0: à cette sélection. Cette politicienne avait déclaré que l'attaquant français n'avait même pas appris à écrire et qu'au lieu de lait maternel, il tétait des noix de coco. Fin de citation. Bien évidemment, Kylian Mbappé a reçu le soutien d'Emmanuel Macron et de l'ensemble de la classe politique, y compris de la Fédération française de football. On en vient à cette Coupe du Monde côté terrain avec l'élimination du Portugal face à l'Espagne. La Roja s'est imposée 1-0 à la 91e minute grâce à un but salvateur de Mikel Merino et ils affronteront le vainqueur du quart de finale qui commence maintenant, États-Unis, Belgique, où on apprend d'ailleurs que l'attaquant Folarin Balogun sera bien titulaire pour Team USA avec ce huitième de finale après l'intervention de la FIFA pour lui éviter un match de suspension automatique suite à une demande express de Donald Trump. S'il est 2h02 sur le 107.7, prochain rendez-vous avec l'actualité dans une heure. Retour au trafic après la météo.
1: Merci Clément, et le soleil reste aux commandes aujourd'hui avec des températures estivales. Météo France place donc le Puy-de-Dôme, la Loire, le Rhône, l'Isère, l'Ardèche, la Drôme, le Vaucluse, les Alpes de Haute-Provence et la région Occitanie en vigilance canicule. Ce matin, il fait 26 degrés à Nice, 24 degrés à Marseille et 31 degrés à Perpignan. Et cet après-midi, les températures seront proches des 40 degrés avec 36 à Montpellier et 37 degrés à Montélimar et Lyon. Et pour refermer ce point à météo, notez également que le Puy-de-Dôme, l'Ardèche, la Drôme, le Vaucluse, les Bouches du Rhône, le Var, le Gard, l'Hérault, l'Aude et les Pyrénées-Orientales sont placés en risque élevé au feu de forêt. Face à ce risque, n'oubliez pas qu'un mégot jeté par la fenêtre peut ravager des hectares. 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
1: Et on est de retour sur vos conditions de circulation à 2h03. Globalement, le trafic est fluide, hein, que vous circuliez du côté de l'autoroute A9 en Occitanie, que vous soyez en train de circuler dans la région Provence-Alpes-Côte d'Azur ou le long de la vallée du Rhône, pas d'événements majeurs à vous faire part. Principalement, ce soir, ça va être des zones de travaux à vous faire part. Et pour commencer, je vous rejoins dans le Puy-de-Dôme. La sortie tiers est, la monnerie numéro 30 de l'A89 est fermée dans les deux sens de circulation pour réaliser des travaux d'entretien. Maintenant, à Lyon, la métropolitaine 6 est fermée en direction de Paris entre Lyon-Centre numéro 1.2 et Nœud du Valvert. Elle est également fermée en direction de Marseille entre le Nœud du Valvert et Pierre-Bénite. Je vous rejoins maintenant dans la région d'Orange. Les sorties Orange-Centre numéro 21 des autoroutes A7 et A9 sont fermées, quelle que soit la direction, pour effectuer des travaux de fauchage. Vous devez sortir à Bolène numéro 19, Orange Nord Piolenc numéro 20 ou Orange Sud numéro 22 sur la 7 ou à Roquemort numéro 22 sur la 9. On continue notre trajet et on s'arrête à Montpellier. La sortie Vendargue numéro 28 de l'autoroute A709 est fermée en direction de 7. Et à Montpellier et également sur cette autoroute A709, elle est fermée en direction de Nîmes entre Saint-Jean-de-Védas numéro 32 et Montpellier Sud numéro 30. Je vous retrouve dans la région de Béziers maintenant pour évoquer avec vous un véhicule en panne. Ça vous concerne, vous qui circulez sur l'A75 en direction de Clermont-Ferrand. Un véhicule en panne au niveau de la barrière de péage de Béziers-Cabrial. Une fois que j'ai évoqué cet événement avec vous, je vous retrouve en région Provence-Alpes-Côte d'Azur et plus précisément dans le Var sur l'A50. Le tunnel de Toulon est fermé dans les deux sens pour effectuer des travaux d'entretien. Suivez les déviations mises en place et privilégiez un passage par le centre-ville. Et pour terminer dans les Alpes de Haute-Provence, l'A51 est fermée entre Peyruy numéro 20 et Aubignosque numéro 20 dans les deux sens de circulation. Une fois que j'ai évoqué toutes ces zones de travaux avec vous, on a fini de faire le tour de vos conditions de circulation. Avant de vous laisser, un petit mot par rapport à la canicule que j'ai évoquée dans la météo. Pensez à faire des pauses régulièrement pour prendre un peu de fraîcheur. Direction les aires de service du réseau Vinci Autoroutes qui sont climatisées.
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Merci d'avoir choisi Radio Vinci Autoroute comme copilote. Nouveau point sur vos conditions de circulation d'ici 5 minutes. On aura l'occasion de revenir sur les zones de travaux et sur l'information nouvelle qui vous concerne sur l'autoroute A7, ce véhicule arrêté. On y revient juste après un peu de musique. The Police maintenant.

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1: Et on est parti pour faire un nouveau tour d'horizon de vos conditions de circulation. Globalement, le trafic est fluide hein, à 2h16. Pas d'événements majeurs qui vous impactent en région lyonnaise, le long de la vallée du Rhône, du côté de l'Occitanie ou de la région Provence-Alpes-Côte d'Azur. Pas mal de zones de travaux à vous faire part. Je vous ai fait une petite sélection. On y reviendra en détail dans le prochain point trafic. D'ici là, je vous retrouve sans plus tarder dans le Puy-de-Dôme. La sortie tiers est, la monnerie numéro 30 de la 89 est fermée dans les deux sens de circulation pour réaliser des travaux en direction de Lyon et au volant d'une voiture. Vous pouvez sortir avant à Vichy-Thiers et puis emprunter l'itinéraire S7 en direction de Clermont-Ferrand, ainsi que pour vous qui êtes en direction de Lyon au volant d'un camion. Vous pouvez sortir à Noir-Étable numéro 31 puis emprunter l'itinéraire S10. Je vous retrouve maintenant à Lyon. La métropolitaine 6 est fermée en direction de Paris entre Lyon centre numéro 1.2 et le nœud du Valvert. Elle est également fermée en direction de Marseille entre nœud du Valvert et Pierre-Bénite. Je vous retrouve sur l'A7 dans la région de Vienne. Pour vous qui cherchez à rejoindre cette autoroute A7, notez qu'un véhicule est en panne dans la bretelle d'accès Vienne-Sud. Une fois que j'ai évoqué cet événement avec vous, on retourne à nos zones de travaux et je vous retrouve au niveau de Montpellier, à l'A709 qui est fermée en direction de Nîmes entre Saint-Jean-de-Védas numéro 32 et Montpellier-Sud numéro 30. Vous devez sortir à Saint-Jean-de-Védas puis emprunter l'itinéraire S16 pour rejoindre l'A709 à Montpellier-Sud. Maintenant, direction Le Var, l'A50, le tunnel de Toulon est fermé dans les deux sens pour effectuer des travaux d'entretien. Et pour terminer, dans les Alpes de Haute-Provence, l'A51 est fermée en direction de Peyrouy numéro 20 et Aubignosque numéro 21 dans les deux sens de circulation. On a fait le tour de vos conditions de circulation. Ce que je vous propose, c'est de retrouver la musique. Musique qui arrive dans quelques instants. Et dans quelques instants, vous allez essayer de retrouver votre rendez-vous. Tout au long de l'été sur le 107.7, nous vous proposons un voyage à travers des lieux mythiques où les Français ont dansé d'hier à aujourd'hui. Dans un instant, le deuxième épisode de notre grande saga, Ce soir on danse, nous emmènera sur du côté de la Côte d'Azur dans les années 60 au Voom Voom Club. Rendez-vous juste après Madonna.

0: C'était Madonna à l'instant sur Radio Vinci Autoroute. Trafic toujours calme dans ce quart sud-est du pays. Pas d'événement majeur à vous faire part. Néanmoins, dans la région de Cannes, pour vous qui circulez sur l'autoroute A8 et quel que soit votre sens de circulation, un piéton serait à proximité des voies de l'autoroute. Il se situerait dans ce secteur suivant, entre la sortie 42 Mouguin et la sortie 44 Antibes-Ouest. Soyez vigilants.
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0: Cet été, sur le 107.7, nous vous racontons l'histoire des lieux mythiques où les Français ont dansé. Voici le deuxième épisode de Ce soir, on danse avec Francine Thomas.
2: Pour la deuxième étape de notre grande saga de l'été, nous sommes sur la Côte d'Azur avec deux adresses pour une seule enseigne, le Voum Voum Club. Le premier ouvre ses portes en août 1966 à Saint-Tropez-Rue-Allard et la Jet Set y passe toutes ses soirées cette année-là. Brigitte Bardot, Raquel Welch, Eddie Barclay, Mireille Darc ou encore Alain Delon.
3: Tu m'avais dit jusqu'à minuit. Tu sais comment on appelle quelqu'un qui tient par sa parole ? Un danseur.
2: Et si on y danse, en l'occurrence Alain, c'est grâce à Paul Passini, encore lui, il a été le fondateur du Whisky à Gogo. Et avec le Voum Voum Club, il promet cette fois d'ouvrir le plus grand club d'Europe. Pour cela, il fait appel à l'un des plus grands noms de l'art cinétique, Nicolas Schoeffer, qui va mettre au point une scénographie et une lumière tout à fait novatrice pour l'époque. Ah non, c'est pas du tout ça l'ambiance Michel. Au Voum Voum Club de Saint-Tropez, c'est plutôt psychédélique et luminodynamique.
4: T'as dit quoi là ?
2: Luminodynamique, oui. Alors ça veut dire que par exemple, on y trouve des structures mobiles équipées de cellules réfléchissantes qui réagissent aux rayons lumineux et au rythme de la musique. Il y a également des grands prismes métalliques qui réfléchissent à l'infini l'image des danseurs. Des DJs sont là en résidence et il y a aussi beaucoup de musique live. Les prestations des groupes peuvent s'enchaîner grâce à deux scènes différentes. L'année suivante, en 1967, l'enseigne migre à Juan-les-Pins, à la place du Vieux Colombier, où Johnny Hallyday et Claude François ont fait leur début.
5: Elles sont toutes belles, belles, belles comme le jour.
2: Et oui, là aussi, la déco est belle, belle, belle. Et la patronne pendant trois décennies, c'est Sylvia Ribes. L'inauguration est un événement. Les deux Charles, Aznavour et Traîné, sont là. Et au fil des ans, beaucoup de concerts vont également y avoir lieu. Par exemple, eux. Au bonheur des dames. Ou elle, The Love Machine. Jusqu'à 1000 danseurs peuvent se retrouver sur la piste du Voum Voum Club de Juan-les-Pins où se sont succédé des générations de fêtards jusqu'à la fin des années 90. Ceci étant, on danse encore aujourd'hui à cette adresse mythique puisque le Voum Voum Club est devenu le village et c'est la dernière discothèque de Juan-les-Pins.
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0: Se situe dans le secteur de Cannes. Vous circulez sur l'autoroute A8, quel que soit votre sens de circulation. Notez qu'un piéton serait à proximité des voies de l'autoroute entre ses points de repère suivants, la sortie 42 Mougins et à la sortie 44 Antibes Ouest. Pensez donc dans ce secteur à redoubler de vigilance et à bien regarder devant vous. J'en profite d'être dans ce secteur pour évoquer avec vous un véhicule en panne. Ça vous concerne, vous qui circulez sur l'A8 en direction d'Aix et de Marseille, véhicule en panne au niveau de la barrière de péage de Antibes. On a fait le tour du côté de Cannes et de Antibes. Je vous retrouve du côté de Fréjus sur l'A8 pour vous qui circulez en direction de l'Italie. 10 km après la sortie 36 Le Muy, des obstacles se trouveraient sur les voies de l'autoroute. Votre point de repère, le kilomètre 127. Une fois que j'ai évoqué avec vous ces événements-là, c'est les seuls à vous transmettre dans ce quart sud-est du pays. Je passe maintenant aux zones de travaux qui sont nombreuses ce soir. Je vous retrouve pour commencer dans les Alpes de Haute-Provence. L'autoroute A51 est fermée entre Peyruy numéro 20 et Aubignosque numéro 21 dans les deux sens de circulation. Et dans le Var, l'A50, plus précisément le tunnel de Toulon, est fermé dans les deux sens pour effectuer des travaux. Vous devez donc suivre les déviations mises en place et privilégier un passage par le centre-ville. Je vous retrouve maintenant en Occitanie, plus précisément à Montpellier au niveau de l'A709 qui est fermée en direction de Nîmes entre Saint-Jean-de-Védas numéro 32 et Montpellier Sud numéro 30. Toujours à Montpellier sur la 709, la sortie Vendargue numéro 28 est fermée en direction de 7. Je vous retrouve maintenant dans la région d'Orange. Les sorties Orange Centre numéro 21 des autoroutes A7 et A9 sont fermées, quelle que soit la direction, pour effectuer des travaux de fauchage. Vous pouvez sortir à Bolène numéro 19, Orange Nord Piolenc numéro 20 ou Orange Sud numéro 22 sur la 7 et sur la 9 à Roquemort numéro 22. On a fait le tour de ces zones de travaux et de ces événements dans le quart sud-est du pays. On aura l'occasion d'en reparler dans un nouveau point complet sur vos conditions de circulation. Et avant de vous laisser un petit mot par rapport à la canicule, avec ces fortes chaleurs, il ne faut pas oublier de s'hydrater, donc pensez à boire de l'eau régulièrement.
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1: La chanson d'amour, Mentissa à l'instant sur Radio Vinci. Autoroute, trafic toujours calme dans le quart sud-est du pays. L'information la plus importante pour le moment vous concerne, pour vous qui circulez sur l'A8, quel que soit votre sens de circulation dans la région de Cannes, avec un piéton qui sera à proximité des voies de l'autoroute. Vos points de repère, la sortie 42 Mouguin et la sortie 44 Antibes-Ouest. Christophe Lamangeaune est en route. On aura l'occasion de reparler trafic dans le prochain point trafic. Juste après un peu de musique, il y aura Le Bruit de l'Aude qui arrive juste après ça.

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1: Il est 2h46 sur Radio Vinci Autoroute. Et si vous venez de nous rejoindre, eh ben ce que je peux vous dire, c'est que le trafic est plutôt fluide dans ce quart sud-est du pays. Pas d'événements qui vous impactent du côté de la région lyonnaise, en vallée du Rhône, du côté de l'Occitanie et de la région Provence-Alpes-Côte d'Azur. Les principales informations de ce soir, ce sont principalement des zones de travaux. La première se situe dans les Alpes de Haute-Provence. L'autoroute A51 est fermée entre Peyrouis numéro 20 et Aubignosque numéro 21 dans les deux sens de circulation. En direction de Gap, vous devez quitter l'autoroute à Peyrouis numéro 20, suivre la départementale 4096, puis la nationale 85 pour reprendre l'autoroute A51 à Aubignosque numéro 21. Et en direction d'Aix-en-Provence, vous devez quitter l'autoroute à Aubignosque numéro 21, suivre la nationale 85, puis la départementale 4096 pour reprendre l'autoroute A51 à Peyrouis numéro 20. Une fois que j'ai évoqué cette zone de travaux avec vous, je vous retrouve dans les Alpes maritimes avec plusieurs informations à vous transmettre. Tout d'abord, je vous retrouve dans le secteur de Cannes pour vous qui circulez sur l'autoroute A8 en direction de l'Italie. Premier événement à vous faire part, c'est un obstacle qui serait sur les voies de l'autoroute 10 km après la sortie 36 Le Muy. Également, un autre événement à vous faire part, un véhicule en panne qui vous concerne pour vous qui circulez sur la 8 en direction de l'Italie au niveau de la barrière Antibes Sud. Une fois que j'ai évoqué cet événement avec vous, je vous retrouve sur la 8 avec un véhicule en panne. Un véhicule en panne qui est également au niveau de la barrière de Antibes, mais cette fois la barrière nord pour vous qui circulez en direction d'Aix-en-Provence. Le dépanneur est actuellement sur place avec des opérations de dépannage à venir. On a fait le tour des événements dans ce quart sud-est du pays. Je vous retrouve avec la suite des zones de travaux. Je vais en évoquer une, deux, trois. On aura l'occasion d'y revenir en détail dans le prochain point trafic. Je vous retrouve du côté de l'Occitanie à Montpellier sur la 709 qui est fermée en direction de Nîmes entre Saint-Jean-de-Védas numéro 32 et Montpellier Sud numéro 30. Toujours sur cette A709, la sortie Vendargues pour vous qui circulez en direction de 7 est fermée. Et je vous retrouve dans la région d'Orange. Les sorties Orange Centre numéro 21 des autoroutes A7 et A9 sont fermées, quelle que soit la direction, pour effectuer des travaux de fauchage. Vous savez tout de vos conditions de circulation. On y reviendra ensemble dans le prochain point trafic après le flash d'actualité à 3h du matin. Et tout au long de l'été, nous vous donnons des idées de lecture pour les vacances. Dans un instant, dans Marque Page, découvrez trois livres coup de poing qui explorent les grandes questions de société. Vous ne sortirez pas indemne de leur lecture. Détail à suivre juste après La Femme.

0: La femme pour vous accompagner sur les ondes de Radio Vinci Autoroute. Des conditions de circulation qui sont particulièrement calmes à 2h52. L'avancée est au tout niveau de cet obstacle qui serait sur l'autoroute A8 dans la région du Var pour vous qui circulez en direction de l'Italie. Philippe, l'homme en jaune, est sur place à la recherche de cet obstacle. 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Si vous souhaitez profiter de l'été pour vous pencher sur quelques grandes questions de société, voici trois livres choc pour nourrir votre réflexion. La sélection de Francine Thomas dans Marque Page.
1: Depuis le succès de son tout premier roman, La vraie vie, la sortie de chaque livre d'Adeline Dieudonné est un événement et le dernier n'échappe pas à la règle. Dans la jungle, nous fait entrer dans le quotidien d'un couple, depuis la rencontre jusqu'au moment où le père en vient à tuer sa femme et ses deux enfants. La lecture est vertigineuse grâce notamment au procédé narratif. L'issue fatale est connue du lecteur dès la première page, Adeline Dieudonné.
2: On a envie de comprendre comment c'est arrivé. Je trouve ça infiniment plus intéressant que de vouloir savoir comment ça va se terminer. J'avais vraiment envie de montrer comment la violence, petit à petit, sur des tout petits détails, se construit et qu'en fait, c'est pas du jour au lendemain, un type commence à frapper sa femme de façon absolument terrible. Non, c'est plein de petites choses. Et puis même, en fait, dans le couple d'Arnaud et Aurélie, il y a finalement très très peu de violence physique. Il n'y en a quasiment pas. C'est vraiment la violence psychologique, la violence numérique, l'emprise. Et j'avais vraiment envie de documenter ça de façon la plus précise possible.
1: La jungle raconte vraiment comment le chaos prend possession de l'esprit de tous les personnages et c'est exactement ce que réussit à faire également Pauline Clavière dans Spécimen. Et cette fois, c'est de pédophilie dont il s'agit. La narratrice est une mère de famille, la nounou de son fils lui demande un jour de l'aide, son propre enfant Raphaël est accusé de faits terribles. Jusqu'où peut-on aller pour protéger son enfant? Qui peut-on croire? Que se passe-t-il quand on réveille de douloureux secrets? Le roman sorti en mars est déjà en cours d'adaptation au cinéma. Enfin, il faut signaler la sortie en poche d'un essai passionnant de Chloé Thibault, Désirer la violence, sous-titre « Ce que la pop culture nous apprend à aimer ». L'autrice dissèque notamment la façon dont les films, les dessins animés ou les chansons glorifient sans cesse les figures de bad boys et la violence de genre, ce qui influe sur nos comportements. Le livre est préfacé par la chanteuse Lio. On résume, si vous cherchez trois livres choc pour mieux réfléchir à de grandes questions, ne ratez pas « Dans la jungle » d'Adeline Dieudonné chez l'Iconoclaste. Spécimen de Pauline Clavière chez Grasset et Désirer la violence de Chloé Thibault chez Point.
0: Merci Francine. D'autres idées de lecture avec les marque-pages de Francine Thomas à retrouver en replay sur les plateformes d'écoute et sur notre site internet à Radio Vinci Autoroute. On aura l'occasion de reparler trafic juste après le flash d'actualité de la rédaction du 107.7 à 3h du matin. D'ici là, on retrouve de la musique et pour commencer, Sienna Spiro, Die on This Hill sur le 107.7.

0: 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Nouveau point sur vos conditions de circulation qui arrive juste après le flash d'actualité de la rédaction du 107.7. Il est tout pile 3h du matin.
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2: Bonsoir à tous. Le sud de la France sous la menace d'incendies ravageurs. On a déjà recensé des centaines d'évacuations dans la Drôme, mais le foyer d'inquiétude principal reste les Pyrénées-Orientales, où le feu n'est pas fixé, dit le ministre de l'Intérieur qui était présente à l'Isle-sur-Tête. Selon Laurent Nunez, des renforts de bombardiers d'eau arrivent dans la journée de Chypre, d'Espagne et de la Suède. Le feu qui a déjà parcouru plus de 4600 hectares, selon la préfecture. Des enquêtes sont en cours à ce sujet et deux hommes ont été interpellés, suspectés d'être à l'origine de plusieurs départs de feu hier dans l'Hérault. Les autorités appellent à la vigilance dans ce contexte de hausse des températures qui engendre un risque d'incendie très élevé dans 7 départements du Sud, élevé dans 41 autres. Le temps dira s'il s'agit d'une poussée de chaleur ou d'une troisième canicule. En tout cas, Météo France place 61 départements en vigilance orange canicule à partir de ce midi. Plus d'infos après ce flash. À l'international, les États-Unis expriment leur grande inquiétude après le tir d'essai par la Chine d'un missile sans ogive nucléaire depuis un sous-marin de l'océan Pacifique. L'augmentation rapide et opaque de l'arsenal nucléaire de Pékin est une source de grande inquiétude pour la région et pour le monde, disent dans un communiqué le département d'État américain. Vous êtes une femme méprisable et indigne de la fonction. Réponse féroce de Kylian Mbappé après les propos racistes et révoltants d'une sénatrice paraguayenne qui avait déclaré que l'attaquant français n'avait même pas appris à lire et qu'au lieu de lait maternel, il têtait des noix de coco. Fin de citation. Et ce, après, bien sûr, la défaite de son pays contre les Bleus. Emmanuel Macron, la FFF et l'ensemble de la classe politique ont dénoncé des propos abjects et inacceptables. Et un signalement sera fait au parquet à des fins de poursuites judiciaires. Cette Coupe du Monde est définitivement marquée par les scandales et le dernier en date historique avec la présence de Folarin Balogun sur le terrain. L'attaquant américain de l'AS Monaco exclu dans le dernier match est bien là ce soir, gracié par Donald Trump avec l'aval bien sûr de Gianni Infantino, le patron de la FIFA. La Belgique, elle, fait briller le football et mène 2-1 face aux USA à la mi-temps. Le vainqueur affrontera l'Espagne tombeuse du Portugal dans la soirée, 1-0. 3h02 sur le 107.7. Prochain rendez-vous avec l'actualité dans une heure. Retour au trafic après la météo.
0: Merci Clément, et le soleil reste aux commandes aujourd'hui avec des températures estivales. Météo France place donc le Puy-de-Dôme, la Loire, le Rhône, l'Isère, l'Ardèche, la Drôme, le Vaucluse, les Alpes de Haute-Provence et la région Occitanie en vigilance canicule. Ce matin, il fait 26 degrés à Nice, 24 à Marseille et 31 à Perpignan. Et cet après-midi, les températures seront proches des 40 degrés avec 36 à Montpellier et 37 à Montélimar et Lyon. Et pour refermer ce point météo, notez qu'également que le Puy-de-Dôme, l'Ardèche, la Drôme, le Vaucluse, les Bouches-du-Rhône, le Var, le Gard, l'Hérault, l'Aude et les Pyrénées-Orientales sont placés en risque élevé aux feux de forêt. 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
0: De retour sur vos conditions de circulation dans ce quart sud-est du pays. Globalement, un trafic qui est plutôt fluide, pas d'événement majeur à vous faire part que vous circuliez en vallée du Rhône, du côté de l'Occitanie ou alors en région Provence-Alpes-Côte d'Azur. Cette nuit est rythmée principalement par des zones de travaux et je vais vous retrouver tout d'abord avec cet événement à vous faire part qui vous concerne dans le Var. Vous circulez sur l'autoroute A8 en direction de l'Italie, 1 km après la sortie 37 Puget sur Argin, il y a un accident qui s'est produit. Votre point de repère, le kilomètre 130. Donc à l'approche de ce kilomètre, pensez à bien être vigilant. Toujours sur l'autoroute A8 et dans le même secteur, notez qu'il y aurait des obstacles sur la chaussée. Ça vous concerne, vous qui circulez sur l'A8 en direction de l'Italie. 10 km après la sortie 36, le Mûri. Une fois que j'ai évoqué avec vous ces événements du côté de la région Provence-Alpes-Côte d'Azur, on peut passer aux zones de travaux dans les Alpes de Haute-Provence. La 51 est fermée en direction de Peyruis numéro 20 et Aubignosc numéro 21 dans les deux sens de circulation. Et dans le Var, sur l'autoroute A50, le tunnel de Toulon sera fermé dans les deux sens pour effectuer des travaux d'entretien, privilégier un passage par le centre-ville. Je vous retrouve maintenant du côté de l'Occitanie et plus précisément à Montpellier. Sur la 709 qui est fermée en direction de Nîmes entre Saint-Jean-de-Védas numéro 32 et Montpellier Sud numéro 30. Et sur cette A709, toujours à Montpellier, la sortie Vendargues numéro 28 est fermée en direction de 7. Vous pouvez sortir avant à Galargues numéro 26 sur l'A9. Je vous retrouve maintenant dans la région d'Orange. Les sorties Orange Centre numéro 21 des autoroutes A7 et A9 sont fermées, quelle que soit la direction, pour effectuer des travaux de fauchage. Je vous retrouve sur l'A7, mais beaucoup plus au nord, au nord de Valence, plus précisément pour vous qui circulez en direction de Marseille. Notez qu'il y aurait des cônes de signalisation sur les voies de l'autoroute. Ça vous concerne une vingtaine de kilomètres après la sortie numéro 12 de Chana-Saint-Rambert-d'Albon. Je vous retrouve pour terminer ce point trafic à Lyon. La métropolitaine 6 est fermée en direction de Paris entre Lyon-Centre numéro 1.2 et le nœud du Valvert. Elle est également fermée en direction de Marseille entre le nœud du Valvert et Pierre-Bénite. On a fait le tour de vos conditions de circulation avant de vous laisser un petit mot concernant la canicule que j'ai évoquée dans la météo. Il fait chaud, donc il faut penser à régulièrement faire des pauses, par exemple sur les aires de service du réseau Vinci Autoroutes qui sont climatisées.
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Mylène Farmer, c'est à qui le tour à l'instant sur les ondes du 107.7. Un trafic qui est toujours fluide dans ce quart sud-est du pays. Si j'évoque pas votre cas du côté de Perpignan et du côté de Lyon, c'est que j'ai pas d'événement à vous faire part. Le seul événement se situe sur l'autoroute A8. On aura l'occasion d'y reparler dans le prochain point trafic qui arrive juste après un peu de musique. Phil Collins.

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1: Si vous venez de nous rejoindre sur le 107.7, voici tout ce qu'il faut savoir sur vos conditions de circulation à 3h16. Déjà, je peux vous rassurer, le trafic est fluide. Tous les voyants sont ouverts du côté de la région Auvergne-Rhône-Alpes, du département du Rhône, le long de la vallée du Rhône, du côté de l'Occitanie et du côté de la région Provence-Alpes-Côte d'Azur. Pas mal de zones de travaux à évoquer avec vous. Et la première information à vous faire part, on se dirige du côté du Var. Vous circulez sur l'A8 en direction de l'Italie. Notez qu'un accident s'est produit au niveau 1 km après la sortie 37 Puget sur Argence. Sur place, les forces de l'ordre sont arrivées et il ne manque plus que le dépanneur qui devrait arriver d'ici les prochaines minutes. Votre point de repère, le kilomètre 130. Une fois que j'évoquais cet événement avec vous, c'était le seul événement de cette soirée, de cette début de matinée à 3h16. Je vais évoquer avec vous maintenant les zones de travaux dans le Var. L'autoroute A50, plus précisément le tunnel de Toulon, est fermé dans les deux sens pour effectuer des travaux d'entretien. Dans les Alpes de Haute-Provence, l'A51 est fermée entre Peyruy numéro 20 et Aubignosc numéro 21 dans les deux sens de circulation. Pour vous qui circulez en direction de Gap, vous devez quitter l'autoroute à Peyruy numéro 20 et suivre la départementale 4096 puis la nationale 85 pour reprendre l'autoroute A51 à Aubignosc numéro 21. Et en direction d'Aix-en-Provence, vous devez quitter l'autoroute à Aubignosc numéro 21, suivre la nationale 85 puis la départementale 4096 pour reprendre l'autoroute A51 à Peyruy numéro 20. Je vais évoquer avec vous des zones de travaux dans la région Montpellier-Rennes du côté de l'Occitanie. L'A709 est fermée en direction de Nîmes entre Saint-Jean-de-Védas numéro 32 et Montpellier-Sud numéro 30. Vous devez sortir à Saint-Jean-de-Védas puis emprunter l'itinéraire S16 pour rejoindre l'A709 à Montpellier-Sud. Et pour vous qui circulez en direction de 7 sur cette A709, notez que la sortie Vendargue numéro 28 est fermée. Il y a d'autres zones de travaux du côté de la 7, de la 9 et en région lyonnaise. Je les évoquerai dans le prochain point trafic. Et avant de vous laisser, un petit mot de canicule. Avec ces fortes chaleurs, il ne faut pas oublier de s'hydrater régulièrement. Mettre la gomme, appuyer sur le champignon, roule ma poule. Vous les utilisez sans y penser, mais savez-vous vraiment d'où viennent ces expressions de la route? Cet été, nous vous emmenons au cœur de leurs histoires. Coup de projecteur sur l'une d'entre elles, juste après Kyo, sur le 107.7.

0: L'équilibre, c'était Kyo sur Radio Vinci Autoroute. Et à 3h22, ce que je peux vous dire, c'est que les conditions de circulation sont plutôt calmes en ce moment. On aura l'occasion de parler des zones de travaux dans le prochain point trafic et de cet accident au niveau de l'autoroute A8.
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0: Sur la route des vacances, il y a les kilomètres et puis il y a toutes ces expressions qu'on utilise sans y penser. Tiens, avez-vous déjà dit « appui sur le champignon » Vous, Benjamin Sirvent, vous nous en parle.
5: Allez, appui sur le champignon. On l'a tous déjà dit ou entendu. Mais pourquoi un champignon permettrait d'aller plus vite? On ne parle pas de Mario Kart. L'expression remonte aux origines de l'automobile. À l'époque, les pédales d'accélérateur étaient souvent recouvertes d'un embout en forme de champignon. Quand le conducteur voulait accélérer, il appuyait sur le champignon. L'expression devient populaire dans les années 50, au moment où la voiture devient reine, que l'autoroute débarque et que les Français découvrent la vitesse.
6: Faudrait quand même pas prendre tous ces risques pour moi, hein. Je voudrais pas qu'on vous enlève votre permis à cause de moi, hein.
7: Ne vous inquiétez pas, monsieur, je n'ai pas le permis.
5: Aujourd'hui, dire « appuie sur le champignon », ce n'est pas juste parler de conduite, c'est dire « vas-y à fond ». Autrement dit, accélérer, au sens propre comme au figuré. Et quand on accélère, on peut aussi mettre la gomme. Mais ça, c'est une autre expression.
0: Merci Benjamin Sirvent de la rédaction du 107.7. Nouveau point sur vos conditions de circulation d'ici 5 minutes et dans les prochains kilomètres, on va retrouver Black Machine et tout de suite c'est This Is et Théodora avec le titre Mélodrama sur Radio Vinci Autoroute.

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1: Et allez, on est reparti pour faire un nouveau tour d'horizon de vos conditions de circulation dans le quart sud-est du pays. Et globalement... les voyants.

0: ces produits, votre point de repère, le kilomètre 130. J'évoquais avec vous dans le point trafic précédent que les forces de l'ordre étaient sur place. C'est de l'histoire ancienne. Elles sont parties et elles ont été remplacées par le dépanneur qui est sur place et qui est en train de procéder au dépannage de ce véhicule. Donc à l'approche de ce kilomètre 130, je le répète, pensez à être bien vigilant parce que des hommes en jaune sont en train de travailler à proximité des voies de l'autoroute. Une fois que j'ai évoqué cet événement avec vous, on va évoquer les zones de travaux qui sont nombreuses ce soir et je vous retrouve toujours dans le Var sur l'A50. Le tunnel de Toulon est fermé dans les deux sens pour effectuer des travaux d'entretien. Suivez les déviations mises en place et privilégiez un passage par le centre-ville. Dans les Alpes de Haute-Provence, l'A50 est fermée entre Peyruy numéro 20 et Aubignosque numéro 21 dans les deux sens de circulation. Je vous retrouve maintenant du côté de l'Hérault et plus précisément à Montpellier sur l'A709 qui est fermée en direction de Nîmes entre Saint-Jean-de-Védas numéro 32 et Montpellier Sud numéro 30. Et toujours sur cette A709, la sortie Vendargues numéro 28 est fermée en direction de Sète. Je vous retrouve maintenant dans la région d'Orange. Les sorties Orange Centre numéro 21 des autoroutes A7 et A9 sont fermées quelle que soit la direction. Vous pouvez sortir à Bolène numéro 19, Orange Nord Piolenc numéro 20 ou Orange Sud numéro 22 sur l'A7 ou alors à Roquemort numéro 22 du côté de l'A9. Pour terminer ce point trafic, je vous retrouve en région lyonnaise. La métropolitaine 6 est fermée en direction de Paris entre Lyon Centre numéro 1.2 et le nœud de Valvert. Elle est également fermée en direction de Marseille entre le nœud de Valvert et Pierre Bénite. Vous savez maintenant tout de vos conditions de circulation dans le quart sud-est du pays. Avant de vous laisser, un petit mot de canicule, pensez à faire régulièrement des pauses. Pour prendre un peu de fraîcheur, rendez-vous sur les aires de service du réseau Vinci Autoroute.
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0: Radiohead, c'était Lucky à l'instant sur le 107.7. Je vous souhaite une très belle route à vous avec un retour à la normale côté trafic. Tous les voyants sont au vert sur ce quart sud-est du pays. On aura l'occasion de parler des événements qui vous concernent ce soir. Ce sont principalement des zones de travaux. On en reparle juste après ce classique de Orelsan. C'est Basique sur Radio Vinci Autoroute.
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0: On vient d'écouter Basic, un titre d'Orelsan à l'instant sur Radio Vinci Autoroute. Et dans quelques instants, les danses de l'été, une série que nous vous proposons tout l'été sur le 107.7, des tubes incontournables qui nous ont fait danser en France comme dans le monde entier. Aujourd'hui, direction le Brésil avec Carapicho et son immense succès de 1996, Tic Tic Tac. Attention, vous allez la fredonner toute la journée. Souvenir, souvenir, juste après le trafic.
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0: Et à 3h46, les kilomètres défilent sans difficulté dans le quart sud-est du pays. Retour à la normale, aucune information à vous transmettre, si ce n'est les zones de travaux qui sont nombreuses ce soir. Sans plus tarder, je vous rejoins à Lyon. La métropolitaine 6 est fermée en direction de Paris, entre Lyon-Centre numéro 1.2 et le nœud de Valvert. Elle est également fermée en direction de Marseille, entre le nœud de Valvert et Pierre-Bénite. Maintenant, on se retrouve beaucoup plus au sud, dans la région d'Orange, les sorties Orange Centre numéro 21 des autoroutes A7 et A9 sont fermées, quelle que soit la direction. Pour effectuer des travaux de fauchage, vous pouvez sortir à Bolène numéro 19, Orange Nord Piolenc numéro 20 ou Orange Sud numéro 22 sur la 7. Et si vous êtes du côté de la 9, à Roquemort numéro 22. Je vous retrouve maintenant dans l'Hérault à Montpellier. La sortie Vendargues numéro 28 de la 709 est fermée en direction de 7 et toujours sur la 709. Elle est fermée en direction de Nîmes entre Saint-Jean-de-Védas numéro 32 et Montpellier Sud numéro 30. Je vous retrouve maintenant dans le Var. Sur la 50, le tunnel de Toulon est fermé dans les deux sens pour effectuer des travaux d'entretien. Suivez les déviations mises en place et privilégiez un passage par le centre-ville. Pour terminer, je vous retrouve dans les Alpes de Haute-Provence. L'autoroute A51 est fermée entre Peyrui numéro 20 et Aubignosque numéro 21 dans les deux sens de circulation. Si vous circulez en direction de Gap, vous devez quitter l'autoroute à Péruis numéro 20, suivre la départementale 4096 puis la nationale 85 pour reprendre la 51 à Aubignosque numéro 21. Si vous circulez en direction d'Aix-en-Provence, vous devez quitter l'autoroute à Aubignosque numéro 21, suivre la nationale 85 puis la départementale 4096 pour reprendre la 51 à Péruis numéro 20. Une fois que j'ai évoqué ces zones de travaux avec vous, on a fait le tour de vos conditions de circulation dans le quart sud-est du pays. Avant de vous laisser, j'aimerais évoquer avec vous quelques mots de météo. Plusieurs départements sont placés en vigilance canicule et donc il faut penser à boire régulièrement. Quand on a soif, c'est que notre organisme nous envoie un signal et en général, il faut boire avant que notre organisme nous envoie ce signal. Comme promis, retour sur l'une de ces chansons de l'été qui arrivait encore. Est-ce qu'elle arrivera? Est-ce qu'elle arrive encore à vous faire bouger? Je vais y arriver. On la retrouve tout de suite, cette danse. Et on la retrouve tout de suite avec Gilles Ravarino.
2: Si vous étiez devant votre télé au milieu des années 90, impossible de passer à côté de ce tube solaire, Tic Tic Tac, du groupe Carapicho. Un titre brésilien, rapporté par Patrick Bruel en 1996, lors du tournage du film Le Jaguar, qui mélange pop, rythme amazonien, et qui sera très fréquemment diffusé sur France 2. À l'origine, Carapicho s'inspire des sons traditionnels de l'Amazonie, percussions entraînantes, mélodies simples, et surtout, une chorégraphie devenue culte. Quelques pas de danse faciles à reproduire, selon votre souplesse, des balancements de hanches tout en descendant, des bras qui suivent le rythme. D'ailleurs, à l'époque, on trouve à la vente une cassette vidéo VHS expliquant tous les secrets de cette chorégraphie. Cela donne une danse parfaite pour enflammer les pistes, les fêtes de village et le top 50 où Carapicho reste 3 semaines numéro 1.
3: Et voilà le mal. Bonsoir chérie, ça va ?
2: Très vite, le titre est repris en français par Sophie Favier, animatrice emblématique des années 90. Même esprit festif et une libre adaptation qui permet à tout le monde de fredonner le fameux tic-tic-tac sans accent brésilien. Mais c'est bien l'original de Carapicho qui demeure un tube symbole d'un été sans fin et toujours doté d'une énergie incroyablement

C'était le tic-tic-tac de Carapiccio, l'une de vos danses de l'été sur le 107.7. Un rendez-vous à découvrir sur la route de vos vacances, mais aussi sur notre site et notre application Radio Vinci Autoroute. On se dirige tout doucement vers 4h du matin, et à 4h du matin, vous allez retrouver un nouveau point sur vos conditions de circulation, un point météo, mais surtout l'actualité de la rédaction du 107.7. Côté trafic, pour le moment, pas d'événement majeur à vous faire part. Il y a quand même à noter du côté de l'autoroute A9 pour vous qui circulez en direction de l'Espagne, 10 km après la sortie 23 de Remoulin. Il y avait jusqu'à présent un départ de feu du côté du bas-côté de l'autoroute. Un départ de feu qui a l'air d'être maîtrisé par les pompiers, des retours caméra que j'ai en studio. Donc ça me permet de faire une petite transition, un peu prévention, feu de forêt. 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De nombreux départements sont confrontés à la sécheresse et donc exposés au risque de forêt et de végétation. Alors n'oubliez pas, un seul mégot jeté par la fenêtre peut déclencher un incendie et donc ravager des hectares en quelques minutes. On a pu le voir tout au long de la semaine, beaucoup de départs de feu du côté de la 9. Conséquence, l'autoroute est très souvent coupé, le trafic est interrompu, ça rajoute beaucoup de temps de trajet. Donc pour retrouver tous les bons gestes, rendez-vous sur feu-forêt.gouv.fr. Direction 4h du matin, comme je l'ai dit précédemment, et tout ça, ça va se faire en musique. Il y a Emma Pitié qui arrive juste après Médusa sur le 107.7.

0: Emma, pitié pour vous accompagner sur le 107.7, direction le flash d'actualité de la rédaction du 107.7. Il est tout pile 4h du matin.
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2: Bonjour à tous, ce nouvel épisode de forte chaleur s'annonce difficile à plus d'un titre. Ce troisième épisode caniculaire déjà pourrait durer jusqu'à 12 jours. 61 départements ont été placés en vigilance orange pour canicule et ce à partir de ce midi. Plus d'infos après ce flash. Les terres déjà asséchées par les deux premiers épisodes caniculaires peuvent s'embrasser à tout moment et des incendies se sont déjà déclarés. L'un d'entre eux dans les Pyrénées-Orientales est particulièrement notable. Près de 4600 hectares sont partis en fumée et le combat continue. Le feu stabilise mais pas complètement fixé, nous dit le ministre de l'Intérieur qui annonce l'arrivée dans la journée de Canadairs, chypriotes, espagnols et suédois en renfort. Et comme 9 feux sur 10 sont d'origine humaine, des enquêtes ont été ouvertes. Deux hommes ont été interpellés pour des incendies volontaires dans l'Hérault. 7 départements du Sud sont placés en risque d'incendie très élevé. C'est élevé dans 41 autres. À l'international, les États-Unis expriment leur grande inquiétude après le tir d'essai par la Chine d'un missile sans ogive nucléaire depuis un sous-marin de l'océan Pacifique. L'augmentation rapide et opaque de l'arsenal nucléaire de Pékin est une source de grande inquiétude pour la région et pour le monde, a écrit le département d'État américain dans un communiqué. Vous êtes une femme méprisable et indigne de sa fonction. Réponse de Kylian Mbappé après les propos racistes et révoltants d'une sénatrice paraguayenne qui avait déclaré que l'attaquant français n'avait même pas appris à lire et qu'au lieu de lait maternel, il avait été des noix de coco. Après la défaite de son pays contre les Bleus, Emmanuel Macron, la FFF et l'ensemble de la classe politique ont dénoncé des propos abjects et inacceptables. Un signalement au parquet sera fait à des fins de poursuites judiciaires. Et puis Donald Trump a certes voulu faire sa propre justice, mais le sport reste roi en son domaine. Et malgré l'annulation du carton rouge de l'attaquant américain Folarin Balogun et les propos lunaires du président américain qui le justifie, et ce bien sûr avalisé par Gianni Infantino, le patron de la FIFA, et bien la Belgique a humilié le pays hôte et s'est imposé 4-1. Les Diables Rouges affronteront l'Espagne pour une place en demi-finale. Et bien il y a 4h02. Voici donc ce flash qui est terminé. Prochain rendez-vous dans une heure. Retour au trafic après la météo.
0: Merci Clément, et le soleil reste aux commandes aujourd'hui avec des températures estivales. Météo France place donc le Puy-de-Dôme, la Loire, le Rhône, l'Isère, l'Ardèche, la Drôme, le Vaucluse, les Alpes de Haute-Provence et la région Occitanie en vigilance canicule. Ce matin, il fait 26 degrés à Nice, 24 à Marseille et 31 degrés à Perpignan. Et cet après-midi, les températures seront proches des 40 degrés avec 36 à Montpellier et 37 degrés à Montélimar et Lyon. Et avant de refermer ce point météo, notez également que le Puy-de-Dôme, l'Ardèche, la Drôme, le Vaucluse, les Bouches-du-Rhône, le Var, le Gard, l'Hérault, l'Aude et les Pyrénées-Orientales sont placés en risque élevé au feu de forêt. Face à ce risque, n'oubliez pas qu'un mégot jeté par la fenêtre peut ravager des hectares. Tous les bons réflexes sont à retrouver sur feu-forêt.gouv.fr.
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0: Et à 4h03, la bonne nouvelle, c'est que les kilomètres défilent sans difficulté dans le quart sud-est du pays. Que vous soyez du côté de Nice, de Marseille, d'Avignon, de Valence et à Lyon, pas d'événement majeur. Et vous aussi du côté de l'Occitanie, je ne vous oublie pas, il n'y a aucun événement à vous faire part. Aucun événement certes, mais des zones de travaux à évoquer. Et sans plus tarder, je vous retrouve dans les Alpes de Haute-Provence. La 51 est fermée entre Péruy numéro 20 et Aubignosc numéro 21 dans les deux sens de circulation. Maintenant dans le Var, sur l'autoroute A50, le tunnel de Toulon est fermé dans les deux sens pour effectuer des travaux d'entretien. Suivez les déviations mises en place et privilégiez un passage par le centre-ville. Je vous retrouve maintenant dans l'Hérault, plus précisément à Montpellier sur l'A709 qui est fermée en direction de Nîmes entre Saint-Jean-de-Védas numéro 32 et Montpellier Sud numéro 30. Vous devez sortir à Saint-Jean-de-Védas puis emprunter l'itinéraire S16 pour rejoindre l'A709 à Montpellier Sud. Toujours sur cette A709, la sortie Vendargues numéro 28 est fermée en direction de 7. Vous pouvez sortir avant à Galargues numéro 26 sur l'A9. On se retrouve maintenant dans la région d'Orange. Les sorties Orange centre numéro 21 des autoroutes A7 et A9 sont fermées, quelle que soit la direction, pour effectuer des travaux de fauchage. Vous pouvez sortir à Bolène numéro 19, Orange Nord Piolenc numéro 20 ou Orange Sud numéro 22 sur l'A7. ou à Roquemort numéro 22 pour la 9. Avant de terminer ce point trafic, je vous retrouve à Lyon. La métropolitaine 6 est fermée en direction de Paris entre Lyon centre numéro 1.2 et le nœud du Valvert. Elle est également fermée en direction de Marseille entre le nœud du Valvert et Pierre Bénite. On a fait le tour de ces zones de travaux et donc de vos conditions de circulation. Avant de vous laisser, un petit mot de météo. Avec la canicule, pensez à boire régulièrement de l'eau et à faire des pauses, par exemple sur les aires de service du réseau Vinci Autoroute qui sont climatisées.
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vient de Pascal Obispo et Icar à l'instant sur Radio Vinci Autoroute. Côté trafic, hein, c'est toujours fluide, hein, pas d'événement majeur à vous faire part. On aura l'occasion de revenir dans quelques instants sur un nouveau point complet sur vos conditions de circulation. On va évoquer notamment les zones de travaux qui sont nombreuses ce soir. Et dans les prochains kilomètres aussi, votre rendez-vous Play Replay. Ça arrive juste après un peu de musique avec Ram Jam sur le 107.7.

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1: Il est 4h17 sur Radio Vinci Autoroute et il est temps pour nous de faire un nouveau tour d'horizon de vos conditions de circulation dans ce quart sud-est du pays avec des voyants qui sont au vert de partout du côté de l'Occitanie, de la région Provence-Alpes-Côte d'Azur ou le long de la vallée du Rhône. Les seules informations à vous transmettre, ce sont des zones de travaux et sans plus tarder, je vous y retrouve. Et pour commencer, on se retrouve à Lyon sur du côté de la métropolitaine 6 qui est fermée en direction de Paris entre Lyon centre numéro 1.2 et le nœud du Valvert. Elle est également fermée en direction de Marseille entre le nœud du Valvert et Pierre-Bénite. Maintenant, on se retrouve un peu plus au sud dans la région d'Orange. Les sorties Orange centre numéro 21 des autoroutes A7 et A9 sont fermées, quelle que soit la direction, pour effectuer des travaux de fauchage. On se retrouve maintenant dans l'Hérault et plus précisément à Montpellier. L'autoroute de desserte Montpellier-Rennes est fermée en direction de Nîmes entre Saint-Jean de Védas numéro 32 et Montpellier Sud numéro 30. Vous devez sortir à Saint-Jean de Védas puis emprunter l'itinéraire S16 pour rejoindre l'A709 à Montpellier Sud. On se retrouve maintenant dans le Var sur l'A50. Le tunnel de Toulon est fermé dans les deux sens pour effectuer des travaux d'entretien. Suivez les déviations mises en place et privilégiez un passage par le centre-ville. Et pour terminer, direction les Alpes de Haute-Provence, l'A51 est fermée entre Péruy numéro 20 et Aubignosc numéro 21 dans les deux sens de circulation. On a fait le tour de vos conditions de circulation et plutôt de vos conditions de circulation à thème travaux ce soir. Juste avant de vous laisser un petit mot concernant la météo, on est en vigilance canicule. Plusieurs départements sont en vigilance canicule, donc il ne faut pas oublier de s'hydrater régulièrement. C'est l'été, votre rendez-vous Play Replay se met en mode vacances. Certaines séries transforment les villes en véritables cartes postales et donnent envie de partir sur le champ. Dans un instant, direction Madrid avec Elite. Entre quartiers branchés, nuits animées et lieux emblématiques de la capitale espagnole, le voyage commence juste après Raphaël sur Radio Vinci Autoroute.

Radio Vinci Autoroute, priorité à votre sécurité. Dans le département du Var, vous circulez sur la 8 en direction d'Aix et de Marseille. 11 km après la sortie 34 Saint-Maximien, il y aurait des bouts de pneus sur voie de droite. Votre point de repère, le kilomètre 47.

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0: L'année la plus chaude de tous les temps, un titre de Raphaël à l'instant sur le 107.7. Côté trafic, c'est tous les voyants sont au vert hein, dans ce quart sud-est du pays. Uniquement des obstacles à vous transmettre du côté de l'A7 et de l'A8. On en reparlera dans le prochain point trafic. Et comme promis, direction Madrid, Mathilde Ferrière va nous faire découvrir la capitale espagnole à travers la série Elite.
1: Bienvenue à Madrid, sous le soleil espagnol, entre villas luxueuses, soirées qui s'étirent jusqu'à l'aube et les couloirs feutrés d'un lycée pas comme les autres.
2: Les élèves de ce lycée sont les leaders de demain.
3: C'est vous les nouveaux ? Je vous souhaite bonne chance, vous en aurez besoin.
1: Elite, c'est l'histoire d'élèves de Las Encinas, une école prestigieuse où se croisent héritiers, nouveaux arrivants et secrets bien gardés.
4: Bonjour, je m'appelle Samuel.
5: Qu'est-ce qu'il dit, sérieux?
4: Ça va avec les bourges?
6: Il traite bien?
4: Ouais.
6: S'il y en a un qui t'emmerde, je lui casse la gueule, moi.
2: Est-ce que nous sommes vraiment ce que les autres pensent que nous sommes? Ou est-ce qu'ils voient seulement notre meilleur profil?
1: Entre fêtes sur les toits madrilènes, virées nocturnes et piscines à débordement, la série transforme la capitale espagnole en terrain de jeu vibrant et contrasté. Madrid devient presque un personnage à part entière entre quartiers populaires et lieux huppés.
3: Bienvenue, Narco Barbie.
7: Ça va être la fête du siècle.
8: Tu vas jamais sortir avec elle, est-ce que tu m'entends?
9: Nous, on est que des gosses. On sait pas ce qu'on fait la plupart du temps.
1: Avec ses intrigues et ses paysages urbains, Elite donne des envies d'escapade, de chaleur et de nuits sans fin au cœur de l'Espagne. Une série à découvrir, à redécouvrir sur Netflix.
0: Merci Mathilde Ferrière. Direction le flash d'informations trafic qui arrive d'ici 5 bonnes minutes. Et pour nous accompagner jusque-là, voici tout de suite de la musique. Sam Sauvage sur le 107.7.

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0: The Cardigans à l'instant sur Radio Vinci Autoroute, trafic fluide et on va en reparler dans quelques instants.
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0: 4h32 sur le 107.7. On est reparti pour faire un nouveau tour d'horizon de vos conditions de circulation dans ce quart sud-est du pays. Et je vous rassure déjà, les voyants sont au vert, un pas de difficulté majeure du côté de l'Occitanie, de la région Provence-Alpes-Côte d'Azur ou en Vallée du Rhône. Les principales informations sont des zones de travaux et sans plus tarder, je vous rejoins dans les Alpes de Haute-Provence. L'autoroute A51 est fermée entre Péruy numéro 20 et Aubignosc numéro 21 dans les deux sens de circulation. Pour vous qui circulez, 51 est fermé entre Péruy numéro 20 et Aubignosc numéro 21 dans les deux sens de circulation. Pour vous qui circulez en direction de Gap, vous

0: 11 km après la sortie 34 Saint-Maximin. Il y aurait des bouts de pneus qui se trouveraient sur voie de droite au kilomètre 47. L'homme jaune Jean-Louis est en route. Une fois que j'ai évoqué cet événement-là, c'est le seul événement dans ce quart sud-est et on va retourner tout de suite à nos zones de travaux dans le Var. La 50, plus précisément le tunnel de Toulon, est fermé dans les deux sens pour effectuer des travaux d'entretien. On se retrouve maintenant du côté de l'Hérault à Montpellier. La 700 est fermé en direction de Nîmes entre Saint-Jean-de-Védas numéro 32 et Montpellier Sud numéro 30. Vous devez sortir à Saint-Jean-de-Védas puis emprunter l'itinéraire S16 pour rejoindre la 709 à Montpellier Sud. On se retrouve maintenant dans la région d'Orange. Les sorties Orange Centre numéro 21 des autoroutes A7 et A9 sont fermées, quelle que soit la direction, pour effectuer des travaux de fauchage. La dernière zone de travaux vous concerne à Lyon. La métropolitaine 6 est fermée en direction de Paris entre Lyon Centre numéro 1.2 et le nœud du Valvert. Elle est également fermée en direction de Marseille entre le nœud du Valvert et Pierre Bénite. Une fois que j'ai évoqué cette zone de travaux, on a fait le tour de vos conditions de circulation. Avant de vous laisser, un petit mot de canicule avec ces fortes chaleurs. Il ne faut pas oublier à faire des pauses régulièrement et des pauses à la fraîcheur. Ça se situe sur les aires de service qui sont climatisées du réseau Vinci Autoroute.
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On vient d'écouter le dernier titre de la chanteuse belge Angèle Dileu à l'instant sur le 107.7 côté trafic. Des conditions de circulation particulièrement calmes en ce moment. On évoquera ensemble les zones de travaux dans le prochain point trafic qui arrive après un peu de musique. Il y aura Black M et pour commencer Bruno Mars, I Just Might.

0: Black M sur ma route à l'instant sur Radio Vinci Autoroute. Et sur votre route, les kilomètres défilent sans difficulté. On aura l'occasion de parler uniquement de zones de travaux. Et dans quelques minutes, vous allez plonger au cœur d'une soirée acoustique avec The Cranberries. Retour dans les années 90, ils faisaient le tour du monde. Et en février 95, ils ont pris le temps d'enregistrer un concert Unplugged à New York. Retour sur cette soirée absolument live juste après vos conditions de circulation.
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0: Et comme je vous le disais il y a quelques instants, information à trafic qui sera axée sur les zones de travaux parce que globalement, tous les voyants sont au vert dans ce quart sud-est du pays. Pas d'événement majeur qui impacte votre circulation du côté de l'Occitanie, de la vallée du Rhône ou de la région Provence-Alpes-Côte d'Azur. Je vous rejoins dans les Alpes de Haute-Provence sur l'autoroute A51 qui est fermée en direction de Gap entre Péruy numéro 20 et Aubignosc numéro 21 dans les deux sens de circulation. Dans le Var, sur l'A50, le tunnel de Toulon est fermé dans les deux sens pour effectuer des travaux d'entretien. Suivez les déviations mises en place et privilégiez un passage par le centre-ville. Je vous retrouve maintenant dans l'Hérault et plus précisément à Montpellier. L'autoroute de desserte locale montpelliéraine est fermée en direction de Nîmes entre Saint-Jean-de-Védas numéro 32 et Montpellier-Sud numéro 30. Je vous retrouve dès à présent en région, dans la région d'Orange. Les sorties Orange-Centre numéro 21 des autoroutes A7 et A9 sont fermées, quelle que soit la direction, pour effectuer des travaux de fauchage. Vous pouvez sortir à Bolène numéro 19, Orange Nord Piolenc numéro 20 ou Orange Sud numéro 22 sur la 7 ou à Roquemort numéro 22 pour vous qui circulez du côté de la 9. Pour terminer, la dernière zone de travaux vous concerne à Lyon. La métropolitaine 6 est fermée en direction de Paris entre Lyon Centre numéro 1.2 et Nœud du Valvert. Elle est également fermée en direction de Marseille entre Nœud du Valvert et Pierre Bénite. Une fois que j'ai évoqué ces zones de travaux avec vous, on a fait le tour de vos conditions de circulation à 4h48. Avant de vous laisser avec la suite du programme, un petit mot de canicule. Avec ces fortes chaleurs, il ne faut pas oublier à hydrater régulièrement son corps. Et comme promis aujourd'hui, Marie Codemo nous fait revivre un moment unique avec le groupe The Cranberries.
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0: Et c'est tout de suite sur le 107.7.
2: Ce sont quatre Irlandais qui débarquent en septembre 94 avec un véritable hymne contre la violence pour toute une génération, Zombie. Le groupe The Cranberries devient alors un phénomène, donne des concerts partout dans le monde et participe le 14 février 95 à un enregistrement Unplugged pour la chaîne de télé MTV. Tout se passe à la Brooklyn Academy of Music, à New York. Assis sur des sièges hauts, les Cranberries, accompagnés d'un quatuor à cordes, enchaînent 9 titres pour ce concert acoustique devant très peu de spectateurs. La chanteuse Dolores O'Riordan est morte à Londres en janvier 2018. Depuis, les trois autres membres du groupe lui rendent régulièrement hommage, comme avec la sortie, en novembre 2025, de cet album Unplugged pour les 30 ans de l'enregistrement. Ce soir-là, ils jouent notamment trois inédits, disponibles quelques mois plus tard sur leur troisième album. Et dans le titre que je vous propose d'écouter, il est question de liberté et de choix. Voici The Cranberries, Free to Decide, dans Absolument Live.

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1: The Cranberries avec Free to Decide dans Absolument Live. 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Direction 5h du matin avec le nouveau point sur vos conditions de circulation, la météo. Mais juste avant, il y aura le flash d'actualité de la rédaction du 107.7. Et pour nous amener jusque-là, avant de vous laisser avec de la musique, j'aimerais évoquer avec vous un peu de prévention pour les feux de forêt. Si vous voyez un départ de feu, il faut réagir vite. Appelez le 18 ou le 112 et indiquez précisément votre position grâce à la géolocalisation de votre téléphone. En période de sécheresse ou de vent, chaque minute compte. Tous les bons réflexes sont sur feu-forêt.gouv.fr. Vanessa Paradis, les épines du cœur, on la retrouve entre autres juste après Color Blast sur le 107.7.
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0: Vanessa Paradis, les épines du cœur pour vous accompagner. Direction le flash d'actualité de la rédaction du 107.7. Il est tout pile 5h.
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2: Bonjour à tous. Journée cruciale pour la présidentielle en France avec le dénouement du procès Le Pen. La cour d'appel de Paris va statuer sur la sanction attribuée à la patronne du Rassemblement national. La décision est attendue en début d'après-midi. Et plus encore qu'une éventuelle condamnation dans l'affaire des assistants d'eurodéputés du Front National, c'est la durée de l'inéligibilité de la chef de file du RN qui est attendue. Si elle dépasse plus de 2 ans, la nouvelle campagne de Marine Le Pen s'achèvera avant même d'avoir commencé. Elle laisserait donc sa place à Jordan Bardella. La canicule dans l'actualité, bien sûr, qui s'annonce difficile à plus d'un titre. Ce troisième épisode caniculaire déjà pourrait durer jusqu'à 12 jours. 61 départements ont été placés en vigilance orange pour canicule. Plus d'infos après ce flash. Les terres déjà asséchées par les deux premières canicules peuvent s'embraser à tout moment et des incendies se sont déjà déclarés. L'un d'entre eux dans les Pyrénées-Orientales est particulièrement notable avec 4600 hectares déjà partis en fumée. Et le combat continue. Plus d'informations, bien sûr, dans les prochaines heures avec la préfecture qui et le ministre de l'Intérieur a annoncé l'arrivée dans la journée de Canadair, chypriotes, espagnols et suédois. Vous êtes une femme méprisable et indigne de sa fonction. Réponse de Kylian Mbappé après les propos racistes et révoltants d'une sénatrice paraguayenne qui continue d'ailleurs de provoquer un tollé dans le monde entier. Elle avait déclaré que l'attaquant français n'avait même pas appris à écrire et qu'au lieu de lait maternel, il têtait des noix de coco. Même Gianni Infantino, le patron de la FIFA, condamne sans équivoque ces propos. Emmanuel Macron, la Fédération française de football, ont dénoncé des propos abjects et inacceptables et ont procédé à un signalement auprès du parquet à des fins de poursuites judiciaires. Et puis enfin, le football dans le rectangle vert. Et même si Donald Trump a voulu faire jouer sa propre justice, le sport reste roi. Et malgré l'annulation du carton rouge de l'attaquant américain Folarin Balogun et des propos lunaires du président américain associé à ce même Gianni Infantino, patron de la FIFA, eh bien la Belgique a humilié le pays hôte et s'est imposé 4-1. Les Diables Rouges affronteront l'Espagne pour une place en demi. La Roja qui, elle, défait le Portugal un peu plus tôt dans la soirée, 1-0. 5h02 sur le 107.7. Prochain rendez-vous avec l'actualité dans une heure. Retour au trafic après la météo.
0: Merci Clément. Et le soleil reste aux commandes aujourd'hui avec des températures estivales. Météo France place donc le Puy-de-Dôme, la Loire, le Rhône, l'Isère, l'Ardèche, la Drôme, le Vaucluse, les Alpes de Haute-Provence et la région Occitanie en vigilance canicule. Ce matin, il fait 26 à Nice, 24 degrés à Marseille et 31 à Perpignan. Et cet après-midi, les températures seront proches des 40 degrés avec 36 à Montpellier et 37 degrés à Montélimar et à Lyon. Avant de refermer ce point météo, notez également que le Puy-de-Dôme, l'Ardèche, la Drôme, le Vaucluse, les Bouches-du-Rhône, le Var, le Gard, l'Hérault, l'Aude et les Pyrénées-Orientales sont placés en risque élevé aux feux de forêt. 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
0: Et à 5h passées de 3 minutes sur le 107.7, nouveau point complet sur vos conditions de circulation dans le quart sud-est du pays. Et globalement, je vous rassure, les voyants sont au vert, pas de difficulté à vous faire part, que ce soit en région lyonnaise, en vallée du Rhône, du côté de l'Occitanie ou en région Provence-Alpes-Côte d'Azur. Les seules informations que j'ai à vous transmettre, ce sont des zones de travaux qui commencent à se résorber, mais néanmoins, il y en a encore quelques-unes à vous faire part. Je vous rejoins tout d'abord dans la région d'Orange. Les sorties Orange Centre numéro 21 des autoroutes A7 et A9 sont fermées, quelle que soit la direction, pour effectuer des travaux de fauchage. Vous pouvez sortir à Bolène numéro 19, Orange Nord Piolenc numéro 20 ou Orange Sud numéro 22 sur l'A7 ou à Roquemort numéro 22 sur l'A9. Justement, l'A9, on la prend et on se dirige du côté de l'Hérault à Montpellier, du côté de l'A709 qui est fermée en direction de Nîmes entre Saint-Jean-de-Védas numéro 32 et Montpellier Sud numéro 30. Vous devez sortir à Saint-Jean-de-Védas puis emprunter l'itinéraire S16 pour rejoindre l'A709 à Montpellier Sud. Pour terminer, la dernière zone de travaux à vous faire part se situe dans le Var. L'A50, le tunnel de Toulon, est fermé dans les deux sens pour effectuer des travaux d'entretien. Suivez les déviations mises en place et privilégiez un passage par le centre-ville. Une fois que j'ai évoqué ces zones de travaux, je n'ai aucun autre événement à vous faire part dans ce quart sud-est du pays. Ce que je vous propose, c'est de repartir en musique et juste avant, un petit mot de canicule. Avec ces fortes chaleurs, il ne faut pas hésiter à faire des pauses régulièrement et des pauses par exemple dans les aires de service du réseau Vinci Autoroute qui sont climatisées.
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Die Die, Shakira et Burna Boy à l'instant sur Radio Vinci Autoroute. Et en ce moment, ça roule bien hein, sur les autoroutes du quart sud-est du pays. Pas d'événement majeur à vous faire part, si ce n'est les zones de travaux. On aura l'occasion d'en reparler dans le prochain point trafic qui arrive juste après Michael Jackson.

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1: Il est 5h16 sur Radio Vinci Autoroute et on repart ensemble pour faire un nouveau tour d'horizon de vos conditions de circulation dans le quart sud-est du pays. Globalement, trafic fluide, hein, que ce soit du côté de la région Provence-Alpes-Côte d'Azur, de l'Occitanie ou en vallée du Rhône, pas d'événements majeurs à vous faire part. Premier événement quand même à vous donner, vous concerne vous qui circulez sur l'A7 dans la région de Vienne en direction de Marseille. Notez que 3 km après la sortie 9 Vienne-Nord, un accident s'est produit. C'est un poids lourd qui est actuellement arrêté sur au niveau de la bande d'arrêt d'urgence. Votre point de repère, le kilomètre 29 à l'approche de ce repère kilométrique. Décalez-vous le plus possible sur les voies les plus à gauche. Une fois que j'ai évoqué cet événement dans la région de Vienne, c'est les seules informations que j'ai à vous transmettre. Maintenant, ce sont des zones de travaux. La première zone est beaucoup plus au sud, hein, dans la région d'Orange. Les sorties Orange Centre numéro 21 des autoroutes A7 et A9 sont fermées, quelle que soit la direction, pour effectuer des travaux de fauchage. Vous pouvez sortir à Bolène numéro 19, Orange Nord Piolenc numéro 20 ou Orange Sud numéro 22 pour la 7 et sinon Roquemort numéro 22 pour la 9. On se retrouve maintenant du côté de l'Hérault à Montpellier. La 709 est fermée en direction de Nîmes entre Saint-Jean-de-Védas numéro 32 et Montpellier Sud numéro 30. Dernière zone de travaux à vous faire part se situe dans le Var. Du côté de l'autoroute A50, le tunnel de Toulon est fermé dans les deux sens pour effectuer des travaux d'entretien. Suivez les déviations mises en place et privilégiez un passage par le centre-ville. Une fois que j'ai évoqué ces zones de travaux avec vous, on a fait le tour de vos conditions de circulation. Il ne me reste plus qu'à vous faire un petit clin d'œil concernant la canicule avec ses fortes chaleurs. Il ne faut pas oublier de s'hydrater régulièrement. C'est l'un des présentateurs les plus emblématiques du paysage audiovisuel français. Depuis plus de 60 ans, il accompagne les téléspectateurs et a traversé les plus grands moments de l'histoire de la télévision. Michel Drucker sera notre invité dans un instant pour évoquer son incroyable carrière. Ça arrive juste après un peu de musique sur Radio Vinci Autoroute.

0: Très belle route à vous à l'écoute de Radio Vinci Autoroute. On aura l'occasion de reparler trafic d'ici le prochain point qui arrive à 5h30. On évoquera notamment cet accident dans la région de Vienne sur l'autoroute A7. Et comme promis, c'est l'un des visages les plus familiers de la télévision française. Aujourd'hui, Michel Drucker fait un bout de la route avec nous sur le 107.7. Il est au micro de Virginie Decorte.
1: C'est une voix, un visage, une présence familière pour des millions de Français et donc une émotion particulière d'être en sa compagnie. Bonjour Michel Drucker.
2: Bonjour Virginie.
1: Recevoir une nymphe d'honneur au Festival de télévision de Monte-Carlo pour vos 65 ans de carrière, ça représente quoi, Michel, pour vous, une telle distinction ?
2: Ben, ça représente une reconnaissance, donc ça me touche beaucoup. Ça veut dire que j'ai beaucoup travaillé et que ce que j'ai fait n'est pas tout à fait déshonorant.
1: Ça, c'est sûr.
2: Et que ça a plu à beaucoup de gens. Et donc, lorsque le prince Albert m'a remis ce trophée, ça m'a fait plaisir. Et à chaque fois que je reçois un trophée, parce que maintenant je reçois de plus en plus de médailles en fin de parcours, je pense à mes parents. Voilà, c'est un trophée que ma mère aurait gardé précieusement.
1: Une émotion particulière.
2: Oui,
1: donc,
2: absolument,
1: vraiment.
2: Absolument.
1: 65 ans de télévision, donc c'est une vie entière. Vous avez traversé les époques, les générations. Comment vous expliquez, Michel Drucker, cette fidélité incroyable du public ?
2: C'est une bonne question. Je n'ai pas la réponse. Ce que je sais, c'est que j'ai toujours aimé les gens, puisque je voulais être médecin. Si ça n'avait pas été à la télévision, j'aurais rêvé d'être médecin. Mais pour ça,
1: comme votre père.
2: Oui, comme mon père. Un vrai médecin de campagne, pas un médecin des villes, mais un médecin des champs. Et puis, je n'ai pas assez travaillé pour ça, mais je crois que j'aime beaucoup, beaucoup les gens. J'ai appris à aimer les gens avec mon père quand il allait dans les fermes de Basse-Normandie accoucher les femmes, et je l'accompagnais déjà, et j'aimais ça. C'est pour ça que je voulais être médecin. Et mon père disait toujours, finalement, mon fils, quand on lui posait la question, mais à votre avis, pourquoi il a fait cette carrière, et encore mon père n'est plus là pour voir l'essentiel, il disait, mais c'est un peu un médecin des âmes, finalement.
1: Cette authenticité, c'est précieux.
2: Moi, je crois que j'aime les gens sincèrement, honnêtement, et je pense qu'ils le ressentent. Mais on peut pas faire ce métier si on n'aime pas les gens. Si on n'aime pas les gens, y compris les gens célèbres ou pas. Les artistes, il faut les aimer beaucoup, parce que c'est un métier dangereux, c'est un métier de funambule, ça peut s'arrêter demain. On passe son temps à attendre que le téléphone sonne. Lorsqu'on est acteur, souvent il sonne, et puis il ne sonne plus, puis un jour il sonne, alors qu'on l'attendait depuis si longtemps. Un chanteur, c'est pareil, c'est très fragile tout ça. Donc je sens tout ça, et je pense que les gens, qu'ils soient célèbres ou pas célèbres, doivent le sentir. Je crois que je suis assez psychologue.
1: Voilà. Michel Drucker, il est temps de marquer une petite pause trafic et musique. À tout de suite.
2: À tout de suite.
0: La suite de votre rendez-vous sur la route avec Michel Drucker arrive après le prochain point trafic, où on aura l'occasion de parler des trois zones de travaux qui restent encore d'actualité, et puis cet accident au niveau de Vienne pour vous qui circulez sur l'A7 en direction de Marseille. Pour nous amener vers justement ce point trafic, on retrouve de la musique avec La Recette de Jack et Carla.

0: Jack et Carla, la recette sur les ondes du 107.7 à suivre. La seconde partie de notre entretien avec un grand nom de la télévision française. À 83 ans, il se fait rare d'avoir des interviews de Michel Drucker. Il nous parlera de ses souvenirs de la route à vélo, mais aussi de ses vacances en famille en Basse-Normandie. Rendez-vous juste après vos conditions de circulation.
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0: Et c'est parti pour avoir un nouvel aperçu de vos conditions de circulation dans le quart sud-est du pays. Globalement, un trafic qui est plutôt fluide hein, dans la majorité des autoroutes de ce quart sud-est du pays, du côté de l'Occitanie, de la région Provence-Alpes-Côte d'Azur et de la vallée du Rhône. Et justement, on va la remonter, cette vallée du Rhône, pour se diriger vers le premier événement que j'ai à vous transmettre qui vous concerne dans la région de Vienne. Vous circulez sur l'autoroute A7 en direction de Marseille, 3 km après la sortie 9 Vienne-Nord. Un accident s'est produit. Actuellement, les retours vidéo que j'ai en studio, c'est un poids lourd et une camionnette qui sont rangés sur la bande d'arrêt d'urgence, mais il faut se décaler sur les voies les plus à gauche pour laisser ce corridor de sécurité entre ces véhicules arrêtés et vous. Globalement, seule information à vous transmettre maintenant, je vais évoquer avec vous, c'est trois zones de travaux qui restent toujours d'actualité. Et la première, on va redescendre la vallée du Rhône et on va s'arrêter dans la région d'Orange. Les sorties Orange Centre numéro 21 des autoroutes A7 et A9 sont fermées, quelle que soit la direction, pour effectuer des travaux de fauchage. On continue notre trajet et on s'arrête dans l'Hérault à Montpellier. La 709 est fermée en direction de Nîmes entre Saint-Jean-de-Védas numéro 32 et Montpellier Sud numéro 30. Maintenant, cap direction Le Var sur la 50, le tunnel de Toulon est fermé dans les deux sens pour effectuer des travaux d'entretien. Suivez les déviations mises en place et privilégiez un passage par le centre-ville. C'était tout de vos conditions de circulation dans ce quart sud-est à 5h31. Avant de retrouver Michel Drucker, je vous rappelle qu'en période de canicule, il ne faut pas hésiter à boire régulièrement.
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0: Place à la seconde partie de notre entretien avec Michel Drucker, une figure incontournable de la télévision française, toujours au micro de Virginie Decorte.
2: Michel Drucker, on a pour tradition d'embarquer sur la route avec nos invités, vous le savez. Et je sais que pour vous, la route, elle est synonyme de plaisir, notamment lorsque c'est à vélo.
3: Et oui, moi, le vélo, ça a été ma passion. C'est ce qui m'a un peu sauvé la vie quand j'ai été malade, parce que c'est bon pour le cœur. Et même moi qui ai eu des problèmes cardiaques il n'y a pas tellement longtemps, j'ai recommencé à faire du vélo car c'est bon pour les cœurs. Avant, j'en faisais un petit peu trop. Trop fort, mais c'est vrai que la route pour moi c'est des voitures qui me doublent quand je suis sur mon vélo et je fais attention, mais c'est vrai que la route c'est assez fascinant. Mais j'ai préféré la route sur mon vélo, mais j'ai aimé aussi la route comme passager de voiture en écoutant la radio.
2: Et des souvenirs de route justement, de départ en vacances enfant, est-ce que vous en avez pour les automobilistes qui sont en ce moment peut-être en route pour les vacances d'été?
3: Ben oui, la nouvelle génération a la chance quand il fait très beau d'avoir la climatisation, c'était pas le cas quand on était gamin, donc on avait chaud. Voilà, mon père était nerveux, il nous disputait parce qu'on faisait du bruit à l'arrière, il pouvait pas se concentrer, il y avait pas les boîtes automatiques. Maintenant c'est silencieux, que c'est une petite voiture ou une grande, si on est maintenant une voiture électrique, on n'entend plus rien, mais on écoute la radio dans de meilleures conditions.
2: Je crois que vous partiez près du Mont-Saint-Michel à 50 km de chez vous, donc pas très loin.
3: J'ai grandi à côté.
2: Et pour les vacances, c'était quoi la destination?
3: C'était Granville. C'est la côte normande, puisque je suis né pas loin des plages du débarquement, en Basse-Normandie, à Vire exactement, c'est le pays de l'Andouille. Donc mes vacances, c'était les plages du débarquement, qui étaient pas loin. C'était le Mont-Saint-Michel, qui reste une des plus grandes merveilles du monde. C'était du camping avec mon frère Jean. On allait camper le long des plages du débarquement. Moi, je suis né dans un pays qui a connu l'horreur, qui a connu des moments magnifiques quand il y a eu le débarquement, mais qui a aussi coûté la vie à tant de gens. Donc j'ai vécu dans une Normandie, une France qui se reconstruit, et puis après je me suis rendu compte que c'était également une chance de naître dans cet endroit. Et puis après, comme tout le monde, j'ai eu envie d'aller à Paris, j'ai eu envie de liberté, mais j'ai jamais oublié tout ça.
2: Vos racines.
3: Oui, parce que nul ne guérit de son enfance, et il faut toujours se souvenir. Et mais j'ai jamais oublié tout ça.
2: Vos racines.
3: Oui, parce que nul ne guérit de son enfance et il faut toujours se souvenir de son adolescence.

Only for a moment, Lola Marsh à l'instant sur le 107.7 en compagnie d'un trafic qui est fluide dans ce quart sud-est du pays. Pas d'événements majeurs à vous faire part. Je garde bien évidemment un œil sur vos conditions de circulation. On aura l'occasion de reparler de cet accident dans la région de Vienne dans le prochain point trafic. Et avant de repartir en musique et direction le prochain point trafic, j'aimerais évoquer avec vous quelques mots concernant la prévention des feux de forêt, parce que chaque année, Radio Vinci Autoroute s'engage aux côtés du ministère de la Transition écologique pour prévenir les incendies dans des nombreux départements sont victimes de sécheresse et le risque augmente fortement. Un simple mégot peut suffire à déclencher un incendie. 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Côté musique, on va retrouver Christophe Maé et pour commencer, c'est Joyce Jonathan comme d'hab sur le 107.7.

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1: Il est à 5h45 sur Radio Vinci Autoroute et on va repartir pour faire un nouveau point complet sur vos conditions de circulation dans ce quart sud-est du pays, avec un trafic qui est fluide hein, globalement du côté de Narbonne, de Nîmes, de Nice et d'Aix-en-Provence. Pas d'événements majeurs à vous faire part. Pour commencer, je vous retrouve du côté de Vienne. Vous circulez sur l'autoroute A7 en direction de Marseille, 3 km après la sortie 9 Vienne Nord. Un accident s'est produit, un accident, conséquence de cet accident, la voie de droite est neutralisée au niveau du kilomètre 29, vous ne circulez que sur les voies les plus à gauche. Une fois que j'ai évoqué cet événement avec vous, je vous retrouve pour évoquer des zones de travaux. Pour commencer, dans la région d'Orange, les sorties Orange Centre numéro 21 des autoroutes A7 et A9 sont fermées, quelle que soit la direction, pour effectuer des travaux de fauchage. On continue notre trajet et on s'arrête à Montpellier. La 709 est fermée en direction de Nîmes entre Saint-Jean de Védas numéro 32 et Montpellier Sud numéro 30. Je vous retrouve maintenant du côté du Var sur la 50. Le tunnel de Toulon est fermé en direction de Marseille pour effectuer des travaux d'entretien. Une fois que j'ai évoqué ces informations avec vous, on a fait le tour de vos conditions de circulation dans le quart sud. Avant de vous laisser avec cette canicule, il est important d'évoquer des petits conseils pour vous. Si vous sentez que vous commencez à souffrir de la chaleur, que faire? Le bon réflexe à adopter, il est délivré par le lieutenant-colonel Pierre Augier, sapeur-pompier dans le Vaucluse.
2: Si vous êtes dans un véhicule, c'est de composer le 112. Vous allez tomber sur un centre opérationnel qui vous orientera soit vers le SAMU, soit un médecin régulateur pour effectivement prendre en compte votre détresse. Si la détresse est bien sûr grave, à ce moment-là, on enverra des engins pour faire du prompt secours et qui sera complété par une équipe médicale si besoin était. Mais l'idée, voilà, c'est de faire le 112, d'avoir soit le SAMU, soit les pompiers qui vont vous orienter, qui vont prendre en charge votre détresse.
1: Merci Pierre Augier, sapeur-pompier dans le Vaucluse. Pendant qu'il nous parlait, j'ai un événement qui vient de m'arriver dans le studio. Il vous concerne, vous qui circulez sur la 9 dans la région de Nîmes en direction d'Orange. 13 km après la sortie numéro 26 Galargues-Aigues-Mortes, un véhicule serait arrêté à proximité des voies de l'autoroute. On a fait le tour de vos conditions de circulation. Dans les prochains kilomètres, on va se diriger vers 6h du matin avec le nouveau flash d'actualité de la rédaction du 107.7. Et puis à 6h, changement de copilote. D'ici là, on retrouve de la musique pour commencer sur le 107.7.

quand même Matt Pokora pour vous accompagner sur le 107.7. Nouveau point sur vos conditions de circulation avec des nouvelles copilotes. Je vous informe que sur l'autoroute A446, pour vous qui circulez en direction de Paris, 1 km après la bifurcation avec les autoroutes A47 et A7 Nord, le véhicule en panne est en train d'être remorqué. C'est l'information qui vient de me parvenir il y a quelques minutes en studio. Direction 6h du matin avec le flash d'actualité du 107.7 avec de la musique.

0: supernova. Comme une supernova, Maeva pour vous accompagner, direction le flash d'actualité de la rédaction du 107.7. Il est tout pile 6h du matin.
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2: Bonjour à tous, Marine Le Pen ou Jordan Bardella, on connaîtra dans la journée le visage de l'extrême droite pour la course à l'Elysée l'année prochaine. La Cour d'appel de Paris va statuer sur la sanction attribuée à la patronne du Rassemblement National et si les preuves sont suffisantes pour la condamner, c'est plutôt la teneur de la sanction qui est attendue. Si l'inéligibilité à titre provisoire dépasse 2 ans, Marine Le Pen sera dans l'impossibilité de se présenter et cette dernière a aussi dit se retirer si elle doit porter un bracelet électronique. Météo France redoute une presque 12 jours très difficiles avec ce troisième épisode caniculaire. Déjà en cet été, 61 départements ont été placés en vigilance orange par l'organisme et une grande partie de l'ouest et du sud. En plus d'infos après ce flash. Avec ces terres desséchées, les incendies pourraient être redoutables et l'un d'entre eux dans les Pyrénées-Orientales a déjà ravagé plus de 4600 hectares. Le feu stabilisé mais pas complètement fixé, disait hier soir le ministre de l'Intérieur qui annonce aussi l'arrivée dans la journée de Canadairs, chypriotes, espagnols et suédois. 7 départements du sud sont placés en risque d'incendie très élevé. C'est élevé dans 41 d'autres. À l'international, juste avant le début du sommet de l'OTAN en Turquie, l'Ukraine a lancé une vaste attaque de drones sur la capitale russe. Plus de 430 engins ont été lancés vers Moscou, selon le maire de la ville. Tollé mondial après les propos racistes de Céleste Amarilla. C'est la sénatrice paraguayenne qui a déclaré que l'attaquant français Kylian Mbappé n'avait même pas appris à écrire et qu'au lieu de lait maternel, il têtait des noix de coco. Fin de citation. FIFA, Fédération Française de Football, Emmanuel Macron, tous dénoncent ces propos abjects et Kylian Mbappé a répondu sur X. Vous êtes une femme méprisable et indigne de sa fonction. Et puis enfin, toujours en football, la honte est totale pour les États-Unis après l'ingérence claire de Donald Trump qui a fait annuler le carton rouge de l'attaquant Follarine Balogun pour qu'il puisse jouer le 8e de finale. Follarine Balogun qui était le meilleur buteur américain. Et bien la Belgique, qui a d'abord réagi sur le terrain judiciaire, a donné la meilleure des réponses sur le terrain. Exit la formation américaine, humiliée 4-1 par les Diables Rouges. Belle affiche en quart à venir entre la Belgique et l'Espagne. 6h02 sur le 107.7. Prochain rendez-vous avec l'actualité dans une heure avec Charlotte Latour. Retour au trafic après la météo.
3: Et la météo, c'est donc cette troisième vague de chaleur en France en moins de 2 mois. 61 départements sont en vigilance orange canicule aujourd'hui, dont les Alpes de Haute-Provence et le Vaucluse, et quasiment tous les départements à l'exception du nord-est du pays. Avec la canicule, la sécheresse, 3 départements sont en vigilance rouge pour risque incendie à son maximum. Le Vaucluse, les Deux-Sèvres, mais aussi l'Essonne. Et puis demain, 5 départements de l'Occitanie seront en vigilance rouge. Drôme, Vaucluse, Gard, Hérault, Haute, Pyrénées-Orientales. Aucun mégot jeté par la fenêtre du véhicule. 9 sur 10 sont d'origine humaine. On peut tous faire notre part, donc feu-forêt.gouv.fr pour adopter les bons gestes. Pour aujourd'hui, le soleil s'annonce puissant, une chaleur écrasante aussi par endroits, des orages qui pourraient éclater sur les reliefs corses. Quelques bourgeons sur les Alpes près de nous, mais pas de pluie annoncée. Et puis le vent marin toujours en Provence, surtout en basse vallée du Rhône et sur l'Occitanie. Le mercure reste élevé dès ce matin, c'est difficile de descendre sous les 20 degrés, puis on attendra jusqu'à 30 degrés à Saint-Tropez-Briançon, 28 à Nice et Toulon en moyenne, 35 à Aix et 36 à 40 degrés pour les maximales.
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3: Il est 6h03 et vos conditions de circulation pour ce matin sont bonnes à cette heure-ci. Les voyants sont au vert, effectivement. Vous l'avez entendu avec Pierre une bonne partie de la nuit. Le trafic s'écoule bien, que vous soyez dans les Alpes-Maritimes, dans le Var, les Bouches-du-Rhône ou encore le long de la Durance sur la 51. Pas d'événement particulier, pas d'incident de parcours à ma connaissance et surtout, les travaux de la nuit sont terminés. Donc gardez les bons réflexes au volant, roulez bien à droite, maintenez de bonnes distances avec les véhicules devant vous. Bref, vous connaissez la chanson et les bons réflexes. Et en parlant de réflexes, pas de mégots jeté par la fenêtre du véhicule. Il met le feu, c'est 135 euros d'amende et je rappelle que le risque incendie reste à son maximum, surtout dans le sud du pays et particulièrement dans le Vaucluse, en vigilance rouge. Il y a aussi cette vigilance orange qui a été émise pour la canicule encore aujourd'hui. Vaucluse et Alpes de Haute-Provence, nous sommes concernés.
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3: 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Dans quelques instants, il sera question de ciné avec un film à voir au cinéma sur grand écran et un autre peut-être à revoir en VOD. Vous saurez tout, Thierry Chaise, notre expert en la matière. Le rédacteur en chef de Première nous rejoint dans une demi-heure. Voici Cake.

du Radio Vinci Autoroute, on vous accueille au son de Lady Gaga. On poursuit avec Louise et Joseph et on se retrouvera dans quelques minutes pour un point détaillé sur vos conditions de circulation qui ce matin sont très bonnes.

0: Joseph sur Radio Vinci Autoroute. Pour la suite, ce sera Gaëtan Roussel dans quelques instants. Et bien sûr, un point détaillé sur vos conditions de circulation.
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0: L'infotrafic à 6h15 pour vous dire que ça se passe bien, même près des grandes villes. Je pense à Nice, Toulon, Aix, Marseille, près de Aubagne aussi, pas de difficultés particulières. Et sur toute la 51 pour longer la Durance en direction d'Aix ou des Alpes. Ça se passe plutôt bien, il est encore tôt, pas d'incident de parcours particulier. Ça ne vous dispense pas de rester attentif, concentré. Et d'ailleurs, avec la chaleur, nous fatiguons tous plus vite, c'est bien normal. Les organismes sont mis à rude épreuve, donc n'hésitez pas à multiplier, redoubler les pauses. Il y aura toujours une aire de service, une aire de repos tous les 20 km sur l'autoroute où vous circulez. Je rappelle qu'aujourd'hui, ce sont 61 départements en France qui sont en vigilance orange canicule. Quasiment tous, à l'exception du nord-est du pays, près de nous, les Alpes d'Haute-Provence et le Vaucluse. Et d'ailleurs, le Vaucluse est aussi en vigilance rouge, pardon, pour le risque incendie. Comme promis, le voici, Gaëtan Roussel pour vous ce matin.
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0: Journée, le soleil se lève, la mercure va grimper ou encore aujourd'hui. 61 départements en France sont en vigilance orange canicule. C'est la troisième vague de chaleur en moins de deux mois. Il va faire entre 36 et 40 degrés par endroit. Si d'ailleurs vous êtes amené à prendre la route, évitez de circuler entre midi et 16 heures, particulièrement dans les Alpes de Haute-Provence et le Vaucluse, deux départements donc en orange. Et puis le Vaucluse est aussi en rouge pour le risque incendie. Cela étant dit, à cette heure-ci, ça se passe bien parce que le trafic est fluide et il ne fait pas encore trop chaud. Vous roulez sereinement.
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0: Et pour anticiper les déplacements, trois zones de chantier que l'on évoque ensemble pour ce soir. Déjà dans les Alpes-Maritimes, entre 21h et 5h. Sachez que la sortie de Menton, sortie 59 de la 8, sera fermée en direction d'Aix-en-Provence pour des travaux de maintenance. Pour les mêmes raisons, dans les Alpes d'Haute-Provence, entre 20h et jusqu'à 6h du matin, l'autoroute A51 sera fermée entre Perruy, sortie 20, et Aubignosque-Digne, sortie 21, et ce dans les deux sens de circulation. Et puis des travaux d'entretien aussi dans le Var, toujours dans le tunnel de Toulon, où la 50 sera fermée dans les deux sens entre 22h et 6h demain matin.
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1: L'infotrafic pour ce matin, globalement ça se passe bien, il est tôt, il n'y a pas de longs bouchons encore à cette heure-ci. Pas de difficultés particulières, que ce soit dans les Alpes-Maritimes, le Var, les Bouches-du-Rhône ou encore la vallée de la Durance. Vous êtes peut-être parti tôt ce matin, vous avez bien fait en tout cas, vous roulez un petit peu plus au frais. D'ailleurs, en parlant de la météo, 61 départements sont en vigilance orange canicule, dont les Hautes-Alpes et le Vaucluse. Vaucluse qui est également en vigilance rouge pour risque incendie, tout comme les Deux-Sèvres et les Saônes d'ailleurs. Tous les bons réflexes, c'est sur feu-forêt.gouv.fr. 9 feux sur 10 sont d'origine humaine. On pourrait largement les éviter. Et il faut savoir aussi que c'est à chacun d'être vigilant pour ne pas déclencher un départ de feu. Ce que nous rappelle Luc Langeron, il est chargé des opérations de prévention des incendies à l'Entente pour la forêt méditerranéenne.
2: Il faut se dire que nous, les humains, nous sommes responsables de la quasi-majorité des départs de feu. Par imprudence, par mise à feu volontaire, mais ne croyons pas que le pyromane ou l'incendiaire soit le seul responsable. C'est vous et moi, ceux qui pouvons faire des bêtises avec des travaux, avec des brûlages, avec des jets de mégots, avec tout ce qui va se retrouver en situation à risque, en forêt, sur la route ou au jardin.
1: Donc pas de mégots, pas de débroussaillage, les barbecues aussi à éviter. Vous l'avez entendu, comme le rappelait Luc Langeron, qui est chargé des opérations de prévention des incendies à l'Entente pour la forêt méditerranéenne. Si vous êtes, vous, témoin d'un départ de feu, appelez immédiatement le 18 ou le 112 pour le signaler en donnant une localisation la plus précise possible.
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1: Pour trouver un peu de fraîcheur, pourquoi ne pas se prévoir un ciné d'ailleurs dans les prochaines heures, prochains jours. Ça tombe bien, le rédacteur en chef du magazine Première vient nous présenter le film de la semaine. Tout au long de cet été, Thierry Chaise nous conseille la sortie de la semaine, mais aussi un film à voir ou à revoir en famille. Et au programme ce matin, c'est un film d'animation et un classique de 88. Les détails après Céleste.

0: Baptiste est avec nous pour ce matin. Si vous êtes sur la route à 7h06, 6h36, ça se passe bien. Pas de difficultés particulières. Vous êtes peut-être parti tôt pour éviter aussi les grosses chaleurs si vous profitez de quelques jours de repos. On reparlera bien sûr de vos conditions de circulation tout à l'heure à 7h moins le quart. Une idée pour se rafraîchir, se faire un ciné. Yvon Mouton retrouve Thierry Chaise, le rédacteur en chef de Première, notre partenaire. Et tout de suite, on parle du coup de cœur de la semaine de Thierry Chaise.
1: La sortie de la semaine est un grand classique à voir ou à revoir en famille. C'est ce qu'on vous propose durant cet été. On commence par donc la sortie de la semaine. C'est en fait un film sorti la semaine dernière, Thierry. Ça s'appelle Inouye. Vous nous expliquez ?
2: Ah, il ne faut pas le rater. Il ne faut pas le rater. J'ai pas eu l'occasion. On a parlé de De Gaulle la semaine dernière. Je voulais vous parler d'Inouye, ce qui a ouvert à Cannes la semaine de la critique, qui est un film d'animation, un premier long métrage absolument merveilleux. C'est adapté d'un roman graphique dans lequel l'auteur racontait son histoire d'amour avec une jeune passionnée de surf, un coup de foudre et donc une love story percutée par la très grave maladie de cette dernière.
3: On l'a vu à temps et c'est encore très localisé.
4: J'ai tellement peur.
3: Vous êtes très forte, Kristen.
4: Je suis là, où tu veux, quand tu veux.
2: Ça pourrait être une histoire très glauque. Pas du tout. Le travail sur l'animation, le mélange des styles d'animation, la manière aussi de raconter à travers ça l'histoire du surf, de revenir au passé, fait que ce patchwork fonctionne et qu'on est toujours, toujours guidé par une émotion jamais lacrymale. C'est vraiment un des plus beaux films d'animation que vous verrez cette année.
1: Et Thierry Chaise a des étoiles dans les yeux. Et maintenant, le film donc à voir ou à revoir cet été, le plus gros succès en France, Thierry, en 1989 avec 6,5 millions de spectateurs. Il s'agit de Rain Man, évidemment, avec Dustin Hoffman.
2: Et Tom Cruise.
1: Ah, et Tom Cruise,
2: voilà,
1: bien sûr.
2: Tom Cruise, c'est cet homme qui découvre à la mort de son père qu'il avait un frère et ce frère était caché car ce frère souffrait de troubles autistiques et donc avait été mis dans une maison spéciale. Et ça va être la manière dont il va d'abord découvrir cet enfant devenu homme puisqu'il est joué par Dustin Hoffman et puis comment les deux finalement vont réussir à s'approcher, à s'aimer malgré leurs différences. Là encore, comme dans In Waves, la sensibilité est là et pas la sensiblerie. C'est évidemment émouvant, mais il y a toujours une drôlerie. Tom Cruise, Dustin Hoffman, c'est un duo magnifique. Il y a aussi Valeria Golino, qui est dans le film et qui est formidable. Et voilà, c'est un film de 89, à une époque où on parlait assez peu de ces sujets-là. Et je pense que ce film, par-delà sa qualité, a aussi fait avancer les choses.
1: Rain Man, donc, deuxième Oscar pour Dustin Hoffman. Et donc, à voir sur toutes les bonnes plateformes, vous nous le confirmez. Et puis, In Waves, film d'animation, grande histoire d'amour et de résilience. Ce film est encore en salle cette semaine, à retrouver également dans le magazine Première et sur première.fr.
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0: À l'instant, Teddy Swims sur Radio Vinci Autoroute. La suite, ce sont vos conditions de circulation. Le point détaillé arrive, rassurez-vous, ça se passe bien, c'est fluide.
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2: Il est 7h moins le quart, 6h48 pour être précise. Vos conditions de circulation pour ce matin, c'est la fluidité qui l'emporte là où vous êtes, là où vous m'entendez en région Provence-Alpes-Côte d'Azur, où vous vous rendez. Toutefois, au chapitre météo, j'ai plusieurs choses à vous dire, car 61 départements sont placés en vigilance orange canicule aujourd'hui. C'est quasiment tout le pays qui suffoque, à l'exception visiblement du nord-est. Et puis, près de nous, les Alpes de Haute-Provence et le Vaucluse sont en vigilance orange. Le Vaucluse qui est aussi en vigilance rouge pour risque incendie à son maximum, tout comme les Deux-Sèvres et l'Essonne. Pour demain, une vigilance qui sera étendue à 5 départements en Méditerranée, en Occitanie. 9 sur 10 sont d'origine humaine, on pourrait largement les éviter. On peut tous faire notre part, donc pas de mégots dans la nature, jetez même par la fenêtre de votre véhicule. Le mégot pollue, met le feu et c'est 135€ d'amende. On se retrouve pour l'Inctu à 7h. D'ici la place à la musique sur Radio Vinci Autoroute. Bon début de journée.

C'était Gala, vous aurez reconnu, c'est sur Radio Vinci Autoroute. La suite avec Maëlle ou encore les Hoosiers et nous reviendrons sur vos conditions de circulation. Pour l'instant, ça se passe bien, les temps de parcours sont tout à fait normaux là où vous êtes, là où vous vous rendez dans la région.

0: Suez à l'instant, c'est sur Radio Vinci Autoroute. Il est 7h, on se retrouve après l'actu pour revenir sur vos conditions de circulation. Bon mardi.
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2: Marine Le Pen fixée sur son sort. Aujourd'hui, la Cour d'appel de Paris rendra son arrêt à partir de 13h30 au sujet de l'affaire des assistants parlementaires européens du Front National. Une peine d'inéligibilité de plus de 2 ans empêcherait une 4e candidature de Marine Le Pen à l'élection présidentielle l'an prochain. Les 3/4 du pays en vigilance orange canicule et pour la 3e fois en moins de 2 mois, la France est confrontée à une flambée des températures qui va durer jusqu'en début de semaine prochaine. Aujourd'hui, Météo France prévoit des températures d'en moyenne 8 degrés de plus que la moyenne des températures mesurées le 7 juillet entre 1971 et 2000. De quoi maintenir l'état d'alerte aux incendies. 6000 hectares sont déjà partis en fumée depuis ce week-end dans le sud du pays. Les résultats du bac ce mardi, ils tomberont entre 11h30 et 12h30 pour les 730 000 candidats de métropole. Allez, il est temps maintenant de passer au football. Le football avec donc le sport qui l'aura emporté finalement et de belle manière malgré l'intervention de Donald Trump dans ce mondial pour annuler le carton rouge de l'attaquant américain Folarin Balogun. C'est fini pour les États-Unis donc dans ce mondial. Ils ont été sortis par une Belgique remontée à bloc. Les hommes de Rudy Garcia l'ont emporté par 4-1 et affronteront en quart de finale vendredi l'Espagne, victorieuse quelques heures avant face au Portugal 1-0. Sinon, ce soir, il reste 2 huitièmes de finale à jouer. Argentine-Égypte à 18h et Suisse-Colombie à 22h. Enfin, dans le Tour de France, 4e étape ce mardi entre Carcassonne et Foix, étape accidentée de 182 km. Hier, Tadej Pogacar a été le premier à franchir la ligne d'arrivée aux Angles, ce qui a permis aux Slovènes d'endosser le maillot jaune. 7h02, prochain rendez-vous avec l'actualité à suivre tout à l'heure à 8h. On fait maintenant un nouveau point sur vos conditions de circulation. Elles arrivent dans quelques instants après la météo.
0: Merci Charlotte, vous le disiez, 3e vague de chaleur en France annoncée en moins de 2 mois. 61 départements sont placés en vigilance orange canicule pour aujourd'hui, dont les Alpes de Haute-Provence et le Vaucluse dans la région. Et c'est quasiment toute la France qui suffoque, à l'exception du Nord-Est qui reste en vert. La canicule, la sécheresse, 3 départements en vigilance rouge, eux, pour risque incendie à son maximum, le Vaucluse, mais aussi les Deux-Sèvres et l'Essonne. Et demain, 5 départements de l'Occitanie seront placés en vigilance rouge. On peut tous faire notre part, vous le savez, 9 sur 10 sont d'origine humaine. Aucun mégot jeté dans la nature lors des pauses ou lors des déplacements par la fenêtre de votre véhicule. Ils polluent, ils mettent le feu et c'est 135 € d'amende. Les bons gestes sont sur feu au pluriel, feu-forêt.gouv.fr. Soleil puissant donc pour ce mardi, chaleur encore annoncée, des orages sur les reliefs en Corse, quelques bourgeons sur les Alpes mais pas de pluie ici et le vent encore en Provence, en basse vallée du Rhône surtout pour les maximales. On attend 36 à 40 degrés par endroit, il fera 30 à Saint-Tropez et Briançon en moyenne, 28 à Nice et Toulon et 35 à Aix.
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0: Pour l'infotrafic à 7h03, pour ce début de journée, pas de longues difficultés. Il y a déjà du monde pour rejoindre Monaco, la principauté sur la moyenne corniche où c'est déjà 10 bonnes minutes pour passer le ralentissement ici et rejoindre donc Monaco. Mais ailleurs, les temps de parcours sont normaux pour l'instant entre Nice et Cannes ou encore un petit peu plus près aussi de Toulon dans le Var en traversant l'agglomération. Et si vous êtes dans les Bouches-du-Rhône, près d'Aix-en-Provence, près d'Aubagne, pas de longues difficultés particulières sur le réseau Vinci Autoroute, mais au-delà pour rejoindre notamment le centre de Marseille, il y aura du monde près de Septèmes-les-Vallons. En fait, il y a surtout des difficultés depuis le contournement de Marseille, depuis la L2 pour récupérer la 7 en direction d'Aix-en-Provence. Et la conséquence, c'est que ça coince aussi dans l'autre sens. Visiblement, il y a des travaux qui sont menés, info de la direction des routes méditerranéennes.
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0: Nous faisons la route ce matin. La suite, c'est Frankie Goes to Hollywood.

Taylor Swift, à l'heure où vous êtes un petit peu plus nombreux sur les autoroutes du Sud-Est, où vous m'entendez, un peu de monde pour Monaco, pour Toulon, pour Marseille, on y reviendra. Première difficulté, ralentissement qui se traverse en une petite dizaine de minutes. On écoute Zaz et on se retrouve juste après.

0: Zaz sur Radio Vinci Autoroute. Moi, je veux vous retrouver pour un point détaillé dans quelques minutes.
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0: Il est temps de se retrouver à 7h16 ce matin avec les premières difficultés qui se dessinent. Alors surtout au-delà du réseau Vinci Autoroute, c'est le cas pour rejoindre Monaco déjà ou par la sortie 56 au-delà de la 500 et du tunnel de Monaco. Vous patienterez sur la moyenne corniche jusqu'à 10 bonnes minutes pour le ralentissement qui se dessine ici. Et puis ailleurs, ça se charge progressivement un peu plus près d'Antibes, de Cannes, de Toulon, d'Aix-en-Provence. C'est surtout pour Marseille que vous patientez encore une fois au-delà du réseau Vinci Autoroute. Visiblement, il y a des travaux qui sont menés près de l'autoroute A7. La conséquence pour vous qui êtes en direction de Marseille, il faut compter déjà un bon quart d'heure ce matin, depuis notamment le secteur de Bouc-Bel-Air, pour pouvoir passer Septem-les-Vallon et poursuivre votre route donc en direction de Marseille. Info de la direction des routes Méditerranée. Voilà tout ce qu'il faut retenir donc pour le trafic de ce début de journée. On se retrouve dès qu'il se passe quelque chose et puis on reviendra bien sûr sur la météo avec 61 départements en vigilance orange pour la canicule aujourd'hui. C'est la troisième vague de chaleur en moins de deux mois sur les Alpes-Maritimes, Alpes-de-Haute-Provence et Vaucluse sont donc en orange pour cette canicule. Il fera très chaud, jusqu'à 36-40 degrés même annoncés par endroit. Et puis trois départements sont en vigilance rouge, eux, pour risque incendie au maximum, donc pour le Vaucluse, mais aussi les Deux-Sèvres et l'Essonne si vous voyagez. Et demain, cinq départements de l'Occitanie seront concernés. Que je vous propose, c'est de jouer ensemble. 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

0: accompagne ce matin sur la route. Pour le trafic, il y a du monde dans les Alpes-Maritimes, près de Cannes, d'Antibes, Nice. Quelques minutes de plus déjà sur votre trajet. Ce sera un bon quart d'heure pour le bouchon sur la moyenne corniche pour Monaco, au-delà du réseau Vinci Autoroute. Dans le Var à Toulon, ça se charge un peu aussi. Et dans les Bouches-du-Rhône, au-delà du réseau Vinci Autoroute, entre Aix et Marseille, sur la 7, il y a du monde. Pour passer Septèmes-les-Vallons et rejoindre notamment les Égalades, comptez déjà 10 bonnes minutes de difficulté. On revient sur tout ceci, bien sûr, à 7h30 tout à l'heure.
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0: Jusqu'à fin septembre, Vinci Autoroute célèbre les 50 ans de la Fondation Vasarely sur l'aire de service de Rousset, qui est située sur la 8 en direction de Lyon, près d'Aix-en-Provence. Victor Vasarely, l'un des plus grands artistes du XXe siècle, figure majeure de la création moderne et contemporaine. Sébastien Nourian de la mairie d'Aix-en-Provence y voit une autre façon de découvrir l'art.
2: L'intérêt premier que j'y vois, c'est qu'on a l'habitude de voir l'art, de consommer l'art dans des lieux, on va dire, classiques, les musées, les salles de spectacle, les cinémas. Et puis là, de mettre l'art au milieu d'une aire d'autoroute, eh bien, c'est lui permettre de remplir sa fonction, une de ses fonctions les plus fondamentales, du moins pour moi, c'est de parler à tout le monde et d'aller vers tout le monde. Et c'est vrai que l'aire d'autoroute est un lieu anodin pour une exposition d'art. Et en même temps, est-ce que peut-être ça n'est pas aussi le lieu à privilégier, du moins, puisque c'est là où passent les gens et s'y arrêtent, et tout type de personnes. Et je pense que ça, c'est quelque chose de fort. L'art parle à tout le monde, au milieu de tout le monde.
0: L'art vient à votre rencontre, une belle façon donc de marquer la pause sur l'aire de Rousset, celle qui est située sur l'autoroute A8, en direction de Lyon, de Marseille, près d'Aix-en-Provence, après Traits, et c'est jusqu'en septembre.
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0: Dans quelques instants, les danses de l'été, c'est votre rendez-vous estival, votre nouveau rendez-vous sur le 107.7, des tubes incontournables qui ont fait danser des millions de personnes, vous compris. Et ce matin, on prend la direction du Brésil avec Carapicho et son immense succès de l'été 96, Tic Tic Tac. Alors attention, refrain garanti dans la tête toute la journée. Ce sera juste après l'infotrafic.
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0: Mardi matin, 7h30, il y a déjà du monde aux endroits habituels, c'est-à-dire sur la Côte d'Azur, sur la 8, en direction de Nice et de l'Italie. Si vous êtes près d'Antibes, de Nice, léger ralentissement. D'ailleurs, depuis Cannes, pour rejoindre Nice, la promenade des Anglais, c'est 10 minutes de plus sur votre trajet. Sur la 8, dans l'autre sens, en direction de Cannes et d'Aix, ça se passe bien. Et puis, pour rejoindre Monaco, au-delà de l'autoroute A500 du tunnel de Monaco, sur la moyenne corniche, comptez 20 minutes pour les difficultés ce début de journée. Du côté du Var, cette fois sur la 57, vous êtes entre QRC et Toulon, vous êtes ralenti pour rejoindre le centre de Toulon, comptez déjà 5 minutes de plus sur votre trajet. Et puis, du côté des Bouches-du-Rhône, cette fois, si vous êtes du côté de la 8 et d'Aix-en-Provence, pas de difficultés particulières, mais entre Aix et Marseille, il y a du monde sur les portions gérées par la direction des routes méditerranéennes, vraisemblablement d'ailleurs des travaux sur cette portion de l'autoroute A7 entre Septèmes-les-Vallons et le centre de Marseille, un petit peu plus près des Arnévaux aussi, ça coince. Alors concrètement, il faut compter 10 minutes de plus entre Aix et Marseille pour votre trajet, et puis entre Aubagne-Marseille, pour l'instant, ça se passe bien. Si vous circulez dans le Var pour prendre l'autoroute à Brignoles, je rappelle que dans l'entrée, une voiture est en panne et le dépanneur vient d'arriver sur place, donc vous prenez la 8 en direction de Nice, c'est vous qui devrez anticiper. Et en parlant d'anticipation, ça y est, c'est terminé. Près de Nice, entre Nice-Saint-Isidore, Nice-Nord, le véhicule qui empiétait sur la voie de droite a été évacué. On va revenir bien sûr aussi sur la météo, avec 61 départements en vigilance orange canicule pour aujourd'hui, dont les Alpes-de-Haute-Provence et le Vaucluse, où vous m'entendez. Et puis c'est du rouge aussi pour le risque incendie pour le Vaucluse, tout comme pour les Deux-Sèvres et l'Essonne. D'ailleurs, le risque incendie sera à nouveau renforcé demain en Occitanie. Quoi qu'il en soit, aucun mégot par la fenêtre du véhicule. On vous le répète régulièrement, 9 sur 10 sont d'origine humaine. On peut tous largement les éviter et faire notre part. Pour avoir les bons réflexes et les bons conseils, rendez-vous sur feu-forêt.gouv.fr.
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0: Allez, comme promis, retour sur ces chansons de l'été qui nous font encore bouger. C'est avec vous, Gilles Ravarino.
5: Si vous étiez devant votre télé au milieu des années 90, impossible de passer à côté de ce tube solaire, Tic Tic Tac, du groupe Carapicho. Un titre brésilien rapporté par Patrick Bruel en 1996 lors du tournage du film Le Jaguar, qui mélange pop, rythme amazonien et qui sera très fréquemment diffusé sur France 2. À l'origine, Carapicho s'inspire des sons traditionnels de l'Amazonie, percussions entraînantes, mélodies simples et surtout une chorégraphie devenue culte. Quelques pas de danse faciles à reproduire selon votre souplesse, des balancements de hanches tout en descendant, des bras qui suivent le rythme. D'ailleurs, à l'époque, on trouve à la vente une cassette vidéo VHS expliquant tous les secrets de cette chorégraphie. Cela donne une danse parfaite pour enflammer les pistes, les fêtes de village. Une cassette vidéo VHS expliquant tous les secrets de cette chorégraphie. Cela donne une danse parfaite pour enflammer les pistes, les fêtes de village et le top 50.

Un duo ce matin, Jacques Savoretier et Philippine Lavray, c'est sur Radio Vinci Autoroute. 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Je vous rappelle l'adresse. Pour ce matin, rien de comparable avec la situation d'hier. Pas de longs bouchons. Si vous êtes sur l'autoroute A8 dans les Alpes-Maritimes, difficultés plus habituelles près d'Antibes, de Nice, de Cannes et même de Monaco. Et puis du monde aussi pour rejoindre Toulon sur la 57 depuis Cuers ou encore pour rejoindre Marseille et ce depuis Aix-en-Provence entre l'autoroute A8 et l'autoroute A7 avec au-delà du réseau Vinci Autoroute parfois déjà 10-15 minutes de plus pour votre trajet. On y reviendra. La suite c'est Angèle avec Justice.

0: Merci d'écouter Radio Vinci Autoroute. La suite du programme, ce sera vos conditions de circulation avec déjà des difficultés dans les Alpes-Maritimes, le Var, les Bouches-du-Rhône, pour Marseille, pour Toulon et entre Cannes et Monaco.
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0: Et il est 8h moins le quart pour ce matin. On va commencer ce point avec les difficultés habituelles sur l'autoroute A8 dans les Alpes-Maritimes, près de Cannes. Déjà, la sortie 42 est assez dense. Et puis plus loin, entre Antibénis pour la promenade des Onglets, le ralentissement, il se traverse en 15-20 minutes en direction de l'Italie. Dans l'autre sens sur l'A8, en direction d'Aix et de Marseille, pas de difficultés particulières. Pour Monaco, au-delà du réseau Vinci Autoroute, c'est une demi-heure sur la moyenne corniche. Sur au-delà de l'autoroute A500 et le tunnel de Toulon, donc un petit peu d'attente sur le réseau secondaire. Et vous qui arrivez peut-être aussi de Menton pour rejoindre Monaco, privilégiez un passage par Roquebrune-Cap-Martin, sortie 58, au-delà de la sortie, 5-10 minutes sur le réseau secondaire. Dans le Var, on se décale. Depuis la 8, on prend la 57, allez, direction Toulon. Entre QRC et Toulon, la traversée de Solliès et la Farlette qui est bien chargée, c'est déjà 5 bonnes minutes supplémentaires. Dans l'autre sens, en traversant Toulon, même à l'entrée du tunnel, ça se passe bien en direction de Nice et hier, pas de difficultés. Dans les Bouches-du-Rhône, au-delà du réseau Vinci Autoroute, sans doute un incident ce matin près de la L2 et de la bifurcation avec l'autoroute A7. Alors c'est plus difficile en direction surtout du nord, en direction d'Aix-en-Provence, sans doute des travaux menés par la direction des routes Méditerranée. Ce qu'il faut retenir, c'est qu'entre Aix et Marseille, dans ce sens-là, vous patientez pour Septem-les-Vallons et c'est assez long, c'est plus d'une demi-heure déjà au moment où je vous parle entre Aix-en-Provence et Marseille. Je vous tiens informé si vous êtes donc au-delà du réseau Vinci Autoroute. À Aubagne, un peu d'attente aussi entre la 50 et la 52. Pour prendre la direction de Marseille, ça se traverse en 5 minutes. Selon les estimations, tous les véhicules en panne ont été évacués, donc pas d'incident de parcours particulier. Je vous rappelle que 61 départements en France font l'objet d'une nouvelle vigilance orange canicule. Troisième vague de chaleur en moins de 2 mois. Prenez soin de vous. Les Alpes de Haute-Provence et le Vaucluse en orange. D'ailleurs, le Vaucluse est aussi en rouge pour risque incendie à son maximum. Vianney et Ed Sheeran, c'est ce qu'on écoute ce matin.

Hélène Sio est sur Radio Vinci Autoroute à vos côtés aussi. Si vous quittez Aix-en-Provence via l'autoroute A7 pour rejoindre Marseille, il y aura de l'attente en se rapprochant de Septèmes-les-Vallons. Et ce, jusqu'à quasiment rejoindre le centre de Marseille. Il y a des travaux menés avant les Arnavaux. Info de la direction des routes méditerranéennes, joint à l'instant, c'est au moins une demi-heure pour le bouchon. C'est un peu moins long en tout cas, du côté de Toulon ou encore entre Antibes et Nice. Sur la 8, vous patientez en direction de l'Italie, c'est 15-20 minutes pour le ralentissement. Et puis pour Monaco, comptez une demi-heure sur le réseau secondaire. Voici Cassius.

0: C'est Bombas Cassius à l'instant sur Radio Vinci Autoroute. Si vous voulez revoir et connaître tout savoir de l'histoire de Cassius, allez les voir sur scène. Il est 8h, bienvenue sur Radio Vinci Autoroute.
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2: Les trois quarts du pays en vigilance orange canicule. Pour la troisième fois en moins de deux mois, la France est confrontée à une flambée des températures qui va durer jusqu'en début de semaine prochaine. Aujourd'hui, Météo France prévoit des températures d'en moyenne 8 degrés de plus que la moyenne des températures enregistrées le 7 juillet entre 1971 et 2000. De quoi maintenir l'alerte aux incendies. Trois départements présentent un risque très élevé de niveau rouge. Il s'agit du Vaucluse, des Deux-Sèvres et de l'Essonne. Par ailleurs, 6000 hectares sont déjà partis en fumée depuis ce week-end dans le sud du pays. Marine Le Pen fixée sur son sort. Aujourd'hui, la Cour d'appel de Paris rendra son arrêt à partir de 13h30 au sujet de l'affaire des assistants parlementaires européens du Front National. La décision de justice déterminera si Marine Le Pen se présente ou non à la présidentielle au printemps prochain. En première instance, elle a été condamnée pour détournement de fonds publics à 4 ans de prison, dont 2 fermes, 100 000 euros d'amende et 5 ans d'inéligibilité avec exécution immédiate. Les résultats du bac, aujourd'hui, ils tomberont entre 11h30 et 12h30 pour les 730 000 candidats de métropole. On passe au football et le sport l'aura emporté finalement et de belle manière malgré l'intervention de Donald Trump pour annuler le carton rouge de l'attaquant américain Folarin Balogun. C'est fini donc pour les États-Unis dans ce mondial. Ils ont été sortis par une Belgique remontée à bloc. Les hommes de Rudy Garcia l'ont emporté par 4-1 et affronteront en quart de finale vendredi, l'Espagne victorieuse quelques heures avant face au Portugal 1-0. Ce soir sinon, il reste 2 huitièmes de finale à jouer. Argentine-Égypte à 18h et Suisse-Colombie à 22h. 8h02, prochain rendez-vous avec l'actu à suivre tout à l'heure à 9h. Il est temps maintenant de faire un nouveau point sur vos conditions de circulation. Ce sera juste après quelques mots de météo.
3: Merci Francine, nous allons faire le contraire. J'ai une priorité à un accident qui s'est produit sur la Côte d'Azur entre Antibénis, près de Saint-Laurent-du-Var et de Villeneuve-Loubet. Vous roulez en direction de l'Italie, 3 km après la sortie 47 Villeneuve-Loubet. Un accident nous a été signalé, c'est déjà 20 minutes d'ailleurs. Pour votre trajet entre Antibes et Nice, on va revenir sur le trafic bien évidemment. Quelques mots de météo. Les trois quarts de la France suffoquent, c'est la troisième vague de chaleur en France en moins de deux mois. 61 départements en vigilance orange canicule, dont les Alpes-de-Haute-Provence et le Vaucluse. Le Vaucluse également en vigilance rouge pour le risque incendie à son maximum. Demain, plusieurs départements d'ailleurs de l'Occitanie seront placés aussi en vigilance rouge à nouveau. Et pour avoir tous les bons réflexes, parce que 9 feux sur 10 sont d'origine humaine, rendez-vous sur feu-forêt.gouv.fr. Pour ce mardi, donc au programme, un soleil puissant et avec des orages sur les reliefs corses, quelques bourgeons aussi sur les Alpes, mais pas de pluie. Vent marin toujours en Provence, surtout en basse vallée du Rhône et en Occitanie. Et puis ce mercure qui grimpe très vite. C'est difficile de descendre sous les 20 degrés la nuit. Les maximales, elles vont s'établir au-dessus des 35, 36 à 40 degrés annoncés par endroits. En moyenne, c'est 30 degrés à Saint-Tropez et Briançon, 28 à Nice et Toulon et 35 à Aix.
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3: Ce matin, pour rejoindre Marseille, au-delà du réseau Vinci Autoroute depuis Aix, c'est là que ce sera le plus long, raison de travaux menés sur les portions gérées par la direction des routes méditerranéennes entre la 51 et la 7, Aix-Marseille. Comptez au moins 30-40 minutes pour votre trajet. Ailleurs, je reviens sur le réseau Vinci Autoroute, entre Antibénis. Si vous circulez en direction de l'Italie, rapidement après le péage d'Antibes, vous patienterez. C'est 20 minutes au moins pour le bouchon, avec un accident qui se serait produit. D'ailleurs, un accident nous a été signalé après Villeneuve-Loubet. Villeneuve-Loubet sortie 47 pour vous repérer en se rapprochant de Saint-Laurent-du-Var. Peut-être des personnes ou en tout cas des véhicules près des voies. Pour rejoindre Monaco plus loin dans la sortie 56, ça se passe plutôt bien, mais au débouché du tunnel de Monaco, comptez une demi-heure sur la moyenne corniche pour votre trajet. Et puis du côté de Nice-Centre, Nice-Est, aussi sortie 55, ça coince sur le réseau secondaire. Des infos parce qu'un accident a été signalé également et même se confirme. Si vous franchissez la barrière de péage de la Turbie et que vous faites peut-être une pause sur le parking situé juste après la barrière. Méfiez-vous aux accès ou tout près, en tout cas. Un véhicule accidenté va être pris en charge. Dans le Var, une info me parvient. Elle nous emmène du côté de Bandol en parlant de véhicules immobilisés. Cette voiture est en panne après le péage de Bandol sur la 50 en direction Toulon. Allez, on va justement traverser Toulon dans ce sens. Vous arrivez de Bandol, de Sanary pour traverser Toulon en direction de Nice et de Hyères. Ça se passe bien. Dans l'autre sens, globalement aussi, même si entre Cuers et Toulon, pour la traversée de Solliès, la Farlède, sur la 57, vous êtes légèrement ralenti et c'est 5 minutes de plus pour votre trajet. On reviendra sur le trafic dans quelques instants. Pour la météo, je vous rappelle que 61 départements sont en vigilance orange canicule, à l'exception surtout du nord-est du pays. Le Vaucluse, les Alpes de Haute-Provence pour nous, mais aussi une vigilance rouge pour risque incendie à son maximum pour le Vaucluse. Quoi qu'il en soit, sécheresse, canicule, le vent aussi de ces derniers jours. La nature souffre autant que nous. On peut tous faire notre part. Pas de mégots par la fenêtre du véhicule ou dans la nature. Si vous êtes fumeur, ayez toujours un cendrier adapté, portatif avec vous. Jeter un mégot, ça pollue, ça met le feu et c'est 135 euros d'amende.
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3: Peut-être les vacances bientôt ou dès à présent pour vous, ça tombe bien, Holiday. C'est ce qu'on écoute, Madonna.

0: Clan sur Radio Vinci Autoroute, enfin, un petit café peut-être avec un peu de crème pour ce matin, pour démarrer cette journée. Le trafic à cette heure-ci, si vous êtes dans les Alpes-Maritimes, un accident se serait produit impliquant notamment un poids lourd et une moto sur l'autoroute entre Antibes et Nice, et c'est déjà une bonne demi-heure pour votre trajet en direction de l'Italie. Nous allons y revenir dans un instant.
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0: Il est 8h15. Pour vos conditions de circulation, on se retrouve maintenant, surtout dans les Alpes-Maritimes où deux accidents ont été signalés près d'Antibes, mais aussi près de Saint-Laurent-du-Var en direction de Nice. Je reviens près de vous aussi entre Aix-en-Provence et Marseille dans un instant parce qu'il y a du monde et des bouchons liés à des travaux au-delà du réseau Vinci Autoroute. On commence donc sur la 8 entre Antibes et Nice. Déjà une première info au péage où tout près, un accident se confirme sur la voie de droite. Vous êtes en direction donc de Nice, de l'Italie. Dirigez-vous vers les voies disponibles. Et ensuite, plus loin, un accrochage implique un poids lourd et un deux roues entre Villeneuve-Loubet et Saint-Laurent-du-Var, et c'est 3 km après la sortie 47. Pour vous donner une idée, donc, sur la 8, dans ce sens, depuis Antibes pour rejoindre la promenade des Anglais, c'est au moins une bonne demi-heure. Dans l'autre sens, ça se traverse un petit peu plus rapidement, c'est surtout du ralentissement, pas vraiment un bouchon. Et puis, près de Cannes, aux endroits habituels, vous patienterez pour quitter l'autoroute au niveau de la sortie 42. Un peu de monde aussi à Nice-Est, Nice-Centre, sortie 55. Et pour Monaco, comment cela évolue? C'est 20 à 30 minutes régulièrement sur la moyenne corniche en quittant l'autoroute A8 par la sortie 56 et en prenant le tunnel de Monaco qui est ouvert au moment où je vous parle. On se décale maintenant dans les Bouches-du-Rhône, point de saturation lié à des travaux au-delà du réseau Vinci Autoroute entre Aix et Marseille. Vous prenez depuis la 8 la 51 en direction du sud, en direction donc de la cité phocéenne. Faudra compter jusqu'à une bonne demi-heure au moins pour le bouchon à traverser, toute la traversée donc de Septèmes-les-Vallons et pour rejoindre les Arnavaux, la direction des routes Méditerranée qui gère le secteur a été appelée il y a quelques instants et me confirmait bien donc ces zones de chantier avec des voies qui peuvent être encore neutralisées. Pour Aubagne, il y a un petit peu d'attente au bout de la 501 pour la 50. Pour Marseille, Aubagne-Marseille, vous comptez un peu moins d'une demi-heure pour ce début de journée. Je précise aussi avec une nouvelle info que près de Cannes et de Mougins sur l'A8, il y aurait une barre métallique, un obstacle peut-être imposant près de la sortie 42 en direction de l'Italie. Et puis, le dépanneur a été prévenu pour intervenir dans le Var. Après le péage de Bandol ou sur la 50, un véhicule s'est immobilisé en direction de Toulon. Pour Toulon, pas de long bouchon comme je vous l'ai dit. Léger ralentissement sur la 57 entre Cuercey et le centre-ville en traversant Solliès. 61 départements vigilance orange canicule, dont les Alpes de Haute-Provence et le Vaucluse. Vaucluse aussi en rouge pour le risque incendie. On en reparlera, c'est Pronimi. Prenez soin de vous. Voici Soprano. Oh,

Les Christians à l'instant, c'est sur Radio Vinci Autoroute, la suite avec Shakira et Maluma et vos conditions de circulation. Deux accidents dans les Alpes-Maritimes, des accrochages. Le premier implique une voiture et un poids lourd après le péage d'Antibes en direction Nice. La voiture a déjà été évacuée, reste donc le poids lourd sur votre droite. Et puis, plus loin, si vous circulez un peu plus près aussi de Villeneuve-Loubet, Saint-Laurent-du-Var, un autre accident avait été signalé. On va en reparler, il faut compter une bonne demi-heure entre Antibes et Nice en direction de l'Italie contre 20 minutes dans l'autre sens, quasiment une demi-heure aussi sur la moyenne corniche pour Monaco et 30-40 minutes entre Aix-en-Provence et Marseille, au-delà du réseau Vinci Autoroute. Sur la 7, il y a des travaux, c'est la direction des routes méditerranéennes qui nous informe.

0: Pretty boy.
1: Shakira, Maluma sont sur Radio 1 Autoroute. Je suis à vos côtés aussi. On refait un point sur le trafic avec des accidents sur la Côte d'Azur près d'Antibes. À tout de suite.
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1: Il est temps de se retrouver, 8h31 ce matin. J'espère que vous allez bien ce mardi. Il va faire encore très chaud. Pensez à vous hydrater, à vous arrêter régulièrement aussi si vous avez une longue route à faire. 61 départements en France sont en vigilance orange canicule. Les trois quarts du pays qui suffoquent. Donc aujourd'hui, il fera encore entre 36 et 40 degrés. Les Alpes de Haute-Provence et le Vaucluse sont en orange canicule et c'est du rouge même pour la vigilance incendie, pour le Vaucluse justement. Quoi qu'il en soit, sécheresse, canicule, vous le savez, la nature souffre autant que nous. Vous vous hydratez et surtout, pensez à ne rien jeter d'incandescent dans la nature, je pense aux mégots, mais évitez de débroussailler aussi. Le trafic donc à cette heure-ci, vous êtes sur la route du travail sur la 8 sur la Côte d'Azur, avant de vous retrouver entre Aix et Marseille. On s'intéresse à la situation en direction de l'Italie sur la 8, où déjà un accident s'est produit impliquant un poids lourd et une voiture juste après le péage. En passant le péage d'Antibes, reste le poids lourd sur votre droite, la voiture a pu repartir. Et plus loin, c'est un obstacle visiblement qui a été signalé, près aussi du péage de Nice-Saint-Isidore, toujours donc en direction de l'Italie. Entre les deux, avec le bouchon et avec l'affluence de véhicules entre Antibes et Nice pour la promenade des Anglais, vous comptez une demi-heure dans ce sens-là, contre une vingtaine de minutes pour le même trajet dans l'autre sens en direction de Cannes. À Cannes et Mougins, la sortie 42, il y a un petit peu de monde, il y a un petit peu d'attente, d'autant aussi que près de la sortie 42 en direction d'Aix et de Marseille, une intervention est nécessaire parce que des obstacles ont été signalés, peut-être un objet métallique, une barre de fer. Et enfin, pour être tout à fait complet, du côté de Monaco aussi ce matin pour la Principauté. Vous patientez sur la moyenne corniche une bonne demi-heure. Par la sortie 56, vous empruntez le tunnel de Monaco qui est ouvert, mais sur le réseau secondaire, il y a de l'attente. Dans le Var, ça se passe plutôt bien, près de Toulon, de Bandol, même si c'est soutenu sur la 57, léger ralentissement entre Cuers et Toulon. Et puis pour les Bouches-du-Rhône, au-delà du réseau Vinci Autoroute, Aix-Marseille, c'est au moins une demi-heure pour le bouchon lié aux travaux menés entre Septèmes-les-Vallons et le centre de Marseille par la direction des routes méditerranéennes sur la 7. Et puis il faudra compter 20 bonnes minutes de plus aussi pour votre trajet entre Aubagne-Marseille via l'autoroute A50. Vous savez déjà tout, donc pour vos conditions de circulation, pensez bien aussi aux interventions des patrouilleurs qui interviennent pour votre sécurité. Rendez-leur l'appareil, ne les serrez pas trop près, réduisez votre allure.
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1: 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Le Futuroscope et son petit frère, ouvert l'an dernier, c'est l'Aquascope. Rendez-vous pour la visite après Saint-Germain.

0: Saint-Germain à la flûte sur Radio Vinci Autoroute. Vos conditions de circulation, si vous circulez dans les Alpes-Maritimes ce matin, un accident s'est produit en direction de Nice et de l'Italie. Le poids lourd se trouve sur la droite. Après la barrière de péage d'Antibes, il a pu être déplacé sur le bas-côté. Sachez aussi que plus près de Nice-Saint-Isidore, ensuite une autre intervention sera nécessaire pour les obstacles qui ont été signalés. Je rappelle que c'est une petite demi-heure entre Antibes et Nice en direction de l'Italie, contre 15-20 minutes sur la même portion d'A8 dans l'autre sens ce matin en direction de Cannes. Et puis là où c'est plus long aussi, c'est au-delà du réseau Vinci Autoroute, entre Aix et Marseille, sur l'autoroute A7, au-delà de Septèmes-les-Vallons. Des travaux sont menés par la direction des routes Méditerranée, 30 à 45 minutes pour le bouchon.
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0: On prend la direction de Poitiers tout de suite dans la Vienne pour notre série consacrée au parc à thème. Nous partons visiter le Futuroscope, mais aussi l'Aquascope, installé juste à côté. Yvan Mouton s'est rendu sur place à la rencontre des visiteurs.
2: Des décors cassés, des avions, des bateaux échoués, des avions écrasés, c'était chouette.
3: Et ça racontait une histoire particulière ?
4: Oui, c'était trois personnages qui ont disparu et il fallait les retrouver, tout ça. Et c'était vraiment très intéressant, ça.
5: Ça me fait vraiment penser qu'on est dans le triangle des Bermudes, genre, avec les rochers et tout.
3: Le mot est lâché. L'attraction phare du Futuroscope Mission Bermude, inaugurée en 2025, nous entraîne sur un bateau fou dans les eaux mystérieuses et bouillonnantes du fameux triangle des Bermudes, là où tant d'avions et de bateaux ont disparu.
2: Les décors sont très beaux, ils ont vraiment bien travaillé sur les décors.
3: Les décors, c'est Olivier Héral, directeur de création du Futuroscope, et son équipe qui les ont imaginés.
6: Nous, sur la partie décors, c'est un vrai challenge qui a été fait, parce qu'il a fallu qu'on achète des avions à des collectionneurs, il a fallu qu'on construise tous ces rochers en béton sculpté, il a fallu qu'on reconstitue tout un camp de base. Donc voilà, ça a été un nouveau défi aussi pour le Futuroscope en termes de thématisation et de décors. Et quand on écoute les premiers visiteurs, on sait que c'est plutôt réussi. Et on en est très fiers.
3: 25 millions d'euros de budget pour Mission Bermude qui se hisse en tête niveau satisfaction des 40 attractions et spectacles du parc. Mais le Futuroscope, vous le savez, c'est maintenant un deuxième parc, l'Aquascope, un parc de l'image aquatique de 6000 mètres carrés. Nous y sommes.
7: J'aime bien les images dans l'eau.
3: Qu'est-ce que c'était qu'il y avait comme image dans l'eau, tu te souviens?
7: Un grand calamar rouge. C'est pas une pieuvre. Il y avait des murs la nuit et le soleil.
3: C'est très très beau. T'avais déjà vu ça dans une piscine avant ?
7: Non.
3: Et oui, on n'avait jamais vu ça dans une piscine, encore moins dans un parc aquatique. Des projections vidéo au-dessus de vous et sous la surface de l'eau, un son spatialisé qui vous enveloppe.
6: Voilà, l'Aquascope, c'est surtout un parc aquatique, mais avec tout l'ADN du Futuroscope, on a transposé ici tout le savoir-faire qu'on avait mis en œuvre sur le parc, c'est-à-dire des technologies, beaucoup d'immersion dans l'image, et des effets spéciaux.
8: Ouais, sur les murs, donc il y a des images et il peut y avoir des impacts dans l'eau aussi, ben voilà.
3: Ça, c'est vraiment un truc qui étonne quand même.
8: Oui, c'est ça, c'est innovant.
6: On a un cinéma aquatique, c'est-à-dire qu'on est, dans une piscine et on est entouré par l'image, un cinéma à 270 degrés et c'est la première fois qu'on est à ce point immergé dans l'image.
3: 8 toboggans aquatiques qui montent à 25 mètres de hauteur, un espace de 1500

0: 700 mètres carrés pour les tout petits, 25 activités au total. Aquascope, Futuroscope, prévoyez au moins 2 jours pour la visite. 3 hôtels dans le parc, 15 formules de restauration. C'est au nord de Poitiers par l'autoroute A10.
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0: Tame Impala à l'instant sur Radio Vinci Autoroute, c'est le son de l'été. Vous écoutez le 107.7 pour savoir comment ça se passe côté trafic. On va se concentrer dans les Alpes-Maritimes sur l'A8 entre Cannes et Nice. Rassurez-vous, c'est une demi-heure pour la difficulté entre Antibes et Nice. Et puis dans les Bouches-du-Rhône du monde entre Aix et Marseille.
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2: Il est 9h moins le quart, un nouvel aperçu du trafic pour ce matin avec des travaux au-delà du réseau Vinci Autoroute aux portes de Marseille. Ex-Marseille, c'est assez long, je vais y revenir dans un instant. On commence sur la Côte d'Azur, sur l'autoroute A8, où vous patientez entre Antibes et Nice en direction de l'Italie. Comptez un quart d'heure supplémentaire sur votre trajet, ce qui porte à peu près à une demi-heure votre temps de traversée depuis le péage d'Antibes pour rejoindre Nice, la promenade des Anglais, rejoindre la sortie 50. Un véhicule accidenté pris en charge, le poids lourd impliqué dans l'accident après le péage a été déplacé de la voie de droite sur le bas-côté. Donc vous aussi qui allez emprunter l'autoroute depuis Sofia et Antibes, risquez de l'apercevoir avec des panneurs patrouilleurs pour pouvoir aussi le sécuriser et l'évacuer. Vous êtes sur l'autoroute dans l'autre sens entre Nice et Antibes. Dans ce sens-là, c'est 10 minutes de plus sur le trajet. Un peu d'attente près de Cannes, la sortie 42 qui coince. Un peu d'attente à Nice-Est, sortie 55. Et puis pour rejoindre Monaco, bien sûr, sur la moyenne corniche, 20 à 30 minutes régulièrement pour les ralentissements sur le réseau secondaire parce que sur la 8 et la 500, en quittant l'autoroute par la sortie 56, ça se passe bien. Dans le Var, pas de bouchons, même si c'est un peu soutenu aux portes de Toulon dans chaque sens. Et puis dans les Bouches-du-Rhône, je termine avec vous qui êtes au-delà d'Aix-en-Provence, parce que sur la 8 et la Nationale 286, vous patientez un peu, mais ce sont 5 minutes de plus sur votre trajet. En revanche, sur la 7, des travaux sont menés par la direction des routes méditerranéennes et donc Aix-Marseille, entre la 51 et la 7. Il faut compter une bonne demi-heure supplémentaire au moins sur votre passage. Vous apercevrez des équipes toujours mobilisées, près aussi des Arnavaux, même avant ce secteur-là. Depuis Aubagne, puisque nous parlons des portions gérées pour la direction des routes méditerranéennes, Aubagne-Marseille, c'est 30 minutes via l'autoroute A50. Je vous ai tout dit côté trafic, je ne vous oublie pas si vous êtes plus près de Bandol, Manosque, Sisteron, et d'ailleurs, je termine avec un mot de la météo. 61 départements en vigilance orange canicule, ce sont les trois quarts de la France qui sont concernés, à l'exception quasiment du nord-est. Dans la région Alpes de Haute-Provence et Vaucluse sont en orange et c'est du rouge pour le risque incendie pour le Vaucluse, tout comme d'ailleurs l'Essonne et les Deux-Sèvres. Si vous devez voyager, risque incendie toujours d'actualité. Avant d'écouter la niçoise Oria, on retrouve Christophe Maé.

Cisco sur Radio Merci Autoroute, j'ai des infos. Priorité d'abord sur l'A50. Vous qui êtes en direction de Toulon, vous allez apercevoir près de Brégueillon, sortie 15B, des obstacles, près aussi du tunnel de Toulon. Donc anticipez. Et puis en parlant d'anticipation, un bus est tombé en panne sur l'A51, c'est en direction d'Aix-et-de-Marseille, entre Mérargues et Pertuis, tout près de Pertuis d'ailleurs, de la sortie numéro 14. On va revenir sur le trafic. C'est entre Aix et Marseille qu'il y a du monde ce matin, ou entre Antibes-Nice, avec un accrochage aussi sur l'A8 en direction de l'Italie. On parle d'une demi-heure de bouchon, rassurez-vous. Et surtout, on va se retrouver après l'actu pour refaire un point détaillé.

priorité à l'info trafic, des personnes, des obstacles et donc ce piéton, une nouvelle info pour rejoindre Toulon sur la 50 près de Brégaillon. Méfiez-vous, personne qui se met en danger près des voies qui pourraient traverser. Vous abordez le tunnel de Toulon, c'est vous qui risquez d'apercevoir cette personne. 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

0: Vous écoutez Radio Vinci Autoroute, on revient sur le trafic après l'actu, il est 9h.
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2: L'état d'alerte aux incendies reste élevé dans le pays, même très élevé, dans 3 départements qui atteignent le niveau rouge. Il s'agit du Vaucluse, des Deux-Sèvres et de l'Essonne. En tout cas, l'incendie des Pyrénées-Orientales n'a pas progressé pendant la nuit. Si le feu a déjà parcouru 4900 hectares à l'ouest de Perpignan, les pompiers sont parvenus à limiter sa progression en allumant des contre-feux. Cela a toutefois entraîné l'évacuation au total de 12 000 personnes, 800 pompiers. Reste mobilisé sur place. Le départ du feu remonte à samedi soir. Les 3/4 du pays sont d'ailleurs en vigilance orange canicule, ce qui ne va rien arranger. Une canicule qui va durer jusqu'en début de semaine prochaine. Météo France prévoit des températures d'en moyenne 8 degrés de plus que la moyenne des températures enregistrées un 7 juillet entre 1971 et 2000. Marine Le Pen fixée sur son sort aujourd'hui et puis le sort de la future présidentielle est aussi en jeu. La Cour d'appel de Paris rendra son arrêt à partir de 13h30 au sujet de l'affaire des assistants parlementaires européens du Front National. La décision de justice déterminera si Marine Le Pen se présente ou non à la prochaine présidentielle. En première instance, en tout cas, elle a été condamnée pour détournement de fonds publics à 4 ans de prison, dont 2 fermes, 100 000 euros d'amende et 5 ans d'inéligibilité avec exécution immédiate. Le déficit de la France se creuse, il s'établit à 6,9 milliards d'euros, c'était en tout cas le cas en mai dernier et c'est 1 milliard et demi de plus qu'en mai 2025. Cela s'explique selon les douanes notamment par la baisse des ventes de matériel militaire. On va continuer avec un mot de football et le sport. L'aura emporté finalement malgré l'intervention de Donald Trump pour annuler le carton rouge de l'attaquant américain Folarin Balogun. C'est fini donc pour les États-Unis dans ce mondial. Ils ont été sortis par la Belgique. Les hommes de Rudy Garcia l'ont emporté par 4-1. Et en quart de finale, les Belges affronteront l'Espagne. L'Espagne qui était victorieuse quelques heures plus tôt face au Portugal en l'emportant par 1-0. Il reste 2 huitièmes de finale à jouer ce soir. Argentine-Égypte, rendez-vous pour cela à 18h et Suisse-Colombie à 22h. Enfin, un mot du Tour de France avec la 4e étape ce mardi entre Carcassonne et Foix, étape accidentée de 182 km. 9h02, prochain rendez-vous avec l'actu tout à l'heure à 10h. On fait maintenant un nouveau point sur vos conditions de circulation. Elles arrivent dans un instant, juste après quelques mots de météo.
0: Merci Charlotte. 3e vague de chaleur en France en moins de 2 mois. Ce sont 61 départements qui sont en vigilance orange canicule, dont les Alpes de Haute-Provence et le Vaucluse. Quasiment toute la France est concernée, à l'exception surtout du nord-est du pays. Avec la canicule, la sécheresse et le vent ces derniers jours, 3 départements restent aussi en vigilance rouge pour risque incendie, le Vaucluse, mais aussi les Deux-Sèvres et l'Essonne qui ont été placés en rouge. Pour demain, 5 départements en Méditerranée seront concernés par le risque incendie maximum. Drôme, Vaucluse, Gard, Hérault, Haute, Pyrénées-Orientales, on peut tous faire notre part. 9 sur 10 sont d'origine humaine, on pourrait largement les éviter, notamment en gardant son mégot dans un cendrier adapté ou en attendant la pause pour fumer sa cigarette et non pas au volant. Les bons réflexes, c'est sur feu-forêt.gouv.fr. Pour aujourd'hui, soleil puissant, vous l'aurez noté. Des orages annoncés sur le relief Corse, quelques bourgeons aussi sur les Alpes, mais pas de pluie. Et puis, vent marin toujours en Provence, le Mistral d'actualité en Basse-Vallée du Rhône et des températures qui grimperont jusqu'à 36-40 degrés par endroit. On attend 30 degrés en moyenne à Saint-Tropez et Briançon, 28 à Nice et Toulon et 35 à Aix-en-Provence.
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0: Il est 9h04, un nouvel aperçu de vos conditions de circulation. Si vous prenez la route entre Aix-en-Provence et Marseille, il y aura de l'attente au-delà du réseau Vinci Autoroute sur la 7 pour des travaux menés par la direction des routes Méditerranée. Mais je commence ce point dans les Alpes-Maritimes sur l'autoroute A8. Alors, ce n'est pas du tout la même situation qu'hier, mais sachez que sur l'A8, il y a du monde quand même aux endroits habituels, que ce soit près de Cannes, la sortie 42, ou encore entre Antibes et Nice dans les deux sens de circulation. Je précise, si vous êtes en direction donc de Nice et de l'Italie, Paris car un accident s'est produit. Après le péage d'Antibes, le poids lourd est pris en charge. Vous le verrez, il ne gêne plus vraiment votre passage. Mais si vous passez le péage, ne serrez pas trop près. Gendarmes, dépanneurs, patrouilleurs que vous apercevez ici. Plus loin, c'est un cycliste qui s'est retrouvé sur les voies de circulation de l'A8, signalé entre Villeneuve-Loubet et Cannes-sur-Mer. C'est formellement interdit, bien sûr, être cycliste sur l'autoroute comme être piéton, vous le savez. Vous êtes peut-être donc entre Antibes et Nice. Ouvrez l'œil avec ce cycliste, visiblement, qui ne devrait pas tarder à être évacué car le patrouilleur a été appelé, tout comme les forces de l'ordre. Pour le temps de traversée entre Antibes et Nice, c'est un quart d'heure de plus dans ce sens-là, contre 10 minutes de plus dans l'autre sens, depuis Nice pour rejoindre Antibes en direction de Cannes. Sur les hauteurs de Nice, pas de gros bouchons sur la 8. Pour Monaco, vous patientez sur la moyenne corniche entre 20 et 30 minutes régulièrement. Pour rejoindre Monaco depuis la sortie 56 dans le tunnel, ça se passe bien, c'est au-delà qu'il y a un petit peu d'attente. Et si vous êtes sur la 8, non pas dans les Alpes-Maritimes, mais plus près du Var, pour traverser l'Estérel ou encore rejoindre les Bouches-du-Rhône et Aix-en-Provence, pas de longs bouchons. D'ailleurs, depuis Aix, pour rejoindre Marseille, sur la 8, ça se passe bien. Mais au-delà, il faut compter régulièrement entre 30 et 45 minutes, c'est une estimation. Après Bouc-Bel-Air, après Cabriès, en fait, vous patienterez sur la 7 jusqu'à passer la zone de chantier, près aussi des Égalades. Pour rejoindre le centre de Marseille, info de la direction des routes méditerranées, vous comptez 30-40 minutes pour le bouchon. Sur l'autoroute entre Aubagne et Marseille, sur la 50, beaucoup de monde, c'est une demi-heure aussi pour votre trajet, toujours donc au-delà du réseau Vinci Autoroute. Et je termine ce point aux portes de Toulon, car vous ralentissez à l'entrée du tunnel en direction de Nice et de Hyères. D'ailleurs, il y a des obstacles qui ont été signalés visiblement, des cartons, des obstacles qui peuvent gêner votre passage, près de Brégaillon notamment et du tunnel de Toulon. Sachez que des personnes se sont arrêtées plusieurs fois, donc il peut y avoir aussi des piétons près des voies de circulation. La priorité, là, bien sûr, c'est de ne pas s'arrêter trop près ces personnes, les obstacles et de vous méfier des coups de frein devant vous. En attendant que le patrouilleur intervienne, moi je termine ce point sur la 51 près de Pertuis. Pertuis, c'est la sortie 14 ou en direction d'Aix-en-Marseille. Un véhicule est tombé en panne.
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0: On reviendra sur la météo, les 61 départements vigilance orange canicule et ce rouge aussi toujours pour le risque incendie dans le Vaucluse. Prenez soin de vous, restez hydratés et à l'écoute du 177.

0: C'est le duo de votre été, c'est Trinix sur Radio Vinci Autoroute. La suite avec Marc Lavoine et nous reviendrons sur vos conditions de circulation. Attention, il y a des personnes près des voies, près de Toulon. Des obstacles ont été signalés, un ralentissement, des coups de frein sur l'autoroute pour rejoindre le centre de Toulon, tout près aussi du tunnel, près en tout cas après Château-Vallon, près de Toulon centre. D'autres infos aussi, si vous êtes sur l'autoroute A8 entre Antibes et Nice, c'est 20 minutes de plus en direction de l'Italie, 10 minutes en direction de Cannes pour traverser la portion entre Nice et Antibes. Et surtout, une personne, un cycliste a été aperçu, signalé entre Villeneuve-Loubet, Cannes-sur-Mer, Saint-Laurent-du-Var. Et bien évidemment, les services de l'autoroute vont pouvoir l'évacuer. On reste ensemble, on se retrouve pour le trafic dans 3 minutes.
1: C'est vrai, je fume trop.

0: Lavoine est sur Radio Vinci Autoroute. Je suis à vos côtés aussi. On reparle du trafic ensemble dans une poignée de secondes.
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0: Et il est temps de se retrouver pour l'infotrafic de ce début de journée. Il est 9h15. À cette heure-ci, pas de longs bouchons, mais quand même des difficultés. Entre Antibénis sur l'autoroute A8 dans chaque sens de circulation. Et puis, des travaux menés au-delà du réseau Vinci Autoroute pour rejoindre Marseille depuis Aix-en-Provence où ça coince. J'y reviens dans un instant. Je commence par les évolutions positives. La personne qui se mettait en danger, le cycliste qui s'était retrouvé sur les voies de l'A8 près de Cagnes-sur-Mer et Saint-Laurent-du-Var vient d'être évacué par le patrouilleur. Donc, je vous retrouve sur l'A8 ici, entre Antibénis pour vous dire que c'est un quart d'heure de plus sur votre trajet en direction de l'Italie, contre 10 minutes de plus dans l'autre sens entre Nice et Antibes en direction de Cannes. J'ajoute aussi qu'un accident est toujours d'actualité après le péage d'Antibes. Le poids lourd est pris en charge et ne gêne pas vraiment votre passage. Mais ne cédez pas à la curiosité. Il y a des personnes en intervention, il y a eu les forces de l'ordre, le dépanneur est là bien sûr, et le patrouilleur pour sécuriser les lieux. Voilà pour la situation entre Antibes et Nice. Du côté de Nice-Est, Nice-Centre, sortie 55, il y a du monde, mais c'est surtout pour Monaco, au-delà de la sortie 55. Et du tunnel de Monaco que vous patientez sur la moyenne corniche jusqu'à 20 minutes pour le ralentissement. Et en faisant aussi un saut de puce pour vous retrouver près de Cannes, près de Mandelieu. Surtout, rassurez-vous, ça se passe bien, en tout cas ça se passe mieux. Si vous êtes dans le Var, pas de long bouchon, quelques coups de frein quand même aux portes du tunnel de Toulon, mais ça y est, tout a été ramassé, tous les obstacles signalés entre Château-Vallon, la Seyne-sur-Mer et Toulon. Si vous êtes en direction de Nice et de Draguignan, ça rentre donc dans l'ordre. Le patrouilleur a libéré aussi les voies. En traversant Toulon dans l'autre sens, pas de difficultés particulières et même un petit peu plus près de Cuers, ça se passe bien, ça se passe mieux. Dans les Bouches-du-Rhône, l'évolution, c'est que pour Aubagne, il faut compter 5-10 minutes de plus en direction de Marseille sur la 50. Et depuis Aix, pour rejoindre Marseille, avec des travaux menés sur la 7, près des Égalades notamment, c'est une bonne demi-heure supplémentaire, rien que pour traverser le bouchon. C'est dense, après Cabriès, et une fois que vous rapprochez donc des Égalades, vous le verrez, ça se libère devant vous. Info de la direction des routes méditerranées qui gère ce secteur. Je termine ce point près de Pertuis, c'est au nord d'Aix-en-Provence, car sur la 51 en direction d'Aix et de Marseille, un véhicule est en panne. Je vous parlais d'un bus, il s'agit d'un camion. Au niveau de Pertuis, c'est la sortie 14 pour vous repérer. Une vigilance orange, toujours d'actualité pour la canicule. C'est la troisième vague de chaleur annoncée, qui devrait d'ailleurs durer 12 jours selon Météo France. Troisième vague de chaleur en moins de 2 mois, 61 départements en orange, quasiment tous les départements français à l'exception du Nord-Est. Alpes des Hautes-Provence ou encore Vaucluse sont concernés, puis c'est aussi du rouge pour le risque d'incendie pour le Vaucluse. Plus généralement, vous gardez les bons réflexes. D'ailleurs, pour adopter les bons gestes, hein, sachez-le, l'été, rendez-vous sur feu-forêt.gouv.fr. À 9h30 tout à l'heure, un nouveau point pour le trafic. D'ici là, c'est la musique. Voici Elena pour vous.

Siwayo sur Radio Vinci Autoroute. La suite, c'est Jamie Colum. Et bien sûr, vos conditions de circulation. Pour ce matin, faut compter environ 10 minutes de plus sur votre trajet en direction de Cannes, entre Nice et Antibes, et un bon quart d'heure de plus entre Antibes et Nice dans l'autre sens. L'accident est terminé. Le poids lourd qui avait été signalé donc du côté du péage d'Antibes a pu être évacué à l'instant. On y revient.

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1: De Jamie Colomb pour vous accompagner ce matin, la mienne pour vous guider dans les difficultés sur la Côte d'Azur qui se traverse en une dizaine de minutes. Puis on reviendra aussi bien évidemment sur la situation même au-delà du réseau Vinci Autoroute entre Aix et Marseille avec des travaux sur la 7.
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1: 9h32 ce matin, il y a un petit peu de monde sur la Côte d'Azur, rien de comparable avec la situation d'hier, mais si vous êtes sur la 8 en direction Nice, comptez encore 10 minutes de plus entre Antibes et Nice en direction de l'Italie pour rejoindre la promenade des Anglais, donc c'est 20-30 minutes encore pour votre trajet, et dans l'autre sens, entre Saint-Laurent-du-Var et Antibes, 5 minutes pour le ralentissement aussi après Villeneuve-Loubet. Près de Cannes, près de Nice-Centre ou près de Monaco, ça se passe bien, c'est sur le réseau secondaire qu'il y a un petit peu d'attente, notamment pour la principauté sur la moyenne corniche, mais ça se traverse en moins de 10 minutes au moment je vous parle. Et si vous êtes dans le Var, pas de bouchon. On va donc se concentrer sur la situation dans les Bouches-du-Rhône pour vous dire que depuis Aix, pour rejoindre Marseille, il y a de l'attente. Sur la portion de la 7 gérée par la direction des routes méditerranéennes, plus près des Égalades, où des travaux sont menés depuis tôt ce matin, nécessitant aussi la neutralisation de voies, faut compter au moins une demi-heure entre Cabriès et donc le centre de Marseille pour passer surtout la portion près de Septèmes-les-Vallons. Dernier mot, je reviens sur le réseau Vinci Autoroute. Un dépanneur est prévenu pour intervenir sur la 51 en direction d'Aix et de Marseille. Au nord d'Aix-en-Provence, à Pertuis, sortie 14, un véhicule est en panne, un camion attend donc une intervention. 61 départements en vigilance orange canicule, dont les Alpes de Haute-Provence et le Vaucluse, et puis c'est du rouge pour le risque incendie pour le Vaucluse. On peut tous faire notre part, le risque incendie il est particulièrement élevé cette année avec sécheresse, chaleur et régulièrement aussi du vent. Les mégots jetés par la fenêtre sont trop souvent la cause d'un départ de feu, comme nous le rappelle tout de suite Farid Kassed, il est chargé de communication de l'entente pour la forêt méditerranéenne.
6: Il y a 70% des départs de feu qui sont dus à l'imprudence. C'est quoi ? C'est le jet de mégot. Le mégot met le feu puisque nous avons étudié bien entendu la combustion des brindilles couplées à un mégot et on s'est rendu compte qu'avec des paramètres qui sont le vent, la sécheresse et le déficit hydrique, le mégot peut mettre le feu. En France, on a entre 350 et 400 000 km de réseau routier. On s'est rendu compte qu'à l'année, tous les mégots qui étaient jetés par les fenêtres représentent la superficie du Stade de France sur 4 mètres d'eau.
1: Des chiffres qui donnent le vertige, c'était Farid Kassed de l'entente pour la forêt méditerranéenne. J'en profite pour vous rappeler de ne pas jeter donc votre mégot par la fenêtre de votre véhicule, c'est 135 euros d'amende.
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1: Roule ma poule, appuie sur le champignon, mettez la gomme, vous les utilisez sans y penser ces expressions, mais est-ce que vous savez vraiment d'où elles viennent? Eh bien cet été, on vous emmène au cœur de leur histoire et de la langue française. Coup de projecteur sur l'une d'entre elles, juste après Red Alton.

0: Ray Dalton, c'est sur Radio Vinci Autoroute. Un petit peu de monde sur la Côte d'Azur ce matin sur la 8. C'est 10 minutes de plus entre Antibénice pour la promenade des Anglais. Et ce, dans chaque sens, en direction de l'Italie comme en direction de Cannes. Il y a des travaux aussi menés sur la 7 entre Marseille et Septèmes-les-Vallons sur la portion gérée par la direction des routes méditerranées. Et ce, pour tout l'été jusqu'à la fin du mois d'août. Donc, un petit peu d'attente depuis Aix pour Marseille. Dans ce sens-là, faut compter une demi-heure pour les bouchons.
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0: Sur la route des vacances, il y a les kilomètres, et puis il y a toutes ces expressions qu'on utilise sans y penser. Alors, est-ce que vous, par exemple, vous dites « appuyer sur le champignon » ? Eh bien, Benjamin Sirvent nous en parle.
5: Allez, appuie sur le champignon. On l'a tous déjà dit ou entendu. Mais pourquoi un champignon permettrait d'aller plus vite ? On ne parle pas de Mario Kart. L'expression remonte aux origines de l'automobile. À l'époque, les pédales d'accélérateur étaient souvent recouvertes d'un embout en forme de champignon. Quand le conducteur voulait accélérer, il appuyait sur le champignon. L'expression devient populaire dans les années 50, au moment où la voiture devient reine, que l'autoroute débarque et que les Français découvrent la vitesse.
6: Faudrait quand même pas prendre tous ces risques pour moi, hein. Je voudrais pas qu'on vous enlève votre permis à cause de moi, hein.
7: Vous inquiétez pas, monsieur. Je n'ai pas le permis.
5: Aujourd'hui, dire « appuie sur le champignon », ce n'est pas juste parler de conduite. C'est dire « vas-y à fond ». Autrement dit, accélérer, au sens propre comme au figuré. Et quand on accélère, on peut aussi mettre la gomme. Mais ça, c'est une autre expression.
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0: On voyage outre-Manche, le rock anglais The Verve, c'est sur Radio Vinci Autoroute. Pour vos conditions de circulation, c'est ici aussi qu'on se retrouve dans une poignée de secondes. C'est entre Antibénis que vous êtes un peu plus nombreux, ou pour rejoindre Marseille aussi depuis Aix, avec des travaux menés au-delà du réseau Vinci Autoroute.
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0: Il est temps de se retrouver, 10h moins le quart, si vous êtes en vacances sur la route du travail, que vous profitez peut-être d'un peu de répit. Sachez que côté trafic, pour ce matin, ce mardi, ça se passe plutôt bien, il n'y a pas de long bouchon. Toutefois, c'est soutenu sur l'autoroute A8, sur la Côte d'Azur, dans les deux sens, entre Antibénis, pour la promenade des Anglais. Comptez quasiment 20-25 minutes en direction de l'Italie, entre Antibénis pour votre trajet, contre un bon quart d'heure dans l'autre sens, même depuis Saint-Laurent-du-Var, pour rejoindre Antibes en direction de Cannes. Du côté de Monaco, un petit peu d'attente aussi, c'est au-delà de l'autoroute, sur la moyenne corniche, régulièrement 10 minutes pour traverser les difficultés du réseau secondaire. Et puis, au-delà du réseau Vinci Autoroute, il y a ces travaux menés aux portes de Marseille sur l'autoroute A7 entre Septèmes-les-Vallons et Marseille dans les deux sens, avec un nombre de voies réduit. Ça génère aux heures de pointe surtout un peu plus d'attente et c'est le cas. Si vous quittez Aix pour rejoindre Marseille, comptez une demi-heure pour le bouchon, c'est une estimation. Info de la direction des routes Méditerranée. Du côté d'Aubagne, encore un peu d'attente au bout de la 501 pour la 50 en direction de Marseille, ça se traverse en moins de 10 minutes. Et puis ailleurs, si vous êtes plus près de Bandol, plus près aussi d'Aix-en-Provence sur la 8 ou encore de Sisteron sur la 51, ça se passe bien. N'oubliez pas aussi de vous hydrater, vraiment, équipez bien votre véhicule de bouteilles d'eau, de gourdes, avec cette vigilance canicule étendue à 61 départements, excepté le nord-est du pays, c'est toute la France qui suffoque, avec les Alpes de Haute-Provence et le Vaucluse, pour nous en orange, c'est même du rouge pour le risque incendie pour le Vaucluse. 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Port Aventura World est-il situé près de Barcelone ou de Madrid? Je vous souhaite bonne chance et pour tout le monde, voici Mentissa.

priorité à votre sécurité avec un accident près de Digne sur la 51 en direction de Gap qui se confirme entre Perruy et Aubignos que les sorties 20-21. Véhicule accidenté près des voies, des débris et des personnes. 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

Antoine et Colin Degan, quelques mots de vos conditions de circulation. Un accident s'est produit sur l'autoroute près de Digne, c'est sur l'A51. Vous êtes au-delà d'Aix et de Marseille, en direction de Gap et des Alpes, 5 km après Perruy, sortie 20. Un accident se confirme avec des débris sur les voies au kilomètre 104 entre Perruy et Aubignosque, les sorties 20-21 de la 51. Il faut encore 15 minutes de plus en direction de l'Italie et 5 minutes de plus en direction de Cannes pour passer l'autoroute A8 sur la Côte d'Azur entre Nice et Antibes. Il y a des travaux aussi aux portes Marseille, donc sur la 7, au-delà du réseau Vinci Autoroute Aix-Marseille, c'est encore une demi-heure. On en reparlera, bien sûr. C'est un nouveau copilote qui va s'installer à vos côtés. Il reviendra aussi sur la météo, la canicule, le risque incendie. Tout ceci après les infos de 10h. On accueille Raphaël après Cool and the Gang.

0: Les Coulennes de Gang pour vous souhaiter une bonne journée, bonne route. Soyez prudents, restez à l'écoute. La suite, c'est ici sur le 107.7. Après l'actu, il est 10h.
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2: Une explosion ce matin à Damas, dans le quartier où se trouve Emmanuel Macron. Le chef de l'État est en visite en Syrie et a passé la nuit dans un hôtel de la capitale. Le président a quitté son hôtel pour des entretiens au palais présidentiel ce matin. Les trois quarts du pays en vigilance orange canicule pour la troisième fois en moins de 2 mois. La France est confrontée à une flambée des températures qui accentue le risque d'incendie. Celui des Pyrénées-Orientales n'a pas progressé pendant la nuit. Le feu a déjà parcouru 4900 hectares à l'ouest de Perpignan, mais les pompiers ont limité sa progression cette nuit en allumant des contre-feux. Cela a toutefois entraîné l'évacuation au total de 12 000 personnes et 800 pompiers restent mobilisés sur place. Le départ du feu remonte à samedi soir. Le sort de Marine Le Pen et celui de l'élection présidentielle en jeu aujourd'hui. La Cour d'appel de Paris rendra son arrêt à partir de 13h30 au sujet de l'affaire des assistants parlementaires européens du FN. En première instance, Marine Le Pen a été condamnée pour détournement de fonds publics à 4 ans de prison, dont 2 fermes, 100 000 euros d'amende et 5 ans d'inéligibilité avec exécution immédiate. Les résultats du bac aujourd'hui, ils tomberont entre 11h30 et 12h30 pour les 730 000 candidats de la métropole. Du sport et dans le mondial de football, la victoire de la Belgique qui a écrasé les États-Unis 4-1 malgré le scandale du carton rouge annulé à la demande de Donald Trump pour l'attaquant vedette de la Team USA. La Belgique affrontera en quart de finale vendredi l'Espagne qui, elle, l'a emporté en 8e sur le Portugal 1-0. Ce soir, il y a les deux derniers 8e de finale qui se jouent. C'est Argentine-Égypte à partir de 18h et Suisse-Colombie à partir de 22h. 10h et maintenant 2 minutes. Prochain rendez-vous avec l'actu en compagnie de Charles Dodon. Ce sera tout à l'heure à 11h. On fait maintenant un nouveau point sur vos conditions de trafic. Elles arrivent dans un instant, juste après la météo.
3: Une soixantaine de départements en vigilance orange canicule. Il fait de plus en plus chaud dans toute la France et maintenant ça gagne le nord et l'est du pays. Dans le sud-est, beaucoup de soleil, quelques nuages. Le mercure va indiquer entre 29 et 32 en bord de mer, entre Marseille effectivement et Monaco. 37 dans les terres et du coup, vigilance orange canicule aussi dans la région pour le Vaucluse et les Alpes de Haute-Provence aujourd'hui. Et puis le risque de départ de feu est très élevé. Ce jour, il faut savoir que c'est rouge pour le Vaucluse, donc évidemment restez vigilants et le risque étant élevé, pas d'imprudence. N'oubliez pas que 9 incendies sur 10 sont d'origine humaine, causés la plupart du temps par une imprudence. Vous retrouvez les bons réflexes. Pour avoir les bons réflexes, c'est le site internet qu'il vous retrouvez, c'est feu-forêt.gouv.fr. La suite avec Mylène Farmer et Maroon 5.
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3: Ça peut encore un petit peu freiner par moment, mais dans l'ensemble, ça va mieux que tout à l'heure. Nouveau point trafic complet. Alors, si vous passez près de Toulon, ça peut légèrement freiner près de la Farlette, direction Toulon. Si vous êtes à Aix-en-Provence pour aller à Marseille en raison de travaux loin du réseau Vinci Autoroute débouchant aux portes de Marseille, sur la 51 puis l'autoroute A7. Et puis de Marseille, nous allons jusqu'à Antibénis. Entre Antibénis, il y a encore des moments où le trafic peut être ralenti en direction de l'Italie ou en direction d'Aix-en-Provence, entre Antibes et Villeneuve-Loubet, et ça peut être jusqu'à 15 minutes de retour au total si vous passez entre Antibénis en ce moment en direction donc de l'Italie. N'oublions pas aussi un accident qui s'est produit dans le Val de Durance sur l'autoroute A51. L'accident dans une courbe impliquant un poids lourd a priori. Pensez à bien serrer sur la gauche. La voie de droite n'est pas utilisable en direction de Gap sur l'A51. 5 km après Perruy, l'échangeur numéro 20. Voilà, vous savez tout pour l'infotrafic et si vous faites un long trajet, pensez à bien vous hydrater et à ne pas circuler pendant les heures les plus chaudes dans la mesure du possible.
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Pour vos vacances sur la Côte d'Azur en Provence, on a plein d'idées de sorties pour vous. On va parler des nuits Robinson, des nuits de Robinson. De retour pour enchanter vos soirées d'été à Mandelieu-la-Napoule dans le prochain quart d'heure. À suivre également le point trafic complet avec encore au moins 15 minutes de retenue en direction de l'Italie après Antibes. Mais les choses s'arrangent progressivement. On vient de me prévenir aussi d'une voiture en panne sur l'autoroute A51 en direction de Gap, une fois passé le péage de Mérargues. La suite, le point trafic, c'est bien sûr juste après Sinéad O'Connor.

0: De fortes chaleurs en cours dans quasiment toute la France. Conduire dans ces conditions nécessite quelques précautions. On va parler aussi de votre sécurité dans la région avec un accident et encore des bouchons. Les détails dans quelques minutes.
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0: Une dizaine de minutes pour traverser la plus longue perturbation et c'est dans les Alpes-Maritimes. On commence ce point trafic complet par vous rappeler qu'une partie de la région est en vigilance orange canicule. Les Alpes d'Haute-Provence et le Vaucluse. Donc pensez à prendre de l'eau sur autoroute. Vous pouvez vous retrouver à tout moment à l'arrêt à cause d'un accident. Donc mieux vaut avoir de l'eau en quantité suffisante. En particulier si vous voyagez aujourd'hui avec des enfants ou des personnes âgées. Ceci étant dit, trafic encore un petit peu ralenti entre Antibénis, jusqu'à 10 minutes de retenue. Circulation en accordéon et une difficulté qui peut se scinder maintenant en deux parties. Et puis entre Saint-Laurent et Antibes en direction d'Aix, ça freine surtout entre Villeneuve-Loubet-Plage et Antibes, mais là aussi c'est très léger. Souvent l'été, on note des bouchons pendant une bonne partie de la matinée et début d'après-midi pour aller vers Monaco. C'est le cas en ce moment sur la moyenne corniche après le réseau Vinci Autoroute. Et puisqu'on parle du réseau en dehors donc de l'autoroute, et bien sachez aussi qu'il y a des travaux entre Septem et Marseille sur la 7 et ça crée en ce moment des bouchons quand vous passez Bouc-Bel-Air direction Marseille. Voilà, vous savez tout. Dans cette région, on va finir par un accident qui s'est produit dans le Val de Durance. Méfiez-vous, 2 km après Perruy, l'échangeur numéro 20 sur la 51 en direction de Gap. Vous circulez uniquement par la voie la plus à gauche à ce niveau et les forces de l'ordre sont arrivées. Voilà pour les éléments les plus gênants. N'oubliez pas aussi qu'il y a un risque élevé, voire très élevé pour les départs de feux de forêt et le Vaucluse est placé d'ailleurs en rouge. Donc pas d'imprudence, ne jetez pas vos mégots de cigarettes par la fenêtre de votre véhicule. La première partie de votre guide de vacances arrive, les amis, au programme des spectacles sous les étoiles, à Mandelieu-la-Napoule, les plus grands succès des comédies musicales revisitées à Halo et une randonnée gourmande en pleine nature à Valberg. Trois idées de sortie pour profiter pleinement de l'été, à découvrir après This Is. Voici Try, Try, Try.

0: Quelques petits ralentissements en ce moment dans les Alpes-Maritimes entre Antibes et Nice, mais on est en dessous de 10 minutes de retenue. On va parler aussi de la chaleur tout à l'heure. Nouveau point de trafic complet à 10h30 ou avant s'il y a du nouveau. On parlera aussi d'un accident dans le Val de Durance si vous passez effectivement en ce moment entre Peruy et Aubignos-Cudignes. Pensez à bien serrer sur la voie la plus à gauche. Place à la première partie de votre guide de vacances. Trois idées de sortie pour profiter pleinement de l'été dans le sud. Première étape à Mandelieu-Nanapoule avec les nuits de Robinson avant de rejoindre Allo et Valberg pour d'autres rendez-vous estivaux. C'est parti.
1: Aux portes de Cannes, à Mandelieu-la-Napoule, les nuits de Robinson font leur grand retour pour une 13e édition. Dans le cadre enchanteur du théâtre de Verdure, au bord de la Siagne, musique, humour, théâtre et danse s'enchaînent. Les détails avec Cathy Aymar, adjointe à la culture à Mandelieu.
2: C'est une programmation, cette année, encore très qualitative, qui vise un public intergénérationnel, plutôt un public intergénérationnel que spécialisé, ce qui explique son succès auprès des Mandelossiens et comme des estivants. Toujours beaucoup de têtes d'affiche. Par exemple, côté comédie théâtrale et musicale, nous accueillerons Frédéric Bourali, Jean-Pierre Castaldi, Michel Guidoni, Philippe Chevalier. Côté humour, bien, il y aura Philippe Cavrivière et Lycée Moon. Et pour la musique, nous recevrons en concert Angélique Kidjo, Kezia Jones, Birelli Lagraine et Enrico Macias.
1: Avec aussi des projections de films à ciel ouvert, les dimanches et lundis de juillet et août, sans oublier Opéra d'été sur grand écran aussi, avec par exemple Madame Butterfly de Giacomo Puccini. Pour aller aux nuits Robinson, c'est la sortie numéro 40 Mandelieu-Théoul-sur-Mer de l'autoroute A8. Sinon, à Allo, près de Marseille, ce samedi soir, place à Génération Comédie Musicale. Un spectacle vibrant qui revisite 40 ans de succès de Starmania, que vous entendez derrière moi, au Roi Soleil en passant par Notre-Dame de Paris, avec sur scène des artistes comme Pablo Villafranca, Michelangelo Conte ou encore Lola Dubini. Enfin, Valberg vous attend pour la rando gourmande, une journée entre nature et terroir, avec un parcours accessible ponctué de pauses gourmandes pour allier balade et plaisir des papilles. 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

0: de musique sur Radio Vinci Autoroute pour toute la famille et surtout pour papa, maman. Vous conduisez bien. Pour vous, le point trafic complet arrive et rassurez-vous, pour l'instant, oui, il y a encore un petit peu de monde, mais ça va mieux que tout à l'heure.
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0: La chaleur s'installe aussi progressivement dans la région et notez que le trafic peut être encore un peu soutenu, surtout sur la Côte d'Azur. Alors concernant la chaleur, notez qu'il y a deux départements dans la région en vigilance orange canicule aujourd'hui. Les Alpes d'Haute-Provence et le Vaucluse et beaucoup de départements aussi en orange dans le reste de la France. Donc si vous faites un long trajet, pensez à vous hydrater. Si vous êtes dans le Val de Durance, là où il y a une vigilance orange canicule, vous avez un accident impliquant une voiture et un poids lourd sur la voie de droite. Notez que sur les lieux, les forces de l'ordre sont toujours sur place et il faut bien vous décaler sur la voie la plus à gauche puisque la voie de droite a été sécurisée par le patrouilleur Vinci Autoroute en direction de la Saulce. Bien plus au sud, entre Aix et Marseille, toujours des bouchons en raison de travaux en dehors du réseau Vinci Autoroute, des bouchons surtout entre Septem et Marseille. Et puis vous avez sinon à Toulon un trafic fluide. Alors c'est pas encore vraiment le cas dans les Alpes-Maritimes. Le trafic peut être parfois encore un peu soutenu entre Antibes et Saint-Laurent-du-Var, mais la difficulté et la queue du ralentissement c'est évidemment bien après le péage d'Antibes, donc vous ne mettrez pas des heures pour vendre sur Nice en direction de Monaco et de Menton. Et puis l'été, souvent, il y a des bouchons sur la moyenne corniche pour descendre vers la Principauté, et c'est le cas en ce moment. Trafic quelque peu ralenti. 10 minutes d'embouteillage sur la moyenne corniche, mais vous aurez une vue magnifique en descendant vers Monaco à ce niveau. Voilà pour l'essentiel actuellement.
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0: Je vous parlais de Monaco pour le trafic, et eh bien on ira là-bas aussi à Monaco pour les ballets de Monte Carlo, le 65e festival jazz à Juan, et puis une exposition consacrée à 200 ans de mode estivale à Draguignan, de belles idées de sortie. Deuxième partie de votre guide de vacances après l'île Kim.

0: Vous entendrez que pour l'instant, le trafic retrouve de sa fluidité progressivement. Place à la seconde partie de votre guide de vacances. Pour vos vacances sur la Côte d'Azur, nous vous proposons de la danse, du jazz et une plongée dans l'histoire de la mode. Première étape à Monaco avec la programmation estivale des ballets de Monte Carlo. Aurélie Mignonne.
1: Une création et un classique pour ce mois de juillet à Monaco. Deux rendez-vous. Le premier dans le magnifique écrin baroque de l'Opéra Garnier et le second du côté du Grimaldi Forum. Yossou Zabala des ballets de Monte Carlo vous présente le programme en commençant par cette création très attendue signée
2: Enrico Berdorf, ancien danseur de ballet de Monte Carlo, qui va avec sa compagnie humaine, investir cette salle Garnier, avec aussi des images et des vidéos. C'est une création qui va nous surprendre, sûrement. Ça suit avec cet événement assez fort et important qui est La Dame aux Camélias de John Neumeyer, ce ballet monumental, magnifique, qui est interprété des plus par les ballets de l'Opéra National de Paris, cette troupe mythique avec ses danseurs excellents, qui se déplace très rarement sur ces musiques sublimes de Chopin. Un moment unique pour cet été, amener un peu de fraîcheur dans cette chaleur un peu au présent. Rien de mieux que la danse dans la découverte d'une création à la salle Garnier et dans la confirmation en Grimaldi Forum avec ces spectacles uniques qui est La Dame aux Camélias avec l'Opéra de Paris.
1: Le Monaco Dance Forum 2026, c'est toujours en partenariat avec le 107.7 les 10 et 11 juillet, puis du 17 au 19. Et pour Monaco, vous pouvez quitter l'autoroute A8 par les sorties 56, 57, 58. Coup d'envoi de l'un des plus beaux festivals de jazz au monde, Sous les Pins, face à la mer. C'est le 65e Jazz à Juan. Le festival résonne depuis 1960 et fait rayonner la note bleue intensément depuis la Côte d'Azur. Cette année, Morshiba, Seal, José James et China Moses pour un hommage à Marvin Gaye, Marcus Miller, Thomas Dutronc, Kezia Jones. L'énergie du jazz se partage au-delà même de la grande scène mythique, avec toujours des animations et concerts gratuits. Rendez-vous du 9 au 19 juillet à Juan les Pins. Et pour finir, histoire de la mode estivale de 1780 à 1980. Deux siècles de mode à parcourir à la chapelle de l'Observance de Draguignan. Une centaine de pièces et costumes, art, mode et histoire dialoguent jusqu'au 18 septembre dans le Var. 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

0: Priorité à votre sécurité, une voiture est tombée en panne sur l'A52 en direction de Toulon. 3 km après le nœud A8 à 52 avant d'arriver à Belcoden. La voiture en panne sur la voie de droite. Le point trafic complet dans moins de 2 minutes.
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0: Une soixantaine de départements en vigilance orange, canicule en France aujourd'hui. Donc si vous faites un long trajet, pensez à vous hydrater. Une partie de la région en vigilance orange aussi. Et puis le trafic peut être parfois ralenti à cette heure-ci. Alors on va commencer ce point trafic complet avec encore un petit peu de monde actuellement. Si vous êtes entre Antibes et Nice, avec deux circulations en accordéon juste après le péage et une autre difficulté entre Cannes-sur-Mer et Saint-Laurent-du-Var. Et tout au plus, même pas 10 minutes de retenue à traverser. Nouvelle information aussi de Nice, nous allons maintenant à Aix-en-Provence. À Aix-en-Provence, un poids lourd est tombé en panne. Niveau d'Aix-Val-Saint-André, la sortie numéro 31 sur l'autoroute A8 direction Nice-Toulon. Et puis pas très loin, vous avez une voiture en panne au début de l'A52, 3 km après avoir quitté l'autoroute A8 avant Belcoden sur l'A52 en direction de Marseille-Aubagne. Si vous êtes entre Aix et Marseille, notez aussi encore des bouchons en raison de travaux sur l'A7 en dehors du réseau Vinci Autoroute. Il y a des embouteillages pour aller à Marseille et pour quitter Marseille aussi par l'autoroute A7 et des travaux qui risquent de durer durant tout l'été. Voilà pour l'essentiel actuellement. Côté météo, il va faire beau, il va faire chaud et donc les Alpes d'Haute-Provence et le Vaucluse en vigilance orange canicule et puis une grande partie de la région également et puis beaucoup de départements en vigilance aussi orange pour le risque de départ de feux de forêt et même très élevé donc rouge pour le Vaucluse. Pas d'imprudence, le risque de feux de forêt va très nettement augmenter en raison aussi du vent qui est d'actualité par moment.

Sur Radio Vinci Autoroute, priorité à votre sécurité sur la 50, l'axe Toulon-Marseille. Si vous voulez en direction de Marseille, vous avez un obstacle sur la voie de droite. 3 km après la Bédoule Nord, l'échangeur numéro 7, avant d'arriver à Aubagne.

On parlera sport, Coupe du Monde de foot et toute l'actu du jour après, bien sûr, Eiffel 65 et Arlo Parks. Et sachez que pour l'instant, sur la route, ça se passe plutôt bien.

Priorité à votre sécurité, un obstacle sur les voies sur la 50, l'axe Toulon-Marseille en direction de Marseille. L'obstacle se situe 1 km après l'échangeur 7, la Bédoule Nord.

0: Et bonnes vacances. Encore un petit peu de monde entre Antibénis, mais c'est très léger. Petit ralentissement. Le rappel de vos conditions de circulation dans 2 minutes. 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Il est 11h, les news.
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2: Bonjour à tous, Emmanuel Macron est sain et sauf et sa visite en Syrie se poursuit. C'est ce qu'annonce l'Élysée, un communiqué qui fait suite à l'explosion de 2 bombes ce matin à proximité de l'hôtel où le chef de l'État a passé la nuit dans le centre de Damas. Emmanuel Macron se trouve actuellement au palais présidentiel à l'ouest de la capitale. Un premier bilan des autorités syriennes fait état de 18 blessés, dont 4 policiers. Marine Le Pen saura cet après-midi si elle peut se présenter à l'élection présidentielle. Les juges de la Cour d'appel de Paris doivent se prononcer sur la culpabilité de Marine Le Pen et de 11 autres prévenus condamnés en première instance pour avoir détourné des fonds européens. Les températures grimpent encore ce mardi avec 36 à 38 degrés sur une grande partie de l'Hexagone, de 38 à 40 et même un peu plus localement en Nouvelle-Aquitaine. Troisième vague de chaleur et de canicule pour les trois quarts du pays placés en vigilance orange. Des températures qui s'accompagnent d'un danger de feu persistant selon Météo France, alors que des centaines de pompiers luttent toujours contre l'incendie stabilisé mais pas complètement fixé selon le ministre de l'Intérieur et qui a entraîné l'évacuation de 10 000 personnes dans les Pyrénées-Orientales. Les résultats du bac, c'est dans une demi-heure pour la moitié des académies de France métropolitaine. Un peu plus tard pour les autres à partir de midi et quart. La Coupe du Monde de football, ça passe pour la Belgique, qualifiée la nuit dernière pour les quarts de finale après sa victoire contre les États-Unis 4-1. L'Espagne avait plutôt validé son ticket en battant le Portugal 1-0. Suite des huitièmes de finale aujourd'hui avec Argentine-Égypte, coup d'envoi à 18h. La Suisse jouera face à la Colombie à 22h. Et puis le Tour de France, 4e étape pour les baroudeurs avec 180 km. Sous de grosses chaleurs cet après-midi entre Carcassonne et Foix. C'est la fin de ce Flash Info, le retour de l'infotrafic. C'est dans un instant, juste après votre météo.
0: La chaleur s'installe en France, forte chaleur aussi qui va gagner progressivement le nord et l'est et une 60aine de départements en vigilance orange canicule, dont une partie de la région. Et puis sinon également un risque élevé pour les départs de feux de forêt, voire même très élevé pour le Vaucluse. Alors dans le sud-est, beaucoup de soleil, quelques nuages, le mercure qui va indiquer entre 29 et 32 en bord de mer entre Marseille et Menton, 37 dans l'intérieur des terres avec parfois un petit peu de vent et la qualité de l'air peut être parfois médiocre. Demain, ce sera le même menu. La suite UB40 et Jungle en nouveauté. Pour Jungle, l'album arrive mi-août.
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0: Le trafic peut être un petit peu ralenti, c'est souvent le cas en fin de matinée, pendant l'été, avec vous qui êtes nombreux déjà en vacances pour aller vers les différents lieux touristiques de la région. On va commencer par vous qui roulez entre Cannes et Menton. Alors, après le péage d'Antibes, vous êtes ralenti, quelques minutes de retenue jusqu'aux portes de Villeneuve-Loubet, puis entre Cannes-sur-Mer et Saint-Laurent-du-Var, et puis un trafic ralenti également, comme souvent l'été, pour aller vers Monaco sur la moyenne corniche. Vous avez en ce moment jusqu'à 10 minutes de retenue. Un petit café sur une aire de repos, sur une aire de service, pour marquer une pause, pourquoi pas. C'est une bonne idée, surtout si vous êtes amené à faire un long trajet. Sachez que pour l'instant, ailleurs, pas d'autres longs bouchons, sauf en dehors du réseau Vinci Autoroute, entre en ce moment Septem et Marseille, en raison de travaux avec des voies de circulation en moins, des travaux qui vont durer d'ailleurs même en journée durant tout l'été. Notez également donc, si vous faites un long trajet, beaucoup de départements, donc je vous l'ai dit, en vigilance orange canicule, et une partie de la région en vigilance orange, les Alpes de Haute-Provence et le Vaucluse. Et puis ne jetez pas vos mégots de cigarettes par la fenêtre de votre véhicule en raison du risque très élevé de départ de feux de forêt.
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Le rendez-vous qui explore les chansons cultes du cinéma, ce sera tout à l'heure avant midi. On va revenir sur le succès musical du trio KOD pour le film Un Indien dans la ville. Restez bien avec nous. Pour l'instant, c'est Benabar et à 11h15, le point trafic. Peu de choses à vous indiquer, mis à part la chaleur. Sachez que ça se passe plutôt bien. Ça peut encore un petit peu freiner aux portes de Nice, mais rien d'exceptionnel. L'effet

Restez bien avec nous dans un instant. Nouveau point trafic complet à 12h30 avec quelques ralentissements encore entre Antibes et Nice. On va aussi reparler tout à l'heure des nouveautés cinéma qui arrivent cet été ou des films à voir ou à revoir. Et puis avant 13h, on va aussi vous offrir des cadeaux si vous voulez vivre l'été sur le secteur de Port-Aventura. Eh bien, vous restez avec nous. On vous dira comment gagner de très beaux cadeaux d'ici 13h. Voici Shania Ice et Teddy Swim. C'est juste avant. Priorité à votre sécurité. Vous avez juste avant la gare de péage. Un véhicule en panne sur la 52 direction Toulon-Marseille au niveau de la gare de péage de Pont de l'Étoile.

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2: Ça peut un petit peu ralentir entre Antibénis, mais rien d'exceptionnel. Et puis, globalement, ça se passe bien, mais il fait de plus en plus chaud, même dans la région. Alors, pour la météo, la canicule arrive aussi dans la région. Vigilance orange canicule pour le Vaucluse et également aujourd'hui pour les Alpes de Haute-Provence. Notez également qu'il peut y avoir parfois des dépannages d'actualité au niveau de voitures, donc en difficulté. C'est le cas pas loin donc d'Auriol, entre Auriol et Pont de l'Étoile, et après le péage à Pont de l'Étoile, toujours sur l'A52 en direction de Toulon-Marseille. Près de Carnoux en Provence, après l'échangeur 6, vous avez une voiture qui est tombée en panne sur l'A50 direction Toulon. Et puis on fait un grand pas de ce secteur de Carnoux, Toulon et le Canet des Morts. On va vers Cannes, Antibes et Nice. Alors entre le péage d'Antibes et Villeneuve-Loubet, parfois vous êtes ralenti. Alors c'est maintenant un petit peu plus loin que le péage que cela freine. Mais au niveau du plat, avant de descendre vers Villeneuve-Loubet plage, vous avez aussi plus loin un obstacle normalement toujours sur la voie de droite, 2 km après la sortie 47, Villeneuve-Loubet. Et pour l'instant, rien d'autre de particulier à mentionner, si ce n'est quelques petits coups de frein si vous allez vers la Principauté sur la 500, ça roule bien, mais c'est juste après, sur la moyenne corniche, que ça peut freiner. Donc, n'oubliez pas, avec la chaleur, eh bien, il faut limiter vos déplacements pendant les heures les plus chaudes, c'est en ce moment entre midi et 16h, et puis, si vous êtes dans la région, avec la chaleur entre autres et avec aussi le vent, il y a un risque élevé, voire très élevé, de départ de feu de forêt, et c'est même rouge, donc avec la météo des forêts de Météo France pour le Vaucluse.
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2: À suivre pour vous la sélection du rédacteur en chef de Première, le magazine ciné, partenaire du 107.7 tout au long de l'été. Thierry Chaise vous conseille la sortie de la semaine, mais aussi un film à voir ou à revoir en famille. Au programme aujourd'hui, un film d'animation et un classique de 1988. Les détails après Dennis Lloyd.

0: À suivre Jean-Jacques Goldman, le point trafic complet tout à l'heure à 12h45, dans 10 minutes. Pour l'instant, ça se passe plutôt bien. Un petit peu de monde entre Antibes et Nice. 3-4 km de ralentissement en quelques minutes à traverser et puis parfois des véhicules arrêtés. On en reparle tout à l'heure. Votre rendez-vous cinéma de l'été, Yvan Mouton, retrouve Thierry Chaise maintenant, rédacteur en chef du magazine Première, notre partenaire. Voici tout de suite son coup de cœur de la semaine.
1: La sortie de la semaine est un grand classique à voir ou à revoir en famille, c'est ce qu'on vous propose durant cet été. On commence par donc la sortie de la semaine, c'est en fait un film sorti la semaine dernière, Thierry, ça s'appelle Inouye, vous nous expliquez ?
2: Ah, il ne faut pas le rater, j'ai pas eu l'occasion, on a parlé de De Gaulle la semaine dernière, je voulais vous parler d'Inouye, ce qui a ouvert à Cannes la semaine de la critique, qui est un film d'animation, un premier long métrage absolument merveilleux. C'est adapté d'un roman graphique dans lequel l'auteur racontait son histoire d'amour avec une jeune passionnée de surf, un coup de foudre et donc une love story percutée par la très grave maladie de cette dernière.
3: On l'a vu à temps et c'est encore très localisé.
4: J'ai tellement peur.
3: Vous êtes très forte, Kristen.
4: Je suis là, où tu veux, quand tu veux.
2: Ça porte une histoire très glauque. Pas du tout. Le travail sur l'animation, le mélange des styles d'animation, la manière aussi de raconter à travers ça l'histoire du surf, de revenir au passé, fait que ce patchwork fonctionne et qu'on est toujours, toujours guidé par une émotion jamais lacrymale. C'est vraiment un des plus beaux films d'animation que vous verrez cette année.
1: Et Thierry Chaise a des étoiles dans les yeux. Et maintenant, le film donc à voir ou à revoir cet été, le plus gros succès en France, Thierry, en 1989 avec 6,5 millions de spectateurs. Il s'agit de Rain Man, évidemment, avec Dustin Hoffman.
2: Et Tom Cruise.
1: Tom Cruise, bien sûr.
2: Tom Cruise, c'est cet homme qui découvre à la mort de son père qu'il avait un frère et ce frère était caché car ce frère souffrait de troubles autistiques et donc avait été mis dans une maison spéciale. Et ça va être la manière dont il va d'abord découvrir cet enfant devenu homme puisqu'il est joué par

0: Résilience. Ce film est encore en salle cette semaine, à retrouver également dans le magazine Première et sur première.fr.
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0: Du ralentissement entre Antibénis. Et puis sinon, dans l'ensemble, ça se passe bien. On va reparler aussi de la chaleur. On revient.
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0: La chaleur arrive aussi dans la région et puis sinon ça se passe plutôt bien à cette heure-ci si vous êtes en mode vacances. Il est midi 48, alors nouveau point trafic complet pour vous annoncer un petit ralentissement après, bien après le péage d'Antibes avant Villeneuve-Loubet-Plage, direction Italie. Encore un petit peu de monde pour descendre aussi vers Monaco, mais après l'autoroute A500. Près de Toulon, à l'approche de Fréjus, à l'approche de Brignoles, Saint-Maximin et Aix, tout va pour le mieux. Entre Septième et Marseille, des bouchons en ce moment en raison de travaux en continu, même la journée, peut-être pendant quelques jours. Et puis n'oubliez pas également que vous avez une partie de la région en vigilance orange canicule, le Vaucluse et les Alpes de Haute-Provence. Il est important de bien penser à vous hydrater et surtout à ne pas circuler pendant les heures les plus chaudes, c'est-à-dire en ce moment. Voilà, vous savez tout pour l'infotrafic. Et puis, puisque le risque est élevé, voire très élevé, des risques de départ de feux de forêt, risque élevé, donc du coup, il faut bien penser à ne pas jeter vos mégots de cigarettes par la fenêtre de votre véhicule.

Parmi nos rendez-vous de l'été avant 15h, ce soir on danse, nouveau rendez-vous, alors play replay, restez bien avec nous, nouveau point trafic complet, et avant 13h, les infos, la météo, on va parler en dossier des nouvelles du mondial et de toute l'actu sur la planète, et puis des nouvelles de l'autoroute. Pour l'instant, dans l'ensemble, ça se passe bien, voici le bruit de l'autre, King Kong.

0: excellent mardi. Pour l'instant, ça se passe bien. Il fait quand même de plus en plus chaud. Pensez à bien vous hydrater. Pour le point trafic, c'est dans deux minutes. La météo aussi. Et Dire Straits, pour le moment, les infos. Excellent mardi après-midi. 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
2: Bonjour à tous, ma visite se poursuit, c'est ce qu'écrit sur les réseaux sociaux Emmanuel Macron. Deux bombes ont explosé ce matin à proximité de l'hôtel où a dormi le chef de l'État à Damas, en Syrie. 18 personnes ont été blessées. Le taux de réussite provisoire au baccalauréat s'établit à 85,5%, annonce le ministre de l'Éducation nationale, Édouard Geoffrey, un chiffre quasi stable par rapport à celui de l'an dernier. Les épreuves de rattrapage du bac général et technologique se dérouleront jusqu'à vendredi. Le gouvernement abaisse la prévision de croissance française pour cette année à 0,7% contre 0,9% attendu précédemment. Les températures, elles, grimpent encore ce mardi avec des températures prévues entre 36 et 40 degrés sur une soixantaine de départements en vigilance orange, canicule et quelques pointes à 41 degrés dans les Pyrénées-Orientales. De nouveaux moyens aériens doivent être déployés aujourd'hui, dont 6 avions européens envoyés en renfort pour lutter contre l'incendie qui a parcouru près de 5000 hectares près de Perpignan et provoqué l'évacuation de 12 000 personnes. Le mystère s'épaissit après l'attaque au colis piégé ayant visé un oligarque ukrainien et sa famille à Monaco la semaine dernière. Des médias ukrainiens affirment aujourd'hui que la femme suspectée d'avoir déposé la bombe a été retrouvée morte et enterrée en Ukraine, près de Kiev. Place au dernier huitième de finale de la Coupe du Monde de foot aujourd'hui avec Argentine, Égypte à 18h et Suisse-Colombie à 22h. Dans l'Hexagone, le Paris FC officialise le départ d'Antoine Camboire et l'arrivée sur le banc de l'entraîneur anglais Liam Rossignol, passé par Strasbourg et Chelsea. Enfin, dans quelques minutes, le départ de la quatrième étape du Tour de France sous une chaleur écrasante entre Carcassonne et Foix. C'est la fin de ce Flash Info. Le retour de l'infotrafic est à suivre dans un instant après la météo.
0: Oui Charles, et vous l'avez dit, donc la canicule s'installe en France avec plus de 60 départements en vigilance orange. Donc pensez à vous hydrater si vous faites un long trajet, une partie de la région aussi concernée. Et puis le risque de départ de feux de forêt est aussi élevé, voire très élevé. Et c'est rouge par exemple pour le Vaucluse, pour les feux de forêt. Donc pour cet après-midi, beaucoup de soleil. Les maximales en ce moment entre 29 et 32 en bord de mer, 37 dans l'intérieur des terres avec parfois un petit peu de vent. Et demain ce sera le même menu. La suite avec Shakira et Dire Straits.
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0: C'est la bonne heure pour emprunter l'autoroute. En tout cas, c'est vrai que le trafic est de plus en plus fluide. C'est pas la bonne heure avec la chaleur, évidemment, et jusqu'à au moins 16 heures. Si vous pouvez éviter de circuler, c'est mieux. La canicule d'actualité aussi sur une petite partie de la région. Les départements suivants sont en vigilance orange. Le Vaucluse et les Alpes de Haute-Provence. Sinon, actuellement, il peut y avoir aussi un petit peu de vent. Vous avez aussi une voiture en panne si vous passez la Bouilladis en direction d'Aix-en-Provence-Lyon avant Belcodène. Une voiture en panne pas loin des voies de circulation. Vous avez aussi un obstacle sur les voies 4 km après Saint-Cyr sur l'A50, l'axe Toulon-Marseille, c'est en direction de Marseille. Et puis si vous êtes en vacances, pourquoi pas, entre le Var et les Alpes-Maritimes, entre pourquoi pas Fréjus et Menton, sachez que pour l'instant ça se passe relativement bien, ça peut encore légèrement ralentir avant Villeneuve-Loubet-Plage, direction Italie, et puis c'est vrai que ça ralentit aussi toujours sur la moyenne corniche si vous allez visiter la principauté du monde après l'autoroute A500. Voilà pour l'essentiel.
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La Coupe du Monde à l'honneur avec cette chanson de Shakira. Je vous rappelle les deux derniers huitièmes de finale aujourd'hui. Argentine-Égypte à 18h, Suisse-Colombie à 22h. On va s'intéresser au trafic devant vous. Pour l'instant, ça se passe plutôt bien. Rendez-vous à 13h15 pour un nouveau point trafic complet. Et puis en musique, un beau 4-4-2. Défense, Jack et Carla. Et à l'attaque, Christophe Maé.

0: Papa, maman, tonton, tati, cousine, cousin, on est là ensemble, la famille. Et si vous conduisez, vous voulez savoir ce qui se passe devant vous, et bien pour l'instant, ça se passe relativement bien. On revient juste après ça pour le point trafic dans même pas 30 secondes.
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0: Actuellement, pas de long bouchon à traverser, ça se passe bien où que vous soyez. Nouveau point trafic pour vous rappeler que la canicule arrive aussi dans la région, en partie pour le moment, avec une vigilance orange canicule pour les Alpes de Haute-Provence et le Vaucluse. Beaucoup plus de départements dans le reste de la France, donc si vous faites un long trajet, pensez à bien vous hydrater. Ce serait mieux de circuler après 16 heures dans la mesure du possible. Mais si vous ne pouvez pas faire autrement, il faut donc anticiper. Et puis, notez également que pour le moment, si vous êtes entre Toulon et Marseille, vous avez un obstacle qui vous gêne sur l'A5 direction Marseille, 4 km après Saint-Cyr, sur mer, l'échangeur numéro 10. Et puis, sur l'A52, l'autoroute entre le secteur d'Aubagne et l'autoroute A8, en direction donc d'Aix-Lyon et de l'autoroute A8, vous avez un véhicule en panne, pas loin des voies de circulation après la Bouilladis et avant d'arriver à Belcodène. Mis à part cela, tout va pour le mieux actuellement. Ailleurs, rien d'autre de particulier à mentionner.

Restez bien avec nous, le 107.7, on est là pour votre sécurité. Toute l'info trafic à tout moment. Rendez-vous pour le point trafic complet à 13h30. 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Vous vous connectez si vous ne conduisez pas, évidemment. Katy Perry et Clan pour nous conduire jusqu'au prochain point trafic complet, où avance il y a du nouveau.

0: Restez bien avec nous, le 107.7, l'infotrafic, ça tombe bien, ça arrive dans 30 secondes et dans l'ensemble, peu de choses à vous rappeler.
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0: Le trafic est fluide actuellement aux quatre coins de la région Sud-Provence-Alpes-Côte d'Azur et bienvenue si vous venez d'arriver dans la région pour quelques jours de vacances. Alors sachez que pour l'instant, il n'y a pas de bouchon entre Aix et Italie, entre Sisteron et Toulon. Sachez que vous êtes quand même un peu ralenti, mais alors c'est loin du réseau Vinci Autoroute entre Septem et Marseille en raison de travaux, d'après la direction des routes Méditerranée. Sinon donc, ça se passe plutôt bien. Vous avez un obstacle quand même depuis peu qui pourrait vous gêner, un obstacle plus ou moins imposant. 4 km après la sortie 10, Saint-Cyr-sur mer sur l'A50 direction Marseille. Une partie de la région en vigilance orange canicule, les Alpes de Haute-Provence et également le département du Vaucluse. Et puis un risque élevé, voire très élevé pour les départs de feux de forêt, c'est même rouge donc par rapport à la météo des forêts avec Météo France. Et c'est rouge pour le Vaucluse. Donc pas d'imprudence et ne jetez pas vos mégots de cigarettes par la fenêtre de votre véhicule avec les sujets en ce moment et beaucoup de feux déjà en France. C'est important de prendre soin de la forêt et de la forêt méditerranéenne.
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0: L'incontournable série ou documentaire de la semaine pendant l'été, ce sera Play Replay à suivre avec Elite, une série qui redessine Madrid entre luxe et nuit festive. Vous allez tout savoir après Célacio. Voici You.

0: Le 107.7 avec Célestio, on aura aussi MC Solar, Tami Pala avec Dracula et puis le point trafic complet dans 10 minutes ou avant s'il y a du nouveau. Je vous rappelle qu'il y a, mis à part un obstacle entre donc Toulon et Marseille en direction de Marseille près de Saint-Cyr, mis à part cela donc rien d'autre de particulier pour l'instant à mentionner. Si ça change, je suis là pour vous prévenir. Bon début de vacances. Play Replay, pendant vos vacances, direction Madrid, Mathilde Ferrière nous fait découvrir la capitale espagnole à travers la série Élite.
1: Bienvenue à Madrid, sous le soleil espagnol, entre villas luxueuses, soirées qui s'étirent jusqu'à l'aube et les couloirs feutrés d'un lycée pas comme les autres.
2: Les élèves de ce lycée sont les leaders de demain.
3: C'est vous les nouveaux ? Je vous souhaite bonne chance, vous en aurez besoin.
1: Élite, c'est l'histoire d'élèves de Las Encinas, une école prestigieuse où se croisent héritiers, nouveaux arrivants et secrets bien gardés.
4: Bonjour, je m'appelle Samuel.
5: Qu'est-ce qu'il dit, le serveur?
4: Ça va avec les bons?
5: Très bien.
4: Ouais.
5: S'il y en a un qui t'emmerde, je casse la gueule, moi.
2: Est-ce que nous sommes vraiment ce que les autres pensent que nous sommes? Ou est-ce qu'ils voient seulement notre meilleur profil?
1: Entre fêtes sur les toits madrilènes, virées nocturnes et piscines à débordement, la série transforme la capitale espagnole en terrain de jeu vibrant et contrasté. Madrid devient presque un personnage à part entière entre quartiers populaires et lieux huppés.
3: Bienvenue, Narco Barbie.
6: Ça va être la fête du siècle.
7: Tu vas jamais sortir avec elle, est-ce que tu m'entends?
8: Nous, on est que des gosses. On sait pas ce qu'on fait la plupart du temps.
1: Avec ses intrigues et ses paysages urbains, Élite donne des envies d'escapade, de chaleur et de nuits sans fin au cœur de l'Espagne. Une série à découvrir, à redécouvrir sur Netflix.
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sécurité, un dépannage en cours au niveau d'un poids lourd en panne. Une seule voie pour circuler, 1 km après l'échangeur 8 Sainte-Christine avant Solliès sur l'A57 en direction de Toulon. 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

0: Très bel été avec Radio Vinci Autoroute. Peu de choses à vous rappeler. Le point trafic complet, c'est dans 30 secondes. À tout de suite.
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0: Le trafic est fluide, 2-3 éléments à vous rappeler. Une partie de la région en vigilance orange canicule. Nouveau point trafic complet détaillé avec 3 infos à vous rappeler. Vous avez tout d'abord un véhicule tombé en panne sur la 50 direction Marseille, 4 km après Saint-Cyr. Ensuite, un véhicule en panne après la Ciotat sur la 50 direction Marseille. Et enfin, un autre véhicule en panne, mais le dépannage est quasiment terminé, 1 km après Sainte-Christine sur la 57 direction Toulon. Sinon, ça se passe bien, trafic fluide. Et notez qu'il y a donc le Vaucluse et les Alpes-de-Haute-Provence en vigilance orange canicule. Donc pensez à bien vous hydrater.

Priorité à votre sécurité sur Radio Vinci Autoroute. Un poids lourd en panne, un dépannage a commencé sur l'autoroute A8 en direction de Nice-Cannes, 2 km après le Quai des Morts, avant d'arriver au niveau de la sortie Le Muy-Saint-Tropez. 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

0: Bel après-midi avec le 107.7. Deux, trois éléments à vous rappeler. Des voitures en panne ou véhicules arrêtés au obstacle. Et puis sinon, trafic dans l'ensemble plutôt fluide. Nouvel aperçu de vos conditions de circulation. Vous restez bien avec nous. C'est dans deux minutes. On va aussi reparler de la chaleur, de la météo. Vous écoutez Radio Vinci Autoroute, mardi 7 juillet. 14h, les infos.
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2: Bonjour à tous. Marine Le Pen pourrait se présenter à l'élection présidentielle l'an prochain, mais avec un bracelet électronique. La Cour d'appel de Paris vient de rendre sa décision. Marine Le Pen jugée une nouvelle fois coupable de détournement de fonds publics européens, mais les peines sont moins lourdes, et notamment celle d'inéligibilité, portée à 45 mois et 30 avec sursis. Techniquement, elle serait donc potentiellement éligible, mais Marine Le Pen avait déclaré ces derniers mois qu'elle ne souhaitait pas faire campagne si elle devait porter un bracelet électronique. La police ukrainienne annonce cet après-midi l'arrestation de deux hommes suspectés d'avoir tué la femme recherchée dans l'enquête sur l'attentat perpétré dans le hall d'un immeuble à Monaco la semaine dernière et qui avait gravement blessé trois personnes, dont un oligarque ukrainien. Des médias ukrainiens avaient affirmé un peu plus tôt aujourd'hui que le corps de cette femme de 39 ans suspectée d'avoir déposé le colis piégé avait été retrouvée morte, tuée par balle hier près de Kiev en Ukraine. Retour en France où 6 personnes susceptibles d'avoir eu une action sur des départs de feu dans le sud de la France ont été interpellées par la gendarmerie, annonce le ministre de l'Intérieur Laurent Nunez. Plusieurs incendies sont en cours dans l'Hexagone, dans la Drôme, le Gard, l'Hérault et les Pyrénées-Orientales. Dans ce département, un incendie a parcouru près de 5000 hectares près de Perpignan et provoqué l'évacuation de 12 000 personnes. Les pompiers sont mobilisés sur cet incendie. Le feu qui est bien aidé par la canicule avec des températures prévues entre 36 et 40 degrés sur une soixantaine de départements placés en vigilance orange canicule. Et on pourrait même avoir quelques pointes à 41 degrés aujourd'hui. Un mot du Tour de France avec bien les zones de ravitaillement qui sont étendues pour le peloton à l'occasion de la quatrième étape. En raison des fortes chaleurs, le peloton qui s'est élancé depuis Carcassonne, c'est parti pour 180 km direction Foix. C'est la fin de ce Flash Info, le retour à vos conditions de circulation dans un instant après la météo.
0: La forte chaleur qui s'accentue et gagne donc le nord et l'est, donc plus de 60 départements en vigilance orange canicule. Et dans la région également, ça concerne deux départements, les Alpes de Haute-Provence et le Vaucluse. Dans le sud-est, donc beaucoup de soleil, des nuages cet après-midi parfois. Le mercure indique entre 29 et 32 en bord de Méditerranée, 37 dans les terres et c'est le cas par exemple auprès d'Avignon, avec donc parfois un petit peu de vent. Et puis sinon pour demain, ce sera le même menu. La météo des forêts estime le danger élevé, voire très élevé pour le Vaucluse en rouge. Effectivement, les risques de départ de feux de forêt importants, vous l'avez entendu à l'instant avec les différentes actus pour les départs de feux de forêt, donc prévoyance, pas d'imprudence et tous les bons réflexes à retrouver sur le site feu-forêt.gouv.fr.
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0: Retombez bien, très peu de choses à vous indiquer pour l'instant. Ça se passe bien si vous arrivez d'ailleurs dans la région Sud-Provence, Alpes-Côte d'Azur pour les vacances. Eh bien, il y a un peu moins de monde qu'un autre jour et c'est une bonne idée de voir circuler aujourd'hui. En tout cas, entre Aix et Italie, pour l'instant, pas de bouchons, mais un véhicule qui est tombé en panne. C'est un poids lourd près de Nice, après Saint-Laurent-du-Var en direction de Cannes, Aix-en-Provence. Et c'est donc après l'échangeur numéro 49. Vous avez aussi un véhicule qui roule très lentement entre Nice-Est et Monaco sur l'autoroute A8 direction Vintimille. Plus près du Canet des Morts, un poids lourd est en panne. Un dépanneur est présent sur la voie la plus à droite qui est sécurisée, 2 km après le Canet des Morts et avant, bien avant la sortie, le Muy Saint-Tropez numéro 36. Sinon, près de Toulon, près de Marseille, près d'Aix-en-Provence, tout va pour le mieux également entre Aix-en-Provence et la Solse. Je vous rappelle quand même que le Vaucluse et les Alpes d'Haute-Provence sont en vigilance orange canicule. Alors buvez régulièrement, pensez à prévoir de l'eau dans votre véhicule, même pour un trajet court. Sur l'autoroute, vous pouvez vous retrouver à tout moment à l'arrêt à cause, pourquoi pas, d'un accident. Alors mieux vaut avoir de l'eau en quantité suffisante, en particulier si vous voyagez avec des enfants ou des personnes âgées.
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Très bel été avec Radio Vinci Autoroute, on est là pour votre sécurité. Quelques moments où le trafic peut être dense, mais rien d'exceptionnel. Des véhicules en panne aussi, des dépannages d'actualité, la chaleur également d'actualité sur une grande partie de la région. Et on va reparler des départements en vigilance orange, canicule, reste avec nous. Le point trafic à 14h15 et au fil des kilomètres. Yannick maintenant, ces soirées-là, à gauche, à droite, en haut, en bas. Pour à gauche, à droite, pensez évidemment au

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1: Bon après-midi avec Radio Vinci Autoroute, vous tombez bien, voici pour vous le point trafic complet dans moins de 2 minutes avec 2-3 éléments à vous rappeler, mais rien d'exceptionnel.
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1: Une partie de la région en vigilance orange canicule, et puis sinon, dans l'ensemble, pour l'instant, ça se passe bien. En tout cas, pas de longs bouchons à traverser. 14h16, nouveau point trafic complet avec des dépannages d'actualité. Par exemple, au niveau d'un poids lourd entre le Luc-en-Provence et le Muy-Saint-Tropez, 2 km après le Canet des Morts sur l'autoroute A8 direction Nice. Et puis, si vous êtes plus près de Nice, en direction de Marseille, 2 km après Saint-Laurent-du-Var, un dépannage en cours aussi au niveau d'un poids lourd. La voie de droite n'est pas utilisable, mais il reste les 3 voies de circulation, les 2 voies du milieu et la voie la plus à gauche. Sinon, dans l'ensemble, ça se passe bien. Donc, tous les temps de parcours sont satisfaisants. Et je vous rappelle aussi qu'il y a donc le Vaucluse et les Alpes de Haute-Provence qui sont placés en vigilance orange canicule. Alors, la chaleur fatigue l'organisme, surtout si vous faites un long trajet en France. Il est conseillé de faire des pauses fréquentes, notamment sur les aires de service où les bâtiments sont climatisés.

Avant 15h sur Radio Vinci Autoroute, vous allez découvrir notre nouveau rendez-vous de l'été. Ce soir, on danse, un voyage à travers les lieux mythiques où les Français ont dansé d'hier à aujourd'hui. Et tout à l'heure, zoom sur le Voom Voom Club. Vous restez bien avec nous pour en savoir plus. On va s'intéresser évidemment au trafic, c'est notre priorité, à 14h30. Mais rassurez-vous, pour l'instant, ça roule bien devant vous. Voici Revolver et Sienna Spiro. 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

0: Priorité à votre sécurité sur Radio Vinci Autoroute à Cannes. Un accident s'est produit sur la voie de gauche et a priori ça crée déjà une retenue 3 km après l'est anti-42 en direction de l'Italie avant d'arriver à Antibes. Je vous rappelle cette info et toutes les autres à 14h30. C'est dans quelques secondes. À tout de suite.
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0: Le trafic s'écoulait bien jusqu'à présent, mais une retenue maintenant à Cannes en raison d'un accident. Sinon, ailleurs, globalement, ça se passe bien. Et puis, une partie de la région en vigilance orange canicule. Alors, on va vous indiquer cet accident à nouveau qui s'est produit normalement sur la voie de gauche. 3 km après la sortie 42 Mougins-Cannes-Centre. Cela freine dès l'échangeur numéro 42, méfiez-vous. Donc, il pourrait y avoir des véhicules accidentés sur la voie de gauche, mais également sur la bande d'arrêt d'urgence. Tous les secours ont été prévenus. Il peut y avoir aussi des débris sur les voies, donc ne vous laissez pas surprendre. Et donc, trafic déjà bien chargé entre Mougins et Antibes suite à l'accident direction Italie. Je vous tiens au courant de l'évolution de la situation. Un véhicule qui était en panne à Saint-Laurent-Saillé, tout le monde repart. Vous avez un autre dépannage qui se finit aussi au Canet-des-Morts. Et puis, sinon, sachez-le, ailleurs, ça se passe plutôt bien. Je vous rappelle aussi que le Vaucluse et les Alpes d'Haute-Provence sont en vigilance orange canicule. Donc, pensez à bien vous hydrater. Et puis, un risque élevé, voire très élevé pour les départements, surtout sur l'arc méditerranéen. Et c'est rouge, donc très élevé pour le Vaucluse. Pour les risques de départ de feux de forêt, donc évidemment pas d'imprudence.
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0: Tout au long de l'été, nous vous proposons un voyage à travers les lieux mythiques où les Français ont dansé d'hier à aujourd'hui. On va partir du côté de Saint-Tropez, de Juan-les-Pins. Vous restez bien avec nous, ce sera après The Kid Laroi et Justin Bieber sur la roue des vacances.

0: Dans les Alpes-Maritimes, le trafic est ralenti. Méfiez-vous en raison d'un accident au niveau duquel il y a une seule voie pour circuler, la voie de droite, et difficilement sur la voie de gauche. En tout cas, un véhicule accidenté en plein milieu des voies. Tous les secours ont été prévenus dans la montée. Après donc Mougins-Cannes-Centre et bien avant Antibes, on verra comment ça évolue lors du prochain point trafic complet.
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0: Le nouveau rendez-vous de l'été, nous racontons l'histoire des lieux mythiques où les Français ont dansé. Voici le second épisode de Ce soir on danse avec Francine Thomas.
2: Pour la deuxième étape de notre grande saga de l'été, nous sommes sur la Côte d'Azur avec deux adresses pour une seule enseigne, le Voum Voum Club. Le premier ouvre ses portes en août 1966 à Saint-Tropez-Rue-Allard et la Jet Set y passe toutes ses soirées cette année-là. Brigitte Bardot, Raquel Welch, Eddie Barclay, Mireille Darc ou encore Alain Delon.
3: Tu m'avais dit jusqu'à minuit. Tu sais comment on appelle quelqu'un qui tient pas sa parole ? Un danseur.
2: Et si on y danse, en l'occurrence Alain, c'est grâce à Paul Passini, encore lui. Il a été le fondateur du Whisky à Gogo. Et avec le Voum Voum Club, il promet cette fois d'ouvrir le plus grand club d'Europe. Pour cela, il fait appel à l'un des plus grands noms de l'art cinétique, Nicolas Schoeffer, qui va mettre au point une scénographie et une lumière tout à fait novatrice pour l'époque. Ah non, c'est pas du tout ça l'ambiance Michel. Au Voum Voum Club de Saint-Tropez, c'est plutôt psychédélique et luminodynamique.
4: T'as dit quoi là ?
2: Luminodynamique, oui. Alors ça veut dire que par exemple, on y trouve des structures mobiles équipées de cellules réfléchissantes qui réagissent aux rayons lumineux et au rythme de la musique. Il y a également des grands prismes métalliques qui réfléchissent à l'infini l'image des danseurs. Des DJ sont là en résidence et il y a aussi beaucoup de musique live. Les prestations des groupes peuvent s'enchaîner grâce à deux scènes différentes. L'année suivante, en 1967, l'enseigne migre à Juan-les-Pins, à la place du Vieux Colombier, où Johnny Hallyday et Claude François ont fait leur début.
5: Elles sont toutes belles, belles, belles comme le jour.
2: Et oui, là aussi, la déco y est belle, belle, belle. Et la patronne pendant trois décennies, c'est Sylvia Ribes. L'inauguration est un événement. Les deux Charles, Aznavour et Trainé, sont là. Et au fil des ans, beaucoup de concerts vont également y avoir lieu.
6: Allez, filles, allez, filles.
2: Par exemple, eux. Au bonheur des dames. Ou elle, The Love Machine. Jusqu'à 1000 danseurs peuvent se retrouver sur la piste du Voum Voum Club de Juan-les-Pins où se sont succédés des générations de fêtards jusqu'à la fin des années 90. Ceci étant, on danse encore aujourd'hui à cette adresse mythique puisque le Voum Voum Club est devenu le village et c'est la dernière discothèque de Juan-les-Pins.
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priorité à votre sécurité avec un poids lourd qui est tombé en panne sur l'A51, l'axe Marseille-Gap. Si vous êtes en direction de Marseille, vous avez un poids lourd en panne. 9 km après Perruy, échangeur 20. Un

0: Bouchon suite à un accident près de Cannes. Les détails à suivre.
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2: La chaleur d'actualité, une partie de la région en vigilance orange canicule et puis il peut y avoir quelques petits ralentissements en ce moment. On va commencer ce point trafic avec donc un ralentissement dès la sortie 42 Mougins-Cannes Centre sur quelques kilomètres en raison donc d'un accident qui s'est produit un peu plus loin à la sortie d'un virage entre Mougins-Cannes Centre et l'aire de la Côte d'Azur, donc bien avant Antibes. Sachez que jusqu'à présent, il y avait peu de voies pour circuler, ça y est, les véhicules ont été déplacés sur la voie de droite, donc normalement il y a deux voies pour circuler, les deux voies les plus à gauche, en tout cas ce qui est sûr c'est que ça crée une retenue dans ce secteur, et c'est peut-être là d'ailleurs qu'il y a peut-être encore une voie en moins en circulation, mais en tout cas ce qui est sûr c'est qu'il y a un dépanneur, le patrouilleur Vinci Autoroute, et ça crée un bouchon, vous mettez 10 minutes pour traverser cette difficulté, et les secours aussi, peut-être les pompiers ont été prévenus pour pouvoir prendre soin et prendre en charge les personnes impliquées dans cet accident. On va voir comment les choses évoluent. Sinon, dans la région de Nice, de Cannes-sur-Mer, de Menton, ça se passe bien. Dans la région de Toulon également, ça roule bien près d'Aix-en-Provence. Vous avez un obstacle entre la Cadière d'Azur et Bandol sur l'A50 direction Toulon. Méfiez-vous dans ce secteur, ça pourrait vous gêner sur les voies. Et puis je vous parlais de ralentissement, alors loin du réseau Vinci Autoroute en raison de travaux, d'après la direction des routes méditerranéennes, des travaux qui vont durer en journée, peut-être encore quelques jours. Il y a des voies en moins et ça crée des bouchons entre Aix et Marseille sur l'A51 et ensuite sur la 7. Vous savez tout et je conclue en vous rappelant qu'il y a donc le Vaucluse et les Alpes d'Haute-Provence en vigilance orange canicule. Pensez à bien vous hydrater.

Bon après-midi avec le 107.7 à 7h06 jusqu'à 10 à 15 minutes de retenue entre Mandelieu et Antibes en direction de l'Italie. Alors c'est la conséquence des véhicules tombés en panne. Un véhicule en panne et un dépanneur présent sur la voie la plus à droite. Il y a deux voies pour circuler en ce moment, mais tout à l'heure il n'y avait qu'une seule voie. Voilà pourquoi le trafic s'est intensifié. On va voir comment ça évolue. En tout cas, un dépanneur est présent et le dépannage a bien commencé et bien évolué. Pour l'essentiel, actuellement rien d'autre à mentionner. Ça se passe bien si vous êtes dans le Var, dans les Bouches-du-Rhône, dans les Alpes d'Haute-Provence, dans les Hautes-Alpes. On va reparler de votre sécurité, de la chaleur également. Et à 15h, les infos. Mais pour l'heure, John Legend.

0: qui est ralenti en ce moment entre Mandelieu et Cannes, enfin après Cannes, avant d'arriver à Antibes, en raison de véhicules en panne, des dépannages d'actualité, 2 voies pour avancer au lieu de 3. Et puis dans l'ensemble, sinon ça se passe bien. Nouveau point trafic complet avec un nouveau copilote sur la Côte d'Azur en Provence et près des Alpes. C'est dans 2 minutes. Bon après-midi, belles vacances. 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Il est 15h.
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2: Bonjour à tous. Techniquement, Marine Le Pen pourra être candidate à l'élection présidentielle l'an prochain. La Cour d'appel de Paris a rendu sa décision et a reconnu une nouvelle fois Marine Le Pen coupable de détournement de fonds européens, mais a allégé les peines. La peine d'emprisonnement est ramenée à 3 ans, dont 2 avec sursis, et celle d'inéligibilité à 15 mois ferme. Une période déjà effectuée. Et donc, Marine Le Pen pourrait se présenter à la présidentielle dotée d'un bracelet électronique. Toutefois, elle avait conditionné sa candidature à l'absence de condamnation au port d'un bracelet électronique. Marine Le Pen n'a pas fait de déclaration en quittant le palais de justice et vient d'arriver au siège du Rassemblement national. Le taux de réussite provisoire au baccalauréat s'établit à 85,5%, annoncé le ministre de l'Éducation, Édouard Geoffrey. Le chiffre est quasi stable par rapport à l'année dernière. Passe aux épreuves de rattrapage du bac général et technologique qui se déroule jusqu'à vendredi. Les températures grimpent encore ce mardi sur une 60aine de départements en vigilance orange à canicule. Dans les Pyrénées-Orientales, 6 avions européens sont envoyés en renfort aujourd'hui pour lutter contre l'incendie qui a parcouru près de 5000 hectares près de Perpignan et provoqué l'évacuation de 12 000 personnes. Le mystère s'épaissit après l'attaque au colis piégé ayant visé un oligarque ukrainien et sa famille à Monaco la semaine dernière, tous les 3 gravement blessés. La police ukrainienne a annoncé aujourd'hui l'arrestation de 2 hommes suspectés d'avoir tué la femme de 39 ans recherchée dans l'enquête et retrouvée morte, tuée par balle hier près de Kiev en Ukraine. Il fait très très chaud sur la route du Tour de France. Le peloton roule dans l'Aude, direction l'Ariège, avec une 4e étape de 180 km entre Carcassonne et Foix. Et puis du football tout à l'heure avec les derniers 8e de finale de la Coupe du Monde, Argentine-Égypte à 18h et Suisse-Colombie à 22h. C'est la fin de ce Flash Info à 16h. Pour l'actualité, vous retrouverez Sébastien Ponchelet. Retour de l'infotrafic dans un instant après la météo.
3: Merci Charles. La canicule s'étend en France. Ce mardi 7 juillet, les 3/4 du pays sont en vigilance orange pour canicule. Les très fortes chaleurs remontent jusqu'en région parisienne et cela va durer. Écoutez les précisions de Nemo Pavlovski de Météo France.
4: Pour les prochains jours, c'est un temps caniculaire qui va se maintenir avec le maintien de l'anticyclone au-dessus de l'Europe de l'Ouest. Ça nous donne des températures encore très élevées, hein. Demain, avec encore souvent 38 à 41 degrés près de la Méditerranée, parfois 42 degrés sur les côtes du Languedoc-Roussillon et sur le reste du pays, voilà, 35 à 39 degrés, généralement, avec toujours cet effet de brise sur les côtes de Manche et sur la côte atlantique également, avec des températures plus respirables. Là, on arrive à peu près sur un plateau à l'échelle du pays de très forte chaleur qui va se maintenir jusqu'en fin de semaine au moins, voilà, avec encore un temps caniculaire, au moins jusqu'au week-end, et éventuellement pour le début de semaine prochaine, ce qui reste à confirmer.
3: Nemo Pavlovski, prévisionniste à Météo France. Et donc les Alpes de Haute-Provence sont en alerte orange canicule, comme 60 autres départements d'une large moitié sud. Notez aussi que le Var est en vigilance orange pour les feux de forêt. Demain, le temps restera une nouvelle fois parfaitement ensoleillé dans le sud-est, avec quand même un petit peu de mistral soufflant des Alpes jusqu'à Toulon. Les températures affichent demain matin entre 15 et 22 degrés de Cap à Marseille. Pour les maximales, vous aurez jusqu'à 32 à Nice, 35 à 36 dans les Alpes entre Gap et Digne, 36 à Toulon, 37 à Marseille et donc 39 voire 40 degrés localement en Provence.
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3: Il est 15h03, retour à vos conditions de circulation en détail dans le quart sud-est du pays, en Provence-Alpes-Côte d'Azur. La principale difficulté se situe sur la Côte d'Azur, justement, le long de l'autoroute A8 en direction de Nice et de l'Italie. Après Mougins-Cannes-Centre, échangeur numéro 42, il y a un dépannage en cours pour un véhicule en panne sur la partie droite de la chaussée au kilomètre 167. À l'arrière, vous avez la voie de gauche pour passer la difficulté, mais pour le coup, 4 km de bouchons sont à vous signaler et vous allez compter environ 15 minutes pour le traverser. Bouchon qui va commencer à s'installer un petit peu après Mandelieu Est, échangeur numéro 41. Sinon ailleurs, pour l'instant, sur la Côte d'Azur, d'Antibes jusqu'à Menton, en passant par Nice et Monaco, pas de difficultés dans chaque sens de circulation. Dans le Var, trafic très calme, très fluide. Dans les Alpes de Haute-Provence, un événement le long de la 51, direction Marseille, avec un obstacle signalé sur les voies au kilomètre 90, au-delà de Perruy, l'échangeur numéro 20. Et un véhicule en panne également arrêté à cette hauteur-là, au niveau du kilomètre 90. Sachez qu'ailleurs, pour l'instant, tout se passe relativement bien, tout se passe relativement calmement sur le réseau Vinci Autoroute. Au-delà de ce réseau, entre Marseille et Septèmes-les-Vallons sur la 7, des travaux sont en cours. Vous allez compter 10 minutes pour passer un tronçon de 4 km dans les bouchons.
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Radio Verso Autoroute, retour au trafic sur la région d'Aix-en-Provence, sur l'autoroute A8 au niveau de la jonction avec la 52. Vous circulez donc sur l'autoroute A8 direction Aix et Lyon. Il y a des obstacles sur les voies signalées au kilomètre 30.

Frozen, Madonna à l'instant sur Radio Vinci Autoroute pour vous accompagner en ce milieu de journée. Pour le moment, le trafic s'écoule plutôt bien, calmement quasiment partout. À noter tout de même une exception sur l'autoroute A8 en direction de Nice et de l'Italie. Des bouchons à traverser, environ 15 minutes pour un tronçon de 4 km. Nous reviendrons évidemment sur cette difficulté dans les tout prochains kilomètres. Restez branchés sur Radio Vinci Autoroute. Dans quelques kilomètres, Calogero arrive en musique avec Yalla. Ce sera juste après Talk to You de Hanover avec 54 Ultra.

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1: 15h15, retour à vos conditions de circulation le long des autoroutes de Provence-Alpes-Côte d'Azur où on aperçoit une amélioration sur l'autoroute A8, notamment dans la région de Cannes, en direction de Nice et de l'Italie. Toujours encore un bouchon de 4 à 5 km, mais pour le coup, le véhicule en panne qui était arrêté un peu plus loin au niveau du kilomètre 167 a été éloigné hors des voies de circulation. Donc vous reprenez votre passage sur l'ensemble des voies de circulation à ce niveau-là. Et donc un peu de patience encore si vous êtes à l'arrière du bouchon qui s'est formé après Mondelieu-Est, échangeant numéro 41. Partout ailleurs, ça se passe calmement. Pas d'autres bouchons à traverser sur le réseau Vinci Autoroute. Quelques difficultés à traverser au nord de Marseille, sur la 7 au-delà du réseau Vinci Autoroute, où des travaux sont en cours actuellement. Notez que vous passerez environ 10-15 minutes pour passer les premiers kilomètres de l'autoroute A7 après la bifurcation depuis la L2 de Marseille, la 507 en l'occurrence. Vous allez compter donc 4 kilomètres dans les bouchons à traverser avant de retrouver des conditions plus calmes et fluides direction Aix et Lyon. L'autoroute A8 également à Aix, en Provence, justement, direction Lyon. À noter des obstacles sur la chaussée au kilomètre 30, maintenant sur voie du milieu, juste au niveau de la jonction entre l'A8 et l'A52, les patrouilleurs vont intervenir sur place. Et je finis ce point trafic avec vous dans les Alpes. Vous circulez sur l'autoroute A51, tranquillement, pas de bouchons, pas de ralentissement. Quelques événements tout de même, un dans chaque sens. Un premier direction Gap, avec un véhicule lent sur la chaussée au kilomètre 108. Il circule après Péruy, l'échangeur numéro 20. Les équipes de l'autoroute vont intervenir. Attention à ce véhicule qui remonte, la 51 direction Gap, c'est un camion en l'occurrence qui est dans ce secteur-là. Et dans l'autre sens, la 51 direction Marseille et Aix-en-Provence, avec un véhicule arrêté pour le coup sur la chaussée au kilomètre 90. Pas la précision sur les voies impactées. Les patrouilleurs et les dépanneurs vont intervenir en se rendant sur place. Christopher Cross et Gaëtan Roussel vous accompagnent sur la route en musique. Voici Tout s'en va sur Radio Vinci Autoroute.
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Arthur's Film de Christopher Cross à l'instant sur Radio Vinci Autoroute. Excellent trajet à nos côtés. Pour l'instant, trafic qui reste encore un petit peu dense sur la Côte d'Azur entre Mont-de-Lieu, Cannes et Nice sur l'autoroute A8 direction Nice et l'Italie. Et quelques obstacles également le long de l'autoroute A51 autour de Péruy. Et justement, en parlant de la 51 à Péruy, je vous rappelle que ce soir et cette nuit dans les Alpes de Haute-Provence, à partir de 20h et jusqu'à 6h du matin demain, la 51 fermera entre la sortie 20 Péruy et la 21 Aubignosque dans les deux sens pour des travaux de maintenance. Le trafic revient en détail à 15h30 après Yorick Yeter avec Fuse Day et Lady Gaga avec The Dead Dance. Suite.

Radio Vincent Taureau, retour au trafic à l'est de Toulon, sur la 57, direction Toulon. Une planche en bois a été repérée sur les deux voies de droite. Nous sommes au kilomètre 1, après la Valette Centre Échangeur 3.

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1: Il est 15h30, retour à vos conditions de circulation le long des autoroutes du quart sud-est du pays. Trafic encore un tout petit peu dense sur la Côte d'Azur, entre Cannes, Antibes, une succession de tout petits ralentissements possibles, ça et là. Mais vous ne mettrez jamais bien longtemps pour passer dans l'ensemble des difficultés. Le plus gros des ralentissements s'étend sur 3 km à l'approche de Mougins-Cannes-Centre, échangeur 42. Des conséquences d'un véhicule en panne tout à l'heure sur la voie de droite au kilomètre 167. À l'arrière, trafic qui peut rester un petit peu dense. Vous allez compter 5 minutes pour passer ce ralentissement. Ailleurs, pour l'instant, deux événements en cours sur la 51. Un premier direction Gap avec un véhicule lent sur la chaussée au kilomètre 110 après Perruy, l'échangeur 20. Il s'agit d'un fourgon en difficulté, les patrouilleurs sont sur place. Et dans l'autre sens, un véhicule en panne arrêté au kilomètre 90, direction Marseille. Après Perruy également, sortie numéro 20, les équipes de l'autoroute vont intervenir sur place aussi. Et puis aux portes de Toulon sur la 57, direction Toulon-Centre puis Marseille. Après Lavalette-Centre, échangeur numéro 3, il y a des obstacles sur la chaussée au kilomètre 1. Une planche en bois a été repérée sur les deux voies les plus à droite, donc vous serez bien à gauche pour passer l'événement. Ça peut ralentir un petit peu à l'arrière, forcément. Après Lavalette, centre, échangeur numéro 3, 5 minutes également pour passer cette difficulté.
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1: 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Détail à suivre juste après au Out of Touch de Madison March et 78 Digits.

0: Out of Touch, Madison March sur le 107.7, excellent trajet à nos côtés. Quelques obstacles ça et là, notamment sur la 51, puis aux portes de Toulon. Et un véhicule en panne également sur l'autoroute A51 entre Gap et Marseille. On refait le point dans quelques instants, restez branchés. 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Si vous souhaitez profiter de l'été pour vous pencher sur quelques grandes questions de société, voici trois livres choc pour nourrir votre réflexion. Et voici la sélection de Francine Thomas dans Marque-Page.
1: Depuis le succès de son tout premier roman, La Vraie Vie, la sortie de chaque livre d'Adeline Dieudonné est un événement et le dernier n'échappe pas à la règle. Dans la jungle, nous fait entrer dans le quotidien d'un couple, depuis la rencontre jusqu'au moment où le père en vient à tuer sa femme et ses deux enfants. La lecture est vertigineuse grâce notamment au procédé narratif. L'issue fatale est connue du lecteur dès la première page, Adeline Dieudonné.
2: On a envie de comprendre comment c'est arrivé. Je trouve ça infiniment plus intéressant que de vouloir savoir comment ça va se terminer. J'avais vraiment envie de montrer comment la violence, petit à petit, sur des tout petits détails, se construit et qu'en fait, c'est pas du jour au lendemain, un type commence à frapper sa femme de façon absolument terrible. Non, c'est plein de petites choses. Et puis même, en fait, dans le couple d'Arnaud et Aurélie, il y a finalement très très peu de violence physique, il n'y en a quasiment pas. C'est vraiment la violence psychologique, la violence numérique, l'emprise. Et j'avais vraiment envie de documenter ça de façon la plus précise possible.
1: Dans la jungle raconte vraiment comment le chaos prend possession de l'esprit de tous les personnages. Et c'est exactement ce que réussit à faire également Pauline Clavière dans Spécimen. Et cette fois, c'est de pédophilie dont il s'agit. La narratrice est une mère de famille, la nounou de son fils lui demande un jour de l'aide, son propre enfant Raphaël est accusé de faits terribles. Jusqu'où peut-on aller pour protéger son enfant? Qui peut-on croire? Que se passe-t-il quand on réveille de douloureux secrets? Le roman sorti en mars est déjà en cours d'adaptation au cinéma. Enfin, il faut signaler la sortie en poche d'un essai passionnant de Chloé Thibault, Désir et la violence, sous-titre « Ce que la pop culture nous apprend à aimer ». L'autrice dissèque notamment la façon dont les films, les dessins animés ou les chansons glorifient sans cesse les figures de bad boys et la violence de genre, ce qui influe sur nos comportements. Le livre est préfacé par la chanteuse Lio. On résume, si vous cherchez trois livres choc pour mieux réfléchir à de grandes questions, ne ratez pas « Dans la jungle » d'Adeline Dieudonné chez l'Iconoclaste, Spécimen de Pauline Clavière chez Grasset et Désirer la violence de Chloé Thibault chez Point.
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Radio Vinci Autoroute, retour au trafic à Saint-Maximin, à Sainte-Baume. Sur l'autoroute A8, vous circulez direction Aix-Lyon-Marseille. Dans la sortie 34 de Saint-Maximin, une voiture est en panne au kilomètre 57.

Radio 1 s'autoroute, retour au trafic sur l'A50 dans l'entrée, tout plus exactement, l'entrée 14 plutôt, Château-Vallon sur l'A50, direction Toulon. Une voiture est arrêtée au kilomètre 66.

La cabane du pêcheur de Francis Cabrel, à l'instant sur Radio Vinci Autoroute. Trafic toujours plutôt calme et fluide dans l'ensemble. Un peu de difficulté, ça peut ralentir forcément autour de la Côte d'Azur sur l'autoroute A8, notamment dans le tronçon entre Antibes et Cagnes-sur-Mer. Un peu de patience donc dans ce segment-là, vous allez compter 5 minutes pour passer 7-8 km de ralentissement en direction de Nice et de l'Italie. Ailleurs, pour l'instant, ça se passe nettement plus calmement. Il y avait des obstacles autour de Toulon sur la 57, ça a été ramassé par les équipes de l'autoroute présentes sur place. Reste donc un dépannage en cours à Péruy sur la 51 dans les Alpes, direction Marseille. Retour au trafic à 15h45 après Pinky Up de Katsai.

0: Les 4 Sailles avec Pinky Up à l'instant sur Radio Vinci Autoroute. Ne bougez pas, le trafic est de retour dans quelques instants.
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4: Il est 15h, passé de 46 minutes, c'est l'heure de refaire ensemble un point complet et détaillé sur vos conditions de circulation. Toujours, bien sûr, ces fortes chaleurs qui s'abattent actuellement sur quasiment tout le sud de la France. Notez que les Alpes de Haute-Provence sont en vigilance orange canicule. 34 degrés à Digne-les-Bains, 36 à Manosque, notamment. Notez également que le Var est en vigilance orange pour les risques de feux de forêt. Au niveau du trafic en lui-même, quelques événements en cours. Alors, rien de bien impactant. Trafic un tout petit peu ralenti, possiblement, sur la Côte d'Azur, entre Antibes Nice, le long notamment de l'autoroute A8 en direction de Nice et de l'Italie. Vous allez compter environ 10 minutes pour passer l'ensemble des ralentissements s'étendant jusqu'à Cagnes-sur-Mer notamment. L'autoroute A8 également en direction Nice, bien plus à l'ouest dans la région d'Aix-en-Provence. Un véhicule en panne se situe sur la voie de droite arrêtée au kilomètre 20. Nous sommes après Luynes, l'échangeur 30A. Les équipes de l'autoroute interviennent. La voie de droite est balisée donc à ce niveau-là. Et puis sur la 51 en direction de Marseille, notez aussi un véhicule arrêté. Un fourgon en difficulté se situe au kilomètre 90 après Perruy, échangeur numéro 20. Les équipes de l'autoroute et les dépanneurs effectuent l'évacuation du véhicule. Partout ailleurs, tout se passe bien, tout se passe calmement. Un tout dernier événement sur l'A50, l'axe Marseille-Toulon, direction Toulon. Dans l'entrée numéro 10, Saint-Cyr-sur-Mer, un véhicule est en panne également au niveau du kilomètre 44. Monica Brandi et Benabar vous accompagnent sur la route en musique. Voici Quoi qu'on dise sur Radio Vinci Autoroute.
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0: Monica Brandi avec The Boy Is Mine à l'instant sur Radio Vinci Autoroute. Excellent trajet à toutes et à tous. Notez néanmoins une difficulté autour d'Aix-en-Provence sur l'autoroute A8 en direction de Nice. Véhicule en panne au kilomètre 20, engendrant un petit bouchon à l'arrière. Vous allez patienter pour un kilomètre dans ce segment de l'autoroute A8 après Luynes, l'échangeur 30A. Le retour au trafic est à suivre après les infos de 16h. Et pour aller jusque-là, voici Emma et Gonzalez avant les infos de 16h.
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0: Walking Together de Gonzalez à l'instant sur Radio Vinci Autoroute. Trafic plutôt calme et fluide dans l'ensemble, même s'il y a quelques petites retenues autour d'Aix-en-Provence et de Nice. On refait le point après les infos. 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
2: Bonjour, les premières réactions politiques n'auront pas tardé après la condamnation de Marine Le Pen pour détournement de fonds pour l'écologiste Marine Tondelier. La justice a fait preuve de grande mansuétude. Toujours à gauche, François Ruffin se demande comment peut-on imaginer une candidate à l'élection présidentielle qui fait campagne avec un bracelet électronique. Car oui, Marine Le Pen peut donc se présenter au scrutin 2027, mais elle est condamnée à un an de prison ferme sous bracelet électronique. Elle avait plusieurs fois répété qu'elle ne pourrait faire campagne dans ces conditions. Actuellement au siège du RN avec Jordan Bardella, elle devrait faire part de ses intentions dans la soirée. Depuis la Syrie, où il est en déplacement, Emmanuel Macron, rapidement interrogé sur la condamnation de Marine Le Pen, estime qu'un président de la République n'a pas à commander une décision de justice. Le président français, qui était en sécurité quand plusieurs explosions ont secoué ce matin Damas, la capitale syrienne, dont une non loin de son hôtel. Au moins 18 personnes ont été blessées. Le président français, qui rencontre aujourd'hui son homologue syrien, Ahmad Al-Sharaï, qui affirme aujourd'hui vouloir faire de la France son premier partenaire commercial. Nouvelle journée de canicule en France et pas beaucoup de répit pour les pompiers sur le front des incendies. Dans les Pyrénées-Orientales, près de 5000 hectares sont partis en fumée. Les pompiers disent cet après-midi que la situation s'améliore d'heure en heure, même si le feu n'est pas fixé. En tout, 12 000 personnes ont été évacuées et la plupart ne peuvent toujours pas rentrer pour le moment. Dans la Drôme, un autre brasier a détruit 1400 hectares. Parallèlement, le ministre de l'Intérieur, Laurent Nunez, a annoncé à la mi-journée que 6 personnes ont été interpellées dans plusieurs départements. Elles sont suspectées d'avoir un lien avec un ou des départs de feu. Le sport et le cyclisme, 4e étape du Tour de France, 181 km entre Carcassonne et Foix. Il reste un peu moins de 80 km à réaliser. Du football, avec les deux derniers matchs des 8e de finale du Mondial 2026, à 18h, Argentine-Égypte, à 22h, Suisse-Colombie. 16h02, très bel après-midi. Midi. L'infotrafic revient dans un instant, juste après votre météo.
0: La canicule s'étend effectivement, Sébastien, en France ce mardi 7 juillet. Les trois quarts du pays sont en vigilance orange pour canicule, notamment le département des Alpes de Haute-Provence. Les très fortes chaleurs remontent jusqu'en région parisienne. À quoi faut-il s'attendre durant les prochains jours? Réponse de Nemo Pavlovski de Météo France.
3: La suite, c'est des températures qui restent très élevées, une chaleur assez homogène sur le pays, à l'exception des quelques zones épargnées grâce à la brise et le maintien de conditions toujours très délicates vis-à-vis des feux de forêt, avec un vent de nord bien établi, en particulier d'ailleurs pour la journée de demain, dans le quart sud-est du pays, où le vent bien établi, les humidités de l'air faibles et les températures très élevées aggravent le danger de feux de forêt dans ces régions-là.
0: Nemo Pavlovski de Météo France a noté que demain le temps restera une nouvelle fois parfaitement ensoleillé dans le sud-est, avec quand même un peu de mistral soufflant dans les Alpes jusqu'à Toulon. Les températures affichent demain matin 15 degrés à Gap, 20 à Draguignan, 22 entre Marseille et Toulon, et pour les maximales ça montera haut, 32 à Nice, 35 à 36 degrés entre Gap et Digne, 36 également à Toulon, 37 à Marseille et 39 voire 40 degrés en Provence.
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0: À 16h passé de 3 minutes, retour au trafic dans le sud-est du pays, en Provence-Alpes-Côte d'Azur. Quelques petites difficultés à traverser ça et là sur l'autoroute A8 en direction de Nice et de l'Italie. Avec tout d'abord, pour commencer, autour d'Aix-en-Provence sur la 8, un véhicule en panne arrêté sur la voie de droite après l'Uine, l'échangeur 30A. À l'arrière, un petit bouchon de 2-3 km après la jonction depuis la 51. Vous allez compter environ 5 minutes pour passer la difficulté en question. Ensuite, vous passerez le Var tranquillement, sans difficulté. Brignoles, Le Luc, Roquebrune sur Argent, Fréjus, ce sera très tranquille. Et puis, en arrivant sur la Côte d'Azur, une succession de petits ralentissements à traverser entre Cannes, Antibes, Bénisse, avec à chaque fois 5 minutes pour passer 2-3 kilomètres de ralentissement. Ce sera jamais bien long à chaque fois, il n'y a pas d'événement particulièrement gênant, juste du fort trafic direction la Côte d'Azur. Sur l'autoroute A8 également, dans ce secteur-là, notez un nouvel événement dans l'entrée Antibes-Est numéro 44. Une voiture est en difficulté, en panne dans la bretelle d'accès à l'autoroute. Et puis, autre véhicule en panne également, avec un peu d'impact sur la bretelle d'accès à Château-Vallon. Nous sommes à l'ouest de Toulon, sur la 50, direction Toulon, dans la bretelle d'accès à l'autoroute numéro 14. Une voiture est en panne avec un patrouilleur présent sur place et un dépanneur également qui est appelé pour intervenir et évacuer le véhicule en difficulté.
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Les Salt n Pepa à l'instant sur Radio Vincent Autoroute, excellent trajet à nos côtés. Notez une extension de la vigilance orange pour la canicule à 67 départements pour demain, notamment les Bouches-du-Rhône qui basculeront du jaune à l'orange et le Var du vert au jaune. Le trafic reste plutôt clément dans l'ensemble, hein. Quelques petites difficultés sur Aix-en-Provence, 10 minutes sur la 8 direction Nice et puis également autour de Nice, hein, sur la Côte d'Azur, l'autoroute A8 toujours avec une succession de petits ralentissements ça et là, de Cannes jusqu'à Nice en passant par Antibes et Cagnes-sur-Mer. On refait le point dans quelques instants, restez branchés, rendez-vous à 16h15 après Bruno Mars qui vous accompagne sur la route en musique avec I Just Might.

0: I Just Might, Bruno Mars, un instant sur Radio Vinci Autoroute. Dans quelques secondes, retour au trafic en détail dans le quart sud-est, notamment en Provence-Alpes-Côte d'Azur, où quelques petits ralentissements sont à vous signaler sur Aix-en-Provence et sur la Côte d'Azur. On fait le point dans quelques instants. 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L'infotrafic est de retour dans 45 secondes.
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0: Il est bientôt 16h15, retour au trafic dans le quart sud-est du pays en région Provence-Alpes-Côte d'Azur. Pour le moment, le trafic reste un petit peu dense autour de Aix-en-Provence sur l'autoroute A8 en direction de l'Italie, notamment avec un véhicule en panne au kilomètre 20 après l'échangeur numéro 30A Luynes, et à l'arrière bouchon à traverser, 10-15 minutes pour faire à peu près 4 km. Ce sera embouteillé après l'échangeur 29 Aix-Château-Bouffon, en passant notamment à la bifurcation avec l'autoroute A51. Et puis, du côté de la Côte d'Azur également, sur l'autoroute A8 en direction de Nice et de l'Italie, quelques ralentissements successifs à traverser entre Cannes, Antibes, Cagnes-sur-Mer et Nice. Trafic ralenti, mais pas plus de 5 minutes pour passer chaque fois quelques kilomètres de ralentissement. Et puis, pas d'autres grosses difficultés ailleurs, pas d'autres retenues à traverser. Notez néanmoins un obstacle sur la 51 direction Gap. Après Péruy, l'échangeur numéro 20, il y a des cônes de chantier percutés sur la voie de droite au kilomètre 109. Britney Spears et le duo Zaouy et Stéphane vous accompagnent sur la route. Voici Love Noir sur Radio Vinci Autoroute.

0: You Drive Me Crazy de Britney Spears à l'instant sur Radio Vinci Autoroute. Très bon trajet à nos côtés en Provence-Alpes-Côte d'Azur. Quelques petits ralentissements, ça et là, notamment autour d'Aix-en-Provence. 15 minutes pour un tronçon de 4 km dans les bouchons. Des conséquences d'un véhicule en panne sur la voie de droite et la bande d'arrêt d'urgence. Événement en cours au kilomètre 20. Le dépanneur est sur place sur la 8 direction Nice et l'Italie. Vous n'avez que les deux files de gauche pour passer l'événement. La musique de Marie Sarah et de Kaigo vous accompagne sur la route avant le prochain point trafic. Rendez-vous à 16h30 pour refaire un point sur le trafic.
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0: Kygo et Whitney Houston avec Higher Love à l'instant sur Radio Vinci Autoroute. Dans quelques instants, le détail du trafic, quelques petites difficultés sur l'autoroute A8 autour d'Aix-en-Provence ainsi qu'entre Cannes et Nice. Et puis ce soir et cette nuit à Menton dans les Alpes-Maritimes. Notez qu'à partir de 21h ce soir et jusqu'à 5h du matin au plus tard demain, la sortie 59 Menton-Sospel de la 8 sera fermée direction Aix-en-Provence, Nice-Marseille pour des travaux de maintenance.
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0: Il est 16h29, retour au trafic en détail dans le quart sud-est du pays, en région Provence-Alpes-Côte d'Azur. Quelques événements, quelques bouchons à traverser, notamment sur la région d'Aix-en-Provence, le long de l'autoroute A8 direction Nice, avec un bouchon qui prend un petit peu de l'ampleur. La 4 km à traverser, 15 minutes pour se faire après l'échangeur numéro 29X, Jade Bouffant, des conséquences plus loin d'une voiture en panne sur la voie de droite et la bande d'arrêt d'urgence au kilomètre 20 après l'UINE. L'échangeur numéro 30A, les équipes de l'autoroute et des dépanneurs sont sur place pour évacuer le véhicule en difficulté. Une fois passé d'événement, ça reste tranquille jusqu'à arriver sur la Côte d'Azur après l'échangeur numéro 41 de Mandelieu-Est. Trafic qui se densifie de plus en plus et quelques ralentissements susceptibles d'être traversés, notamment à l'approche de Mougins, sortie 42, puis ensuite plus loin après le péage d'Antibes ou encore de nouveau à l'approche de Nice-Centre, échangeur numéro 50. Dans tous les cas, ce sera jamais bien long, 5 minutes pour passer les difficultés maximum à chaque fois. Un peu de patience, donc au total, ce seront 15 minutes de plus que le temps habituel pour aller jusqu'à l'Est de Nice. Partout ailleurs, pour l'instant, tout se passe bien, tout se passe calmement, pas d'autres difficultés ni autres infos à prendre en compte dans le quart sud-est.
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0: Et tout au long de l'été, sur Radio Vinci Autoroute, nous vous emmenons à la découverte des desserts de l'été, des spécialités qui sentent bon les vacances, comme ces petits biscuits croustillants venus du sud, les croquants de Collioure, une douceur simple, mais qui a encore de quoi surprendre. Découverte juste après Revival de Gregory Porter.

0: Revival, Grégory Porter à l'instant sur Radio Vinci Autoroute. De nouveaux événements à vous annoncer tout de suite sur l'antenne de Radio Vinci Autoroute. Vous écoutez notre antenne à Toulon sur l'autoroute A57 entre le changeur numéro 16 Toulon-le-Port et 2 Toulon-Est dans le tunnel quasiment de Toulon. Il y a un piéton à prendre en compte au kilomètre 1 de la 57. Nous sommes donc à l'est de Toulon. Et puis à Brignoles sur l'autoroute A8 direction l'Italie et Nice. Après l'échangeur 35 Brignoles, une caravane, une fourgonnette est en, semble-t-il en panne sur la voie de droite au kilomètre 96. Les équipes de l'autoroute vont intervenir sur place. Et tout de suite, direction Collioure, dans le golfe du Lion, au bord de la Méditerranée, pour notre dessert de l'été. Une gourmandise emblématique, simple, croustillante et qui sent bon les vacances, Mathilde Ferrière.
1: Le bruit des vagues, le soleil. À Collioure, l'été passe aussi par le croquant, un biscuit sec et croustillant, spécialité du coin. Je suis en plein centre-ville, à la biscuiterie Le Croquant de Collioure, une adresse familiale devenue une institution. Je suis d'ailleurs accueillie par Colette Ponce, l'une des figures emblématiques de cette biscuiterie familiale.
2: Le croquant à la base, c'était le croquant aux amandes et au citron. Après, nous avons diversifié au chocolat, à l'anis. Et avant, les gens faisaient leur croquant eux-mêmes chez eux. Ils allaient amener les croquants à cuire au four communal.
1: Donc là, dans le traditionnel, dans celui-ci,
2: c'est le traditionnel,
1: il y a amandes et les zestes de citron.
2: Voilà, et on trouve les parfums viennent après, au bout d'un moment, quand on l'a...
1: On va le goûter, alors. Il porte pas son nom pour rien.
2: Ça porte bien le nom.
1: Exactement. Avant d'acheter, les touristes goûtent les croquants. Chocolat, citron, anis, histoire de savoir quand même lequel ils préfèrent.
3: Je sens l'anis, l'amande. Moi j'adore depuis toujours les croquants. Justement ce côté croquant, croustillant dans la bouche.
4: Ça c'est amande, j'imagine, amande.
1: Alors vos premières impressions?
5: Oh, ça croustille, c'est trop... Ça c'est bien là, le croustillant.
1: En l'espace de quelques minutes, la boutique s'est bien remplie d'habitués et de touristes. Et d'ailleurs, les avis sont unanimes.
6: Bon, ils sont authentiques et ils ont l'air très bons et de satisfaire tout le monde.
7: C'est très bon.
3: Ah, c'est délicieux. Moi, j'adore les croquants. C'est les gâteaux de grand-mère.
7: J'aime les croquants.
1: La biscuiterie, le croquant de Collioure, c'est clairement le passage obligé pour le dessert typique de l'été dans le Roussillon. Un plaisir simple qu'on associe très vite au soleil et au sud.
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Jungle, Carry On à l'instant sur Radio Vinci Autoroute, tranquillement sur la route en musique avec pour l'instant quelques petits ralentissements possibles, ça et là, notamment autour d'Aix-en-Provence et de Nice sur l'autoroute A8 à chaque fois direction l'Italie. Et puis ça peut s'intensifier aussi un petit peu aux portes de Toulon sur la 57, notamment autour de la Valette du Var. On en reparle dans quelques instants après Acha. Voici Fire on the Mountain et le trafic de retour à 16h45 sur Radio Vinci Autoroute.

Demain, sur autoroute, retour au trafic sur l'A51, direction Marseille. Après Fort-Calquier, l'échangeur numéro 19, il y a des obstacles, des plaques de plâtre sur les voies au kilomètre 80.

0: Achat avec Fire on the Mountain sur Radio Vinci Autoroute. Dans quelques instants, restez branchés. Retour du trafic dans le quart sud-est.
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0: Il est bientôt 16h45. Lors d'en faire un point complet détaillé sur vos conditions de circulation le long des autoroutes de Provence-Alpes-Côte d'Azur. Trafic un peu perturbé hein, sur l'autoroute A8 en direction notamment de l'Italie, mais également depuis quelques instants autour de Nice sur l'autoroute A8 en direction notamment de Marseille et de Toulon. Des conséquences d'un événement tout récent. Accident impliquant 4 véhicules, 2 fourgons, 2 voitures au kilomètre 186 après l'échangeur 51 Nice Aéroport. Événement sur voie de droite et à l'arrière. Ça crée quelques petites difficulté, 5 minutes pour passer 1 km de ralentissement. À noter ensuite aussi quelques petites retenues à traverser jusqu'au péage d'Antibes. Péage après lequel, pour le moment, le trafic s'écoule relativement bien pour notamment traverser le département du Var. L'autoroute A8 dans l'autre sens également. Des difficultés à traverser à partir d'Aix-en-Provence. Après l'échangeur 29 Aix-Jade Bouffant, à noter qu'il y a 5 km de bouchons désormais pour passer un fourgon en panne sur la voie de droite. Dépannage qui se poursuit au niveau du kilomètre 20. À l'arrière, les deux voies de gauche pour passer le 2-3 habituel. Et de fait, 20 minutes minimum pour passer le bouchon à traverser en question. Peu de patience donc dans ce tronçon de l'autoroute A8. Plus loin, sur la même portion de l'autoroute A8, direction Nice, il y a aussi un véhicule en panne après Brignoles, l'échangeur numéro 35. Il y a une fourgonnette arrêtée sur la voie de droite au kilomètre 96. Là aussi, vous n'avez que les deux voies de gauche pour passer, mais le trafic est plus fluide dans ce secteur-là. Pas de retenue à traverser. Et puis enfin, autour de la Côte d'Azur, de Cannes jusqu'à Nice, succession de ralentissements.

voire de bouchons à traverser. Ça s'intensifie un petit peu. Vous allez compter en tout et pour tout 20 minutes en plus que le temps habituel pour relier Cannes jusqu'à Nice. Un peu de patience donc dans ce secteur. Et puis sinon ailleurs, pour l'instant, pas d'autres grosses difficultés. Un piéton repéré à Toulon sur l'autoroute A57, tout au début de l'autoroute. Nous sommes donc à l'est de Toulon, entre la Valette du Var et le tunnel de Toulon. Piéton au kilomètre 1 qui peut déambuler, traverser l'autoroute également dans les deux sens de circulation, méfiance dans ce secteur. Et puis enfin, sur l'A51, l'axe entre Gap et Marseille, une plaque en plâtre a été repérée sur les voies obstacle au kilomètre 83 après Fort Calquier, sortie numéro 19. On poursuit la route avec Soprano, voici son nouveau single DJ sur Radio 20 sur autoroute. Ah

Les Fine Young Cannibals avec Johnny Come Home à l'instant sur Radio Vinci Autoroute. Du monde, de la patience, notamment sur l'autoroute A8. Au début de sa taxe, hein, vous patienterez une vingtaine de minutes minimum pour passer Aix-en-Provence dans 5 km de bouchon à l'arrière d'un véhicule en panne, toujours en train d'être dépanné sur la voie de droite au kilomètre 20. Et de fait, à l'arrière, plus que 2 voies pour passer sur 3, d'où les difficultés à traverser. Les équipes de l'autoroute sont également présentes sur place. Du monde également autour de Toulon, autour de Nice et de la Côte d'Azur sur l'autoroute A8. On en reparle évidemment dans les prochains kilomètres. Amanda Bourneuf et les Tudor Cinema Club vous accompagnent sur la route en musique. Très bonne route à toutes et à tous sur Radio Vinci Autoroute. Les infos seront de retour après les infos trafic, de retour après les infos de la rédaction à 17h.

Les Tudors Cinema Club avec Sun à l'instant sur Radio 20 sur autoroute. Quelques difficultés à traverser, les principales se situant à Aix-en-Provence sur l'autoroute A8 en direction de Nice et de Toulon. On en reparle évidemment dans quelques instants, restez branchés. L'infotrafic de retour dans 3 minutes après les infos de la rédaction et la météo. Et pour aller jusque-là, voici Bleu Soleil et Louisa avec Soleil Bleu sur Radio 20 sur autoroute.

0: Louisa et Soleil Bleu sur Radio 20 sur Autoroute pour vous accompagner. 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Bienvenue si vous venez de nous rejoindre. Il est tout pile 17h, l'heure des infos.
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2: Bonsoir, à la une ce soir, c'est la question politique de la soirée. Ira-t-elle, ira-t-elle pas? Marine Le Pen peut donc se présenter à la prochaine élection présidentielle car sa peine d'inéligibilité a été réduite, mais elle a été condamnée à un an de prison ferme sous bracelet électronique. La députée RN qui a répété avant l'audience qu'elle ne ferait pas campagne dans ces conditions. Elle est actuellement avec Jordan Bardella au siège du parti afin de tirer les conclusions de la décision de justice. Marine Le Pen qui devrait annoncer dans la soirée si elle se présente ou non. Météo France a étendu il y a une heure sa vigilance orange canicule. Demain, 67 départements seront concernés. Côté risque incendie, la vigilance rouge, risque très élevé, concernera de nouveau plusieurs départements autour de la Méditerranée et les deux tiers sud du pays seront en orange avec un risque élevé. En Syrie, plusieurs explosions ont secoué ce matin Damas, la capitale, dont une s'est produite près de l'hôtel où réside Emmanuel Macron en visite d'État. Mais le président de la République avait déjà quitté les établissements. Ces explosions qualifiées d'actes terroristes par les autorités syriennes ont fait au moins 18 blessés. Le président français qui doit se rendre en Turquie à un sommet de l'OTAN et qui s'annonce tendu. Donald Trump arrivé à Ankara s'en est déjà pris à l'Alliance Atlantique qui n'avait pas souhaité rejoindre son conflit face à l'Iran. En France, comme prévu, le Sénat a rejeté pour la troisième fois le projet de loi sur l'aide à mourir. La séance n'aura même pas duré 2 heures, mais c'est bien l'Assemblée nationale qui aura le dernier mot le 15 juillet prochain avec une adoption certaine et définitive du texte lors d'un dernier vote. Le taux de réussite au baccalauréat avant les rattrapages s'établit à 85,5%, un niveau quasi identique à l'année dernière. Les résultats continuent de tomber académie par académie. Le sport et le cyclisme, 4e étape du Tour de France, 180 km entre Carcassonne et Foix. Les coureurs qui ont entamé le col le plus dur du parcours, le Mont-Ségur. Du football avec les deux derniers matchs des 8e de finale du Mondial 2026 à 18h. Dans une heure, Argentine-Égypte et à 22h, Suisse-Colombie. Très bon début de soirée, c'est la fin de ce flash. 17h02, l'infotrafic revient juste après votre météo.
0: Merci beaucoup Sébastien. La canicule qui s'étend effectivement ce mardi 7 juillet. Les trois quarts du pays sont en vigilance orange pour canicule. Les très fortes chaleurs remontent jusqu'à la région parisienne et cela va durer, comme nous le précise Nemo Pavlovski de Météo France.
3: Pour les prochains jours, c'est un temps caniculaire qui va se maintenir avec le maintien de l'anticyclone au-dessus de l'Europe de l'Ouest. Ça nous donne des températures encore très élevées, hein. Demain, avec encore souvent 38 à 41 degrés près de la Méditerranée, parfois 42 degrés sur les côtes du Languedoc-Roussillon et sur le reste du pays, voilà, 35 à 39 degrés, généralement, avec toujours cet effet de brise sur les côtes de Manche et sur la côte atlantique également, avec des températures plus respirables. Là, on arrive à peu près sur un plateau à l'échelle du pays de très forte chaleur qui va se maintenir jusqu'en fin de semaine au moins, voilà, avec encore un temps caniculaire au moins jusqu'au week-end et éventuellement pour le début de semaine prochaine, ce qui reste à confirmer.
0: Nemo Pavlovski, prévisionniste à Météo France, a noté que les Alpes d'Haute-Provence et les Bouches-du-Rhône font partie de ces 67 départements en alerte orange canicule et le Var est également en alerte orange pour les feux de forêt. Demain, le temps restera une nouvelle fois très ensoleillé dans le sud-est avec quand même un peu de mistral qui peut souffler des Alpes jusqu'à Toulon. Les températures affichent demain matin 15 degrés à Gap, 20 à Draguignan et 22 entre Marseille et Toulon. Pour les maximales, vous aurez jusqu'à 32 à Nice, 35 à 36 entre Gap, Digne et Toulon, 37 à Marseille et 39 voire 42 degrés en Provence.
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0: 17h04, retour à vos conditions de circulation dans le quart sud-est du pays, en région Provence-Alpes-Côte d'Azur. Trafic qui reste perturbé autour d'Aix-en-Provence sur l'autoroute A8 en direction de Nice. Notez néanmoins une bonne nouvelle, c'est que le véhicule en panne sur la voie de droite a été évacué au kilomètre 20 et que le bouchon s'est enfermé sur 5 km. On va pouvoir ainsi se résorber. On est monté à 25 minutes au pic de l'événement quand il y avait encore le véhicule en difficulté. Donc vous allez mettre moins de 25 minutes pour passer les difficultés, mais pour le coup, il est possible que si vous m'écoutez à l'arrière de la difficulté, donc à l'approche de l'échangeur 29 Jade Bouffant, vous ne ressentiez pas encore les effets d'un retour à la normale. C'est tout à fait classique dans ces cas de figure. Il faut laisser le temps devant pour que cela se résorbe avant que vous retrouviez vous aussi des conditions plus clémentes pour continuer direction Nice ou Toulon. À Nice également, sur l'autoroute A8, des difficultés dans chaque sens de circulation pour faire la liaison entre Cannes, Antibes, Cagnes-sur-Mer, Nice et Monaco dans les deux sens de circulation pour passer la Côte d'Azur. Trafic dense avec parfois un véhicule en panne, c'est le cas direction Nice et l'Italie. Après Villeneuve-Loubet, sortie 47, véhicule en panne sur la voie de droite au kilomètre 182. Et dans tous les cas, que vous circuliez vers l'Italie ou vers la Provence, eh bien vous allez compter environ 10-15 minutes de plus que le temps habituel pour transiter sur cette portion de la 8 bien ralentie. Du côté maintenant de l'autoroute A51, plusieurs événements à prendre en compte en direction de Marseille. Des obstacles ont été signalés tout d'abord au niveau du kilomètre 83. Une plaque en plâtre a été signalée sur la voie de droite après l'échangeur 19 Fort Calquier. Et puis au kilomètre 123, notez également un autre obstacle sur la chaussée après Sisteron Nord, l'échangeur numéro 23. Les patrouilleurs interviennent sur place.
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Robbie Williams avec Strong à l'instant sur Radio 20 sur autoroute. Très bon trajet à nos côtés. Quelques petites difficultés qui subsistent encore hein, sur notamment la région de Nice, sur la Côte d'Azur de manière plus globale et puis aussi autour de d'Aix-en-Provence, même s'il n'y a plus d'événements gênants. Sur la 8, le bouchon de 5 km se résorbe progressivement. On en reparle dans quelques kilomètres à 17h15 après Teddy Swims. Voici Mr. Know It All. Radio 20 sur autoroute, retour au trafic sur l'autoroute A51, vous circulez direction Gap. Après Manosque, sortie 18, il y a un véhicule en panne arrêté au kilomètre 81.

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1: Nouveau point trafic dans le sud-est du pays, long des autoroutes de Provence-Alpes-Côte d'Azur, d'Aix-en-Provence jusqu'à l'Italie, en passant par les Alpes et par Toulon. Pour l'instant, quelques petites difficultés à traverser. La première sur l'autoroute A8, direction Nice, après Aix-en-Provence. Vous allez compter encore 5 km de retenue. Après Jade-Bouffan, l'échangeur numéro 29, il y a eu des événements qui sont résorbés désormais, mais les bouchons, eux, mettent un petit peu de temps à se terminer. Trafic qui, néanmoins, est de plus en plus calme et de plus en plus fluide, au-delà de la jonction, notamment entre la 8 et la 50. Une fois passé cette difficulté, vous traverserez le département du Var sans pratiquement aucune difficulté. Notez néanmoins, après Brignoles, sortie 35, direction Nice toujours, un camion en panne sur la voie de droite au kilomètre 96. Des patrouilleurs et des forces de l'ordre sont en intervention sur place. Et puis sur la Côte d'Azur, trafic qui se densifie aussi hein, sur la section entre Cannes, Antibes, Nice notamment, en direction de Nice avec quelques difficultés, 10-15 minutes pour les affronter en intégralité. Ajouté aussi après Cagnes-sur-Mer, sortie 48, un véhicule en panne sur la voie de droite au kilomètre 182. Les équipes de l'autoroute vont intervenir sur place. Dans l'autre sens de circulation, c'est au nord de Nice que le trafic est dense sur l'autoroute A8, direction donc Marseille et Toulon. Après l'échangeur 54 Nice-Nord, vous allez compter 10 minutes pour un tronçon de 4 km dans les ralentissements. Pas d'événement, juste beaucoup de trafic actuellement dans cette section-là. Ailleurs, pour l'instant, un événement en cours à vous annoncer sur l'autoroute A51, direction Marseille. Après l'échangeur 23 Sisteron, il y a un obstacle au kilomètre 123. Les patrouilleurs vont intervenir sur place. Sinon ailleurs, tout se passe bien à tout point de vue. Les Bee Gees et Christophe Maé vous accompagnent sur la route en musique. Voici la lune, tout de suite en musique.

Radio 20 autoroute, retour au trafic à Toulon sur la 57, direction Nice et Draguignan, dans la sortie 2, Toulon Est, le Pradet. Il y a un véhicule en panne arrêté sur la chaussée au kilomètre 1.

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How Deep Is Your Love des Bee Gees sur Radio Vinci Autoroute. Très bon trajet à nos côtés. Quelques petites difficultés encore qui persistent ça et là, notamment autour d'Aix-en-Provence et de Nice sur l'autoroute A8. On en reparle dans quelques instants. Restez branchés. La musique de Naïka, suivie de Kaleo pour vous accompagner jusqu'au prochain point à 17h30 sur Radio Vinci Autoroute.

0: Way Down We Go de Kaleo sur Radio Vincent Touroute. Vous ne bougez pas, dans quelques secondes, retour au trafic en détail à 17h30 tout pile.
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0: 17h30, retour à vos conditions de circulation en détail dans le quart sud-est du pays, en Provence-Alpes-Côte d'Azur. Quelques difficultés tout à fait classiques, hein, un mardi soir à 7h06, ça ralentit sur notamment la traversée de la Côte d'Azur entre Cannes, Antibes, Cagnes-sur-Mer et Nice. Dans les deux sens de circulation, hein, vous allez compter 10-15 minutes de plus que le temps habituel pour quelques segments d'autoroute partiellement ralentis. Pratiquement pas d'événements, un seul véhicule en panne direction l'Italie après l'échangeur 47 Villeneuve-Loubet. Un dépannage est en cours sur la voie de droite au kilomètre 182. Et ce n'est même pas cet événement-là qui crée les principales difficultés, hein. Juste le passage, notamment sur le péage d'Antibes et jusqu'à arriver à Villeneuve-Loubet-Plages, où là, il y a beaucoup, beaucoup de monde actuellement sur l'autoroute A8, direction l'Italie. Sur l'autoroute A8 également, direction l'Italie, bien avant, hein, dans le Var, il y a aussi un camion en panne sur la voie de droite, dépannage qui se poursuit au kilomètre 96. Les forces de l'ordre sont sur place après Brignoles, sortie numéro 35 et peu avant la jonction avec l'autoroute A57. À Aix-en-Provence, trafic dense, à la fois sur l'autoroute A51, mais également sur l'autoroute A8 en direction de l'Est. Vous allez patienter tout d'abord sur l'autoroute A51 après l'échangeur numéro 12 Aix-les Platanes, l'espace de 10 minutes, hein, pour 4-5 km de retenue au-delà du réseau Vinci Autoroute sur la RN296. Et puis ensuite, à noter que des difficultés sont également en cours sur l'autoroute A8 direction l'Italie après l'échangeur Jadebouffant, le numéro 29. Là aussi, hein, vous allez compter encore à peu près 10 minutes pour 3 km de ralentissement. Ailleurs, pour le moment, pas d'autres grosses perturbations. Trafic également un petit peu dense autour de Toulon et de la Valette du Var, comme c'est le cas habituellement le soir sur l'A50 et l'A57. Pas d'événement particulièrement gênant non plus dans ce tronçon. Dernière zone avec une difficulté, l'A51, l'axe entre Gap et Marseille. Vous circulez direction Marseille à hauteur de Sisteron, sortie 23. Notez des obstacles au kilomètre 123. Les patrouilleurs vont intervenir en se rendant sur place.
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0: Si je vous dis mettre la gomme, appuyer sur le champignon ou encore roule ma poule, vous utilisez ces expressions sans forcément y penser. D'ailleurs, cet été, nous vous emmenons au cœur de leur histoire. Coup de projecteur sur l'une d'entre elles, juste après The Sound of Silence de Disturbed.

0: C'était Disturbed de Sound of Silence à l'instant sur Radio Vinci Autoroute. Excellent trajet à nos côtés. Quelques difficultés de circulation sur l'autoroute A8 autour de la Côte d'Azur. On en reparle dans les tout prochains kilomètres. Restez à l'écoute.
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0: Et oui, sur la route des vacances, il y a les kilomètres et puis il y a aussi ces expressions qu'on utilise sans y penser. Est-ce que vous avez déjà dit, par exemple, appuie sur le champignon, vous? Bah, Benjamin Servant nous explique cette expression.
5: Allez, appuie sur le champignon. On l'a tous déjà dit ou entendu. Mais pourquoi un champignon permettrait d'aller plus vite? On ne parle pas de Mario Kart. L'expression remonte aux origines de l'automobile. À l'époque, les pédales d'accélérateur étaient souvent recouvertes d'un embout en forme de champignon. Quand le conducteur voulait accélérer, bah, il appuyait sur le champignon. L'expression devient populaire dans les années 50, au moment où la voiture devient reine, que l'autoroute débarque et que les Français découvrent la vitesse.
6: Faudrait quand même pas prendre tous ces risques pour moi, hein. Je voudrais pas qu'on vous enlève votre permis à cause de moi, hein.
7: Ne vous inquiétez pas, monsieur. Je n'ai pas le permis.
5: Aujourd'hui, dire « appuie sur le champignon », ce n'est pas juste parler de conduite. C'est dire « vas-y à fond ». Autrement dit, accélérer, au sens propre comme au figuré. Et quand on accélère, on peut aussi mettre la gomme. Mais ça, c'est une autre expression.
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Etienne Dao avec Saoudade à l'instant sur Radio Vinci Autoroute. Excellent trajet à nos côtés. Dans quelques kilomètres, retour de l'infotrafic à 17h45. Pour l'instant, quelques petites difficultés sur Aix-en-Provence et sur la Côte d'Azur. On en reparle après Hoplite, Taylor Swift en musique.

0: Taylor Swift, Hoplite, à l'instant sur Radio 20 Autoroute. Dans quelques secondes, retour à vos conditions de circulation en détail.
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0: 17h46, très précisément. Retour au trafic sur Radio 20 Autoroute, le long des autoroutes de Provence-Alpes-Côte d'Azur. Quelques petites difficultés, notamment sur l'autoroute A8 en direction de l'Italie. Tout d'abord, autour de Aix, en Provence. Le trafic qui s'écoule mieux à présent, mais qui peut rester un petit peu perturbé, notamment à l'approche de l'échangeur numéro 29 Aix-Jade-Bouffant. Vous allez patienter sur à peu près 6 km jusqu'à Aix-Val-Saint-André numéro 31. Et dans ces 6 km en question, vous allez compter à peu près 10 minutes pour passer quelques kilomètres de ralentissement direction Nice. Ensuite, une fois passé Aix en Provence, autour de Brignoles, sortie 35, il y a 23 km plus loin. Un véhicule en panne sur la voie de droite au kilomètre 96. Les équipes de l'autoroute et des forces de l'ordre interviennent sur la voie de droite qui est donc neutralisée.

et vous n'avez que les deux files de gauche pour poursuivre direction la Côte d'Azur. Et sur la Côte d'Azur, quelques difficultés à traverser, notamment entre Cannes et Nice, hein, avec plusieurs segments de l'autoroute partiellement ralentis, dans lesquels un véhicule en difficulté après notamment Villeneuve-Loubet, sortie 47, avec un dépannage en cours pour cette voiture en panne au kilomètre 182. Et puis un peu plus loin, après Nice, également au péage de Saint-Isidore, une voiture est en difficulté. Voilà pour le sens donc de la 8 direction l'Italie. Dans l'autre sens, si vous arrivez peut-être d'Italie, en tout cas que vous vous dirigez direction Toulon ou Marseille, il y a aussi quelques petites retenues à traverser sur l'autoroute A8 avec environ 10-15 minutes pour passer l'ensemble des ralentissements entre le nord de Nice, sortie 54, et jusqu'à arriver progressivement autour du péage de Antibes. Quelques segments de l'autoroute partiellement ralentis, ça et là. Un peu plus loin, après Mandelieu, sortie 40, à noter un obstacle sur la voie de gauche au kilomètre 157. Les équipes de l'autoroute vont intervenir pour ramasser quelques obstacles qui peuvent vous gêner. Voilà pour l'autoroute A8. Du côté de Toulon, quelques petits ralentissements également à traverser sur la 50 ou la 57. Ce sera entre 5 et 10 minutes que vous patienterez pour passer quelques kilomètres de ralentissement, principalement entre la Valette et la Croix, avec 4 kilomètres de ralentissement après l'échangeur 5B Valgora Université et jusqu'à Solliès, même Solliès-Pont, sortie numéro 7. Trafic qui restera dense dans ce segment. Un peu plus à l'ouest, sur la 50, direction Toulon, à noter ce nouvel événement au niveau de l'Acadière d'Azur, sortie 11. Un camion est arrêté sur la voie de droite, il est immobilisé au kilomètre 51. Vous avez les deux files de gauche pour passer l'événement. Et puis enfin, direction l'autoroute A51, l'axe entre Gap et Marseille. Un obstacle est signalé sur les voies à Sisteron, sortie 23. Événement au kilomètre 123. Obstacle sur les voies direction Marseille que vont ramasser les équipes de l'autoroute. Nathalie Gardonnet et Mylène Farmer vous accompagnent sur la route en musique dans les prochains kilomètres à 18h. Les infos de la rédaction.

Nathalie Carbonnet avec Astacien Play à l'instant sur Radio Vinci Autoroute. Trafic toujours un petit peu dense sur la Côte d'Azur entre Cannes et Antibénis. Mais sachez qu'il n'y a pas de gros cataclysme. Pour le moment, à l'horizon, quelques véhicules en panne, quelques obstacles à ramasser ça et là. On refait le point dans quelques instants après les infos à 18h par la rédaction. Pour aller jusque là, les Maroon 5 avec What Lovers Do sur le 107.7. Mais juste avant, je vous rappelle qu'à Toulon ce soir et cette nuit dans le Var, à partir de 22h et jusqu'à 6h du matin, la 50, le tunnel de Toulon fermera dans les deux sens pour des travaux d'entretien. Déviation à suivre, bien sûr, en temps réel.

0: What Lovers Do de Maroon 5 à l'instant sur Radio Vincent Autoroute pour finir l'heure en musique. Excellent trajet à toutes et à tous. Quelques petites difficultés pour l'instant. Trafic un peu ralenti, notamment sur l'autoroute A8 sur la Côte d'Azur entre Cannes, Antibes, Nice et Monaco dans les deux sens de circulation. Rien de bien méchant pour l'instant. 10 minutes ma plus pour passer chaque kilomètre de ralentissement. On en reparle dans les tout prochains kilomètres. Restez branchés. Tout de suite, il est 18h. Déjà, ça passe vite. Voici les infos de la rédaction.
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2: Bonsoir. À la une ce soir, Marine Le Pen laissera-t-elle sa place à Jordan Bardella pour l'élection présidentielle de 2027 après avoir été reconnue coupable peu de détournement de fonds? Réponse attendue dans la soirée, car si elle peut finalement bien prétendre à la présidence, elle devrait faire campagne sous bracelet électronique, ce qu'elle refuse de faire, a-t-elle martelé ces derniers jours et encore aujourd'hui avant l'audience. Toute la classe politique a réagi tout au long de l'après-midi. Les écologistes parlent d'une grande mansuétude de la justice avec des condamnations plus légère en appel. Le socialiste Boris Vallaud qualifie Marine Le Pen de délinquante. Pour l'insoumis Jean-Luc Mélenchon, ça ne change rien. Le RN se bat dans les urnes, a-t-il dit. Quant à Emmanuel Macron, depuis la Syrie, il a refusé de commenter la décision de justice. Nouvelle journée de canicule en France et pas beaucoup de répit pour les pompiers sur le front des incendies. Dans les Pyrénées-Orientales, près de 5000 hectares sont partis en fumée. Les pompiers disent cet après-midi que la situation s'améliore d'heure en heure, même si le feu n'est pas maîtrisé. Il y a près d'une trentaine de départs de feu actuellement dans toute la France. L'Ukraine maintient la pression militaire sur la Russie. La nuit dernière, l'armée ukrainienne a lancé plus de 430 drones sur Moscou. Par ailleurs, la région russe de Belgorod a également été la cible de plusieurs missiles, faisant au moins un mort. La Russie qui va pouvoir réintégrer les Jeux Olympiques à partir de ceux de Los Angeles en 2028. C'est ce qu'a annoncé cet après-midi le CIO, précisant que chaque athlète russe devra se soumettre à plusieurs tests antidopage avant de retrouver les compétitions internationales. Si la Russie va pouvoir revenir dans les Olympiades, ce sera pour commencer sans hymne et sans drapeau. Le sport et le Tour de France. Le Danois Mads Pedersen a remporté sur la quatrième étape à Foix après une course réalisée sous une très forte chaleur. C'est le Norvégien Torstein Traen qui prend le maillot jaune. Demain, cinquième étape, 158 km entre Lannemezan et Pau. Du football avec la fin des huitièmes de finale du Mondial 2026. Coup d'envoi à l'instant du match entre l'Argentine et l'Égypte. Il est 18h, passé de 2 minutes, c'est la fin de ce flash. L'infotrafic revient dans un instant, juste après votre météo.
0: Merci beaucoup Sébastien. Vous parlez de la canicule du côté de l'Ariège. Eh bien, la canicule s'étend sur le sud du pays, même du côté de l'Île-de-France. Les trois quarts du pays sont en vigilance orange pour canicule, notamment les Alpes de Haute-Provence et les Bouches-du-Rhône. Les très fortes chaleurs remontent donc jusqu'à la région parisienne. À quoi faut-il s'attendre durant les prochains jours? Voici les précisions de Nemo Pavlovski de Météo France.
3: La suite, c'est des températures qui restent très élevées, une chaleur assez homogène sur le pays, à l'exception des quelques zones épargnées grâce à la brise et le maintien de conditions toujours très délicates vis-à-vis des feux de forêt, avec un vent de nord bien établi, en particulier d'ailleurs pour la journée de demain, dans le quart sud-est du pays, où le vent bien établi, les humidités de l'air faibles et les températures très élevées aggravent le danger de feux de forêt dans ces régions-là.
0: Nemo Pavlovski de Météo France, en parlant de risque de feux de forêt. Le Var est également en vigilance orange pour ces risques d'incendie. Demain, le temps restera une nouvelle fois parfaitement ensoleillé dans le quart sud-est, avec quand même un peu de mistral qui soufflera des Alpes jusqu'à Toulon. Les températures affichent le matin de 15 à 22 degrés de Gap jusqu'à Toulon-Marseille. Pour les maximales, il fera jusqu'à 32 à Nice, 35 à 36 entre Gap, Digne et Toulon, 37 à Marseille et 39, voire 40 degrés localement en Provence.
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0: Il est 18h03, retour à vos conditions de circulation dans le sud-est du pays, en Provence-Alpes-Côte d'Azur. Trafic un peu dense sur notamment les agglomérations de Nice, d'Antibes, et puis aussi un peu de monde également autour d'Aix-en-Provence, sur l'autoroute A8, direction Nice également. À l'arrière d'un véhicule en panne tout à l'heure, vous étiez très nombreux à se frayer un chemin sur les deux voies de gauche, après l'échangeur numéro 30 Luynes. Et notez que le véhicule en panne a été évacué au kilomètre 20, mais le bouchon, lui, met un peu de temps à se résorber. Vous allez compter encore 3-4 4 km de ralentissement de l'échangeur 29 ex Jade de Bouffant jusqu'à Val-Saint-André, sortie 31, et un peu plus de 10 minutes pour passer le bouchon en traversée en question. Et puis aussi, beaucoup de monde en arrivant de la 51 au nord d'Aix-en-Provence, après l'échangeur numéro 12, Venelle, enfin Aix-les-Platanes plutôt, pour récupérer la jonction entre la 51 et l'autoroute A8. Et bien, vous allez patienter environ 15 minutes pour arriver au sud d'Aix-en-Provence au niveau de la jonction de ces deux axes. À noter ensuite, plus loin, sur l'autoroute A8, toujours en direction de Nice, après Brignoles, sortie 35, un dépannage pour un véhicule en panne sur la voie de droite arrêté au kilomètre 96. Et puis donc des difficultés sur la Côte d'Azur, comme je vous le disais tout à l'heure, entre Cannes, Antibes et Nice, avec environ 20 minutes maintenant pour passer un tronçon d'une douzaine de kilomètres de ralentissement. C'est pas un gros tronçon de 12 kilomètres, hein. Ce sont plusieurs segments dans ces 12 kilomètres qui sont ralentis, à l'arrière notamment d'un véhicule en panne arrêté sur la voie de droite au kilomètre 182, après Villeneuve-Loubet, sortie 47. Dans l'autre sens de circulation, sur l'autoroute A8, direction Marseille, notez qu'il y a aussi du monde un petit peu pour passer le nord de Nice, avec environ 4 km pour passer cette difficulté. Vous allez compter 10 minutes après l'échangeur numéro 55 Nice-Est, d'autant plus qu'un véhicule est signalé en panne au kilomètre 194 dans ce même sens de circulation. Et puis plus loin, pour le moment, pas d'autres grosses perturbations sur l'autoroute A8. Voilà, poursuivez direction Toulon et Marseille. Un obstacle néanmoins repéré sur voie de gauche après les adrets de l'Estérel, sortie numéro 39 au kilomètre 145. Il y a des obstacles sur la voie la plus à gauche à ce niveau-là. La 51, l'axe Gap-Marseille, direction Marseille, avec un obstacle également sur les voies au kilomètre 123. Nous sommes au niveau de Sisteron, l'échangeur 23. Les patrouilleurs vont intervenir en se rendant sur place. Et puis autour de Toulon, enfin, sur l'autoroute A57, des difficultés si vous quittez le tunnel de Toulon direction Nice hier, à l'approche de Lavalette du Var, trafic dense sur à peu près 4 km, et vous allez compter environ 10 minutes pour passer la difficulté. Et enfin, l'A50, l'axe Marseille-Toulon direction Toulon, avec un véhicule en panne sur la voie de droite. Il vous concerne au niveau de l'Acadière d'Azur, sortie numéro 11. Il s'agit d'un véhicule en panne sur la voie de droite au kilomètre 51. Vous passez sur les deux files les plus à gauche.
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Shabba Ranks, Mr. Loverman à l'instant sur Radio Vinci Autoroute. Excellente route à toutes et à tous. Pour le moment, le trafic s'écoule quasiment normalement hein, sur la Provence-Alpes-Côte d'Azur. Quelques ralentissements, quelques bouchons, mais c'est classique. En sortie du bureau, peut-être si vous n'avez pas encore pris de vacances, sachez que ça ralentit. Pas plus de 5-10 minutes, pas plus pour passer quelques secteurs ralentis. Quand même aussi un gros bouchon qui commence à se former là sur la Côte d'Azur, d'Antibanis. Hein, ce ne sera pas 10-15 minutes, mais plutôt 20-25 hein, pour passer 12 km de retenue. Il y avait aussi un véhicule en panne dans le secteur en question, ce qui explique que le bouchon soit encore important, même si l'événement est terminé. On en reparle en tout cas en détail après l'un des hymnes de la Coupe du Monde. Voici Day Day de Shakira et Burna Boy sur Radio Vinci Autoroute.

0: Shakira et Burna Boy avec Die Die à l'instant sur Radio Valence Autoroute. Vous ne bougez pas dans quelques secondes. Retour au trafic dans le sud-est.
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0: L'infotrafic de retour à 18h15 sur Radio Vinci Autoroute, le long des autoroutes de Provence-Alpes-Côte d'Azur. Trafic qui reste encore un petit peu dense par endroit, principalement d'ailleurs sur la Côte d'Azur, entre Cannes, Antibes et Nice, avec un tronçon d'une dizaine de kilomètres dans les bouchons à traverser, direction l'Italie et Nice. Après le péage d'Antibes d'ailleurs, vous allez compter environ 20 à 25 minutes pour arriver jusqu'à Cagnes-sur-Mer. Sinon ailleurs, pour l'instant, ça se passe plus calmement. Ça peut rester aussi dense, bien sûr, sur la 8 dans l'autre sens de circulation, au nord de Nice, avec un véhicule en panne au kilomètre 194 et des bouchons à l'arrière sur à peu près 4 à 5 km après l'échangeur 54 Nice-Nord. Vous allez patienter environ 10-15 minutes là aussi pour franchir l'ensemble de la difficulté. Sur l'autoroute A57 autour de Toulon, sur l'A8 également autour d'Aix-en-Provence, ainsi que sur la RN296 à Aix-en-Provence, quelques ralentissements, 5 à 10 minutes pour passer l'ensemble de ceux-ci. Et puis ailleurs, pas d'autres grosses difficultés. Notez néanmoins sur l'A8 également direction Nice à Brignoles, dans le Var, direction Nice, un véhicule en panne sur voie de droite. Un fourgon est immobilisé au kilomètre 96. Pas de bouchon pour passer cette difficulté. Et puis enfin, du côté de Sisteron, sur la 51, direction Marseille, il y a des obstacles sur les voies au kilomètre 123. Les patrouilleurs vont aller les ramasser. Et la musique se poursuit avec Black, Wonderful Life. Ce sera juste après Elena avec Capuche sur Radio Vinci Autoroute.

Wonderful Life de Black à l'instant sur Radio Vinci Autoroute. Excellent trajet à toutes et à tous. Trafic qui reste encore un peu chargé, notamment sur le tronçon entre Antibes, Cannes et Nice. L'autoroute A8 en direction de Nice et de l'Italie avec 25 minutes pour passer un tronçon d'une quinzaine de kilomètres dans les ralentissements. Il y avait des événements, il n'y en a plus, mais ça reste encore bien chargé, comme nous le verrons dans quelques instants. Prochain point trafic à suivre à 18h30 après You Give Me Something de Jamiroquai.

0: You give me something, de l'amir ou quoi? Il y a l'instant sur Radio 20 sur autoroute, I give you the condition of the circulation et tease dans 2 minutes. C'est bon, chez.
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0: Il est 18h30, retour à vos conditions de circulation sur les autoroutes de Provence-Alpes-Côte d'Azur. Pour l'instant, le trafic reste plutôt clément, hein, même s'il y a bien sûr un gros tronçon ralenti sur l'autoroute A8 autour de Antibes, direction Nice et direction l'Italie. Un tronçon de 6-7 km, vous allez patienter quasiment 20 minutes hein, pour franchir ce court tronçon de l'autoroute A8 au ralenti. Pas d'événement, hein, mais simplement beaucoup de monde qui s'est accumulé dans ce secteur-là. À noter que le péage d'Antibes est inclus dans cette difficulté. Donc un peu de patience pour passer ces 6 km de ralentissement. Il faut quasiment, a priori, entre 15 et 20 minutes au minimum pour passer l'ensemble de la difficulté. Ailleurs, trafic plus calme, plus fluide. S'il y a des ralentissements, ils demanderont entre 5 et 10 minutes, pas plus, pour être intégralement franchis. Et puis quelques événements, ça et là. Dans le Var, par exemple, sur l'autoroute A8 direction Nice, un véhicule est en panne sur la voie de droite après Brignoles, sortie 35. Événement encore en cours au kilomètre 96. Les patrouilleurs et les forces de l'ordre sont sur place. À Sisteron également, dans les Alpes de Haute-Provence, sur la 51 direction Marseille, après l'échangeur, même au niveau de l'échangeur 23, Sisteron Nord, il y a des obstacles sur les voies au kilomètre 123. Les patrouilleurs sont sur place pour ramasser cet obstacle qui pourrait vous gêner. Sinon ailleurs, tout va bien, tout se passe calmement, pas d'autres difficultés à prendre en compte dans le quart sud-est.
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0: Et dans les prochains kilomètres, tous au parc, l'un de vos rendez-vous de l'été sur Radio Vinci Autoroute. Chaque semaine, nous vous faisons découvrir un parc à thème. Aujourd'hui, il y en aura même deux, le Futuroscope et son petit frère, ouvert l'an dernier, l'Aquascope. Visite guidée juste après cette vie de Clara Luciani.

0: Cette vie, Clara Luciani à l'instant sur Radio Vinci Autoroute, excellent trajet à nos côtés. Dans quelques kilomètres, le détail de vos conditions de circulation, avec quelques difficultés qui persistent encore sur la Côte d'Azur principalement. Un véhicule en panne également autour de Brignoles sur l'autoroute A8 direction Nice. On en reparle dans quelques kilomètres.
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0: Et oui, tout de suite, direction Poitiers, dans la Vienne, pour notre série consacrée au parc à thème. Nous allons visiter le Futuroscope, mais aussi l'Aquascope, installé juste à côté. Yvon Mouton s'est rendu sur place à la rencontre des visiteurs.
2: Des décors cassés, des avions, des bateaux échoués, des avions écrasés. C'était chouette.
3: Et ça racontait une histoire particulière ?
2: Oui, c'était trois personnages qui ont disparu et il fallait les retrouver, tout ça. Et c'était vraiment très intéressant, tout ça.
4: Ça me fait vraiment penser qu'on est dans le triangle des Bermudes, genre, avec les rochers et tout.
3: Le mot est lâché. L'attraction phare du Futuroscope Mission Bermude, inaugurée en 2025, nous entraîne sur un bateau fou dans les eaux mystérieuses et bouillonnantes du fameux triangle des Bermudes, là où tant d'avions et de bateaux ont disparu.
2: Les décors sont très beaux, ils ont vraiment bien travaillé sur les décors.
3: Les décors, c'est Olivier Héral, directeur de création du Futuroscope, et son équipe qui les ont imaginés.
5: Nous, sur la partie décors, c'est un vrai challenge qui a été fait, parce qu'il a fallu qu'on achète des avions à des collectionneurs, il a fallu qu'on construise tous ces rochers en béton sculpté, il a fallu qu'on reconstitue tout un camp de base. Donc voilà, ça a été un nouveau défi aussi pour le Futuroscope en termes de thématisation et de décors. Et quand on écoute les premiers visiteurs, on sait que c'est plutôt réussi. Et on en est très fiers.
3: 25 millions d'euros de budget pour Mission Bermude qui se hisse en tête niveau satisfaction des 40 attractions et spectacles du parc. Mais le Futuroscope, vous le savez, c'est maintenant un deuxième parc, l'Aquascope, un parc de l'image aquatique de 6000 mètres carrés. Nous y sommes.
6: J'aime bien les images dans l'eau.
3: Qu'est-ce que c'était qu'il y avait comme image dans l'eau, tu te souviens?
6: Un grand calamar rouge, c'est pas une pieuvre. Il y avait des murs la nuit et le soleil.
3: C'est très très beau. T'avais déjà vu ça dans une piscine avant ?
6: Non.
3: Et oui, on n'avait jamais vu ça dans une piscine, encore moins dans un parc aquatique. Des projections vidéo au-dessus de vous et sous la surface de l'eau, un son spatialisé qui vous enveloppe.
5: Voilà, l'Aquascope, c'est surtout un parc aquatique, mais avec tout l'ADN du Futuroscope, on a transposé ici tout le savoir-faire qu'on avait mis en œuvre sur le parc, c'est-à-dire des technologies, beaucoup d'immersion dans l'image, et des effets spéciaux.
7: Ouais, sur les murs, donc il y a des images et il peut y avoir des impacts dans l'eau aussi, enfin voilà.
3: Ça, c'est vraiment un truc qui étonne quand même.
7: Oui, c'est ça, c'est innovant.
5: On a un cinéma aquatique, c'est-à-dire qu'on est dans une piscine et on est entouré par l'image, un cinéma à 270 degrés et c'est la première fois qu'on est à ce point immergé dans l'image.
3: 8 toboggans aquatiques qui montent à 25 mètres de hauteur, un espace de 1700 mètres carrés pour les tout petits, 25 activités au total. Aquascope, Futuroscope, prévoyez au moins 2 jours pour la visite, 3 hôtels dans le parc, 15 formules de restauration. C'est au nord de Poitiers par l'autoroute A10.
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Dracula de Tame Impala et Jenny à l'instant sur Radio Vinci Autoroute. Quelques petits ralentissements qui persistent encore un petit peu sur la Côte d'Azur, notamment l'autoroute A8 à Nice dans chaque sens, puis aussi autour de Toulon sur l'A57. Il y avait aussi des ralentissements sur Aix-en-Provence, c'est terminé. Et un véhicule en panne à Brignoles, c'est également derrière nous. Donc pour l'instant, tout se passe actuellement sur les grandes métropoles au bord de la Méditerranée. Le trafic revient en détail après Texas. Voici Hindemann sur Radio Vinci Autoroute.

0: Le groupe Texas avec In Demand à l'instant sur Radio Vinci Autoroute. Dans quelques secondes, restez branchés, retour de l'infotrafic.
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0: 18h46, retour au trafic le long des autoroutes de Provence-Alpes-Côte d'Azur. Pour l'instant, trafic calme, fluide dans la plupart des cas. Quelques petits ralentissements ça et là, entre Cannes et Nice sur l'autoroute A8 sur la Côte d'Azur, autour de Toulon également sur la 57, à l'approche notamment de la Farlède ou de la Valette du Var, hein, dans le sens donc Toulon vers Nice. Dans tous les cas, vous allez compter 5-10 minutes, sauf peut-être sur un bouchon là entre Cannes et Nice, où ce sera plutôt de l'ordre du quart d'heure qu'il faudra patienter sur 5 km après le péage d'Antibes. Un peu de patience donc pour arriver jusqu'à Villeneuve-Loubet. Sinon, partout ailleurs, tout va bien, pas de véhicule en panne, pas d'obstacles, pas d'accident par exemple, pas de piéton non plus. Tout se passe relativement bien sur la Provence-Alpes-Côte d'Azur. Niveau météo, les Alpes de Haute-Provence et les Bouches-du-Rhône sont en alerte orange canicule, comme 66 autres départements d'une large moitié sud. Notez également que le Var est en vigilance orange pour les feux de forêt. Jeannet et Taïk vous accompagnent sur la route en musique dans les prochains kilomètres. On retrouvera les infos à 10h.

Hey Mister DJ de Jeannet à l'instant sur Radio Vinci Autoroute. Très bon trajet à nos côtés. Les difficultés qui faiblissent progressivement. Hein, pratiquement plus de gêne à la circulation sur la Côte d'Azur. Le bouchon qui reste sur 10 minutes hein, entre Antibes et Nice sur l'autoroute A8 direction Nice et l'Italie. C'est le principal bouchon à traverser actuellement. La musique de Oria, voici Soirée Mondaine, suivie de Mario Biondi avec I Can Keep From Crying Sometimes avant les infos de 19h de Sébastien Ponchelet.

0: Mario Biondi, I Can't Creep From Crying Sometimes, à l'instant sur Radio Vinci Autoroute. Très bonne soirée à nos côtés. Les bouchons ont du mal à se... Enfin, justement, se résorber progressivement. Il est 19h, voici les infos.
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2: Bonsoir, à la une ce soir, c'est dans une heure, durant le 20h de TF1, que nous devrions savoir si Marine Le Pen se présente ou non à l'élection présidentielle de 2027. La députée du Rassemblement National, reconnue coupable ce midi de détournement de fonds européens, elle a été condamnée à 1 an de prison ferme sous bracelet électronique et à 15 mois d'inéligibilité, une peine moins lourde en appel et qui lui donne donc la possibilité de se présenter. Il va faire lourd cette nuit sur une bonne partie du pays et demain, la journée sera encore caniculaire avec 67 départements en vigilance orange. Aujourd'hui, 40 degrés ont été enregistrés à Cognac, Bordeaux ou encore Carcassonne. Un nouvel épisode de canicule qui va continuer de faire mal aux nappes phréatiques. Selon les derniers relevés, la situation devient critique du Limousin au Grand Est, en passant par la Bourgogne-Franche-Comté ou encore sur une partie de l'Occitanie. Au Moyen-Orient, la situation se tend de nouveau dans le détroit d'Ormuz. En 24 heures, 3 navires citernes ont été touchés par des drones d'origine inconnue. Le Qatar a lui pointé du doigt l'Iran. Tension alors que démarre un sommet de l'OTAN en Turquie. Donald Trump, arrivé dans l'après-midi, n'a pas manqué d'envoyer son premier tacle à l'Alliance Atlantique qui n'a pas voulu rejoindre sa guerre contre l'Iran. À l'issue d'une réunion d'alerte sur les finances publiques en France, le gouvernement a annoncé aujourd'hui 3 milliards d'euros supplémentaires d'économies pour l'État et la sécurité sociale. Dans le même temps, le ministre de l'économie juge difficile de contenir le déficit public à 5% pour cette année. Les propos d'une sénatrice du Paraguay contre le capitaine des Bleus Kylian Mbappé ont fait réagir jusqu'à l'ONU qui dénonce des propos racistes et ignobles et apporte son soutien aux footballeurs. Et ce soir, une enquête a été ouverte par le parquet de Paris pour injures publiques et provocation publique à la haine ou à la violence. Le football sur le terrain, c'est plus intéressant aussi. 8e de finale du mondial, seconde période entre l'Égypte et l'Argentine et ce sont les Égyptiens qui mènent à 1-0. Lionel Messi qui a loupé l'égalisation en ratant un pénalty tout à l'heure. 19h02, c'est la fin de ce flash. L'infotrafic revient dans un instant, juste après votre météo.
0: Merci Sébastien. La météo avec la canicule qui s'étend en France ce mardi 7 juillet. Les trois quarts du pays seront en vigilance orange pour canicule demain. Les très fortes chaleurs remontent jusqu'en région parisienne et cela va durer, comme nous le précise Nemo Pavlovski de Météo France.
3: Pour les prochains jours, c'est un temps caniculaire qui va se maintenir avec le maintien de l'anticyclone au-dessus de l'Europe de l'Ouest. Ça nous donne des températures encore très élevées, hein. Demain, avec encore souvent 38 à 41 degrés près de la Méditerranée, parfois 42 degrés sur les côtes du Languedoc-Roussillon et sur le reste du pays, voilà, 35 à 39 degrés, généralement, avec toujours cet effet de brise sur les côtes de Manche et sur la côte atlantique également, avec des températures plus respirables. Là, on arrive à peu près sur un plateau à l'échelle du pays de très forte chaleur qui va se maintenir jusqu'en fin de semaine au moins, voilà, avec encore un temps caniculaire, au moins jusqu'au week-end, et éventuellement pour le début de semaine prochaine, ce qui reste à confirmer.
0: C'était Nemo Pavlovski, prévisionniste à Météo France. Et pour demain, eh bien, le temps restera une nouvelle fois parfaitement ensoleillé dans le sud-est, avec quand même un peu de mistral soufflant des Alpes jusqu'à Toulon. La température affiche demain matin entre 15 et 22 degrés de Gap à Marseille et Toulon. Pour les maximales, vous aurez jusqu'à 32 à Nice, 35 à 36 entre Gap, Digne et Toulon, 37 à Marseille et 39, voire 40 degrés localement en Provence.
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0: 19h03, retour à vos conditions de circulation dans le quart sud-est du pays en région Provence-Alpes-Côte d'Azur. Pour l'instant, le trafic reste plutôt clément. Pratiquement aucune difficulté de circulation à vous transmettre, hein. Simplement quelques petits ralentissements qui subsistent encore sur la Côte d'Azur entre Cannes et Nice, direction Nice et l'Italie. Vous allez patienter environ 10 minutes pour un tronçon de 5 km dans les ralentissements après Antibes Ouest échangeur 44.
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Marc Cohn avec Walking in Memphis à l'instant sur Radio Vinci Autoroute. Très bon trajet à nos côtés dans les tout prochains kilomètres. Retour au trafic en détail dans le sud-est du pays. Pratiquement plus de bouchons à traverser. Ça reste un tout petit peu ralenti entre Cannes et Nice sur l'autoroute A8. On en reparle dans quelques instants. Raphaël et Trinix vous accompagnent d'ici là avant le prochain point trafic de 19h15.

Radio Mars Autoroute, retour au trafic à Aix-en-Provence, sur l'autoroute A8 direction Lyon et Avignon. Après l'échangeur 30B, Aix-Pont de l'Arc, il y a une plaque en aluminium sur les deux voies les plus à gauche, dans ce tronçon à 4 voies, au kilomètre 18.

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1: 19h15, l'infotrafic de retour en Provence-Alpes-Côte d'Azur. Pour l'instant, très peu de difficultés. Un trafic un peu ralenti hein, sur la région de Cannes, sur l'autoroute A8, direction Nice et l'Italie, avec encore les 10 minutes pour un tronçon de 5 km dans les ralentissements entre Cannes et Cagnes-sur-Mer. Pas d'événement, juste un peu de trafic dans ce tronçon. Sur l'autoroute A50, l'axe Marseille-Toulon notait un véhicule en panne après l'Acadière d'Azur, l'échangeur 11. Événement sur voie de droite au kilomètre 51, il y a un fourgon en panne arrêté à cette hauteur. Pas de bouchon pour passer l'événement en question. Et plus autour d'Aix-en-Provence, sur l'autoroute A8, direction Lyon et Avignon, notez des obstacles après Pont de l'Arc, sentier 30B, obstacle sur les deux voies de gauche. Une plaque en aluminium a été repérée au niveau du kilomètre 18. Les équipes de l'autoroute vont aller évidemment la ramasser. Joe Cocker et le duo Pascal Obispo et Icar vous accompagnent sur la route en musique. Voici Viens. Bonne route à toutes et à tous.

Joe Cocker avec Unchain My Heart à l'instant sur Radio Vinci Autoroute. Dans quelques kilomètres, retour de l'infotrafic en détail. Ce sera à 19h30. Restez branchés. Tout de suite, voici TYO avec I've Got To Travel Alone. Trafic de plus en plus calme et de plus en plus fluide avec encore quelques toutes petites perturbations entre Cannes et Nice.

0: CYO avec I Got to Travel Alone à l'instant sur Radio Vincent Autoroute. Est-ce que ça roule de mieux en mieux? Est-ce qu'il y a des difficultés nouvelles qui se sont installées? Réponse à suivre dans quelques kilomètres.
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0: 19h30, retour au trafic dans le sud-est du pays en région Provence-Alpes-Côte d'Azur. Trafic calme, fluide. 5 minutes encore de ralentissement sur l'autoroute A8 entre Cannes et Nice dans le sens donc direction Nice. Pas d'événement gênant, mais simplement beaucoup de trafic qui transite encore entre Cannes et Nice. Sur l'autoroute A8 également direction Marseille. Notez un obstacle à Aix-en-Provence sur l'A8 donc direction Marseille et Lyon. Un obstacle en aluminium a été repéré sur la chaussée au kilomètre 18 après Aix-Pont de l'Arc, échangeur numéro 30B. Les patrouilleurs interviennent sur place. Obstacle également sur l'autoroute A57, direction Toulon, après Pugéville, sortie numéro 10. Une planche en bois a été repérée sur la voie de gauche au kilomètre 17. Et puis sur l'A50 également, autoroute qui mène vers Toulon. Après l'Acadière d'Azur, échangeur 11, un camion est en panne sur la voie de droite arrêté au kilomètre 51. Vous savez d'ores et déjà tout niveau trafic. Niveau météo, je vous rappelle que les Alpes de Haute-Provence et les Bouches-du-Rhône sont en vigilance orange canicule, comme 65 autres départements d'une large moitié sud, ainsi que le Var, qui est en vigilance orange pour les feux de forêt aujourd'hui et demain.
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0: Cet été, votre rendez-vous Play Replay se met en mode vacances. Certaines séries transforment les villes et les villages en véritables cartes postales, donnent envie de partir sur le champ. Dans quelques instants, direction Madrid avec Elite, entre quartiers branchés, nuits animées et lieux emblématiques de la capitale espagnole. Voyage qui commence juste après Give Up On You de Marie-Sarah.

0: Marie-Sara, give up on you à l'instant. L'Argentine perd 2-0 contre l'Égypte, figurez-vous. Oui, oui, comme quoi les miracles peuvent arriver en football. Niveau trafic, en tout cas, les miracles sont également là. Ça se passe très bien. Les planètes sont quasiment alignées partout, hein, de Aix-en-Provence jusqu'à Nice. Un tout petit ralentissement, néanmoins, un petit grain de poussière sur la région de Tantibes. 5 minutes pour passer 3 km de ralentissement jusqu'à arriver à Villeneuve-Loubet. Échangeur 46. Et voici Play Replay sur le 107.7 Compromis direction Madrid. Mathilde Ferrière nous fait découvrir la capitale espagnole à travers la série Elite.
1: Bienvenue à Madrid, sous le soleil espagnol, entre villas luxueuses, soirées qui s'étirent jusqu'à l'aube et les couloirs feutrés d'un lycée pas comme les autres.
2: Les élèves de ce lycée sont les leaders de demain.
3: C'est vous les nouveaux ? Je vous souhaite bonne chance, vous en aurez besoin.
1: Elite, c'est l'histoire d'élèves de Las Encinas, une école prestigieuse où se croisent héritiers, nouveaux arrivants et secrets bien gardés.
4: Bonjour, je m'appelle Samuel.
5: Qu'est-ce qu'il dit, le serveur ?
4: Ça va avec les bonges ?
5: Très bien.
4: Ouais.
5: S'il y en a un qui t'emmerde, je lui casse la gueule, moi.
2: Est-ce que nous sommes vraiment ce que les autres pensent que nous sommes ? Ou est-ce qu'ils voient seulement notre meilleur profil ?
1: Entre fêtes sur les toits madrilènes, virées nocturnes et piscines à débordement, la série transforme la capitale espagnole en terrain de jeu vibrant et contrasté. Madrid devient presque un personnage à part entière entre quartiers populaires et lieux huppés.
3: Bienvenue, Narco Barbie.
6: Ça va être la fête du siècle.
7: Tu vas jamais sortir avec elle, est-ce que tu m'entends ?
8: Nous, on est que des gosses. On sait pas ce qu'on fait la plupart du temps.
1: Avec ses intrigues et ses paysages urbains, Elite donne des envies d'escapade, de chaleur et de nuits sans fin au cœur de l'Espagne. Une série à découvrir, à redécouvrir sur Netflix.
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L'autre Finistère, les Innocents à l'instant sur Radio Vinci Autoroute. Excellent trajet à nos côtés. Dans quelques minutes, retour du trafic en détail dans le quart sud-est du pays, en Provence-Alpes-Côte d'Azur, où pour le moment, ça se passe relativement bien, relativement calmement. Voici Pink avec Try. Et dans la foulée, retour au trafic à 19h45.

0: Sky, The Pink à l'instant sur Radio Vinci Autoroute. Excellente route à toutes et à tous. Quelques secondes de patience avant de retourner l'infotrafic.
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0: 19h44, 45 bientôt. Retour à vos conditions de circulation dans le sud-est du pays, en région Provence-Alpes-Côte d'Azur. Pratiquement plus aucune difficulté. Un trafic qui peut rester un petit peu dense autour de la Côte d'Azur, entre Cannes, Antibénis, mais pour l'instant pas de bouchons ni de ralentissement à proprement parler. Un événement en cours sur la 57 en direction de Toulon, avec un obstacle après Pugéville, échangeur numéro 10. Planche en bois sur la voie de gauche, repérée au kilomètre 18. Et puis, sur l'autoroute A50 entre Marseille et Toulon, direction Toulon, un fourgon est en panne sur la voie de droite. Il est arrêté au kilomètre 201 au niveau de l'Acadia d'Azur, échangeur numéro 11. Sur n'importe quel autre axe sur lequel vous m'écoutez, pour l'instant, tout se passe relativement bien, tout se passe relativement calmement. Pas d'autres difficultés en cours. On finit la route en musique avec Bentissa et la chanson d'amour. Ce sera tout de suite, suivi de Gorlo de Way des Corses à l'instant sur Radio Vinci Autoroute.

des Corses à l'instant sur Radio Vinci Autoroute. Très bon trajet à nos côtés. Quelques événements qui persistent encore, notamment un véhicule en panne entre Marseille et Toulon le long de la 50 direction Toulon. Après la Cadière d'Azur, échangeur 11, véhicule en panne sur voie de droite au kilomètre 51. On poursuit la route en musique avec Sam Sauvage. Son nouveau single Je ne t'aime plus tout de suite, suivi de American Life de Madonna avant les infos à 20h tout pile.

Radio Vincent Autoroute, nouvel événement sur l'A52, l'axe entre Aix-en-Provence et Toulon. Un obstacle est signalé direction Toulon sur voie de gauche au kilomètre 10, après Belgodène, sortie 33. 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

0: American Life, Madonna à l'instant sur Radio Vinci Autoroute. Excellent trajet à toutes et à tous. Dans quelques secondes, les infos de la rédaction, suivi de la météo et du retour au trafic avec un nouveau copilote, Thibaut, qui prend la relève dans les tout prochains kilomètres. 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
2: Bonsoir. L'actualité de ce mardi 7 juillet 2026, marquée par la condamnation de Marine Le Pen, la députée du Rassemblement National a été reconnue coupable de détournement de fonds. Sa peine en appel a été réduite sur l'inéligibilité à 15 mois, mais un an de prison ferme sous bracelet électronique. Elle peut donc se présenter à l'élection présidentielle, mais a répété ces derniers jours qu'elle ne pourrait pas faire campagne avec un bracelet électronique. Alors, ira-t-elle ou pas, Marine Le Pen devrait l'annoncer chez nos confrères de TF1 ce soir. Toute la classe politique a réagi tout au long de l'après-midi. Les écologistes parlent d'une grande mansuétude de la justice avec des condamnations plus légères en appel. Le socialiste Boris Vallaud qualifie Marine Le Pen de délinquante. Pour l'insoumis Jean-Luc Mélenchon, ça ne change rien. Le RN se bat dans les urnes, a-t-il dit. Quant à Emmanuel Macron, depuis la Syrie, il a refusé de commenter une décision de justice. Près d'une trentaine d'incendies de départ de feu ont touché ou touche encore le pays aujourd'hui. Dans la Drôme, a dit, le feu n'est toujours pas maîtrisé. 2000 hectares ont été détruits. Dans les Pyrénées-Orientales, dans le massif des Aspes, les pompiers évoquent une amélioration, mais le feu n'est toujours pas fixé. En Syrie, plusieurs explosions ont secoué ce matin Damas, la capitale, dont une s'est produite près de l'hôtel où réside Emmanuel Macron en visite d'État. Mais le président de la République avait déjà quitté l'établissement. Ces explosions qualifiées d'actes terroristes par les autorités syriennes ont fait au moins 18 blessés. Le sport et le mondial de foot, longtemps mené par les Égyptiens 2-0, les Argentins sont finalement revenus au score et pour le moment mènent toujours 3-2. Il reste encore du temps additionnel, donc pour le moment toujours pas de vainqueur dans ces huitièmes de finale. La dernière rencontre est-elle prévue à 22h entre la Suisse et la Colombie, et puis le Tour de France, c'est le Danois Mads Pedersen qui a remporté la 4e étape et c'est le Norvégien Thorsten Traen qui prend le maillot jaune. Très belle soirée à toutes et tous. Dans une heure, pour l'actualité, vous avez rendez-vous avec Yoko Trigallo. Pour le moment, l'infotrafic juste après la météo.
3: Avec la météo pour ce mercredi 8 juillet, quelle est la canicule qui se poursuit dans une atmosphère brûlante. Un soleil de plomb s'impose du matin au soir sur l'ensemble du territoire. Des entrées maritimes couvrent le sud aquitain et la côte d'Azur le matin, puis se dissipent pour la mi-journée. Dans l'après-midi, des orages isolés se développent sur les Pyrénées pour se dissiper en soirée. Mistral et Tramontagne se mettent en place dans l'après-midi, 40-60 km/h en pointe. Les minimales qui vont de 18 à 22 dans le sud, avec des pointes à 24-25 autour du golfe du Lion. Les maximales vont de 18 à 32 près des côtes du golfe du Lion, rafraîchi par une brise marine salvatrice. Mais les températures sont difficilement supportables avec 36 à 39 degrés, des pointes à 40 degrés, voire 42-43 dans la vallée du Rhône et le Languedoc-Roussillon. Du vent, de la sécheresse, autant de facteurs qui doivent vous alerter sur l'absolue nécessité à ne rien jeter par la fenêtre de votre véhicule et surtout pas vos mégots. Cela pourrait dévaster des hectares de végétation en seulement quelques minutes.
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3: 20h03, l'infotrafic, elle est sur un très large quart sud-est. Plus grosse des difficultés finalement, cette heure-ci, c'est toujours la chaleur. La France qui suffoque, faites des pauses bien régulièrement pour bien vous hydrater. Et puis en termes de trafic pur, une info du côté du Var pour vous qui roulez sur l'A50 en direction de Toulon. Après la Cadière, échangeur numéro 11, il y a un camion en panne, voie de droite neutralisée. Direction les Bouches-du-Rhône sur l'A52 en direction de Toulon. Après Belcoden, échangeur 33, là ce sont des débris signalés sur la voie de gauche au kilomètre 10. Un petit tour du côté d'Arles pour vous qui roulez sur l'A54 en direction de Salon-de-Provence après Garon. Échangeur numéro 2, il y a un bus qui est en panne et la voie de droite là aussi est à la bande d'arrêt d'urgence. Donc vous vous écartez bien sur les voies les plus à gauche au kilomètre 10. Du côté de Salon, dans une sortie sur l'A54 en direction de Nîmes, dans la sortie numéro 15, sortie Salon Centre. Il y a un camion qui est signalé en panne, donc prudent en ce moment d'aborder cette sortie. Et j'en terminerai avec ce point trafic du côté de l'Aude, sur l'A61 en direction de Toulouse, dans la sortie 24, sortie Carcassonne-Est. Là, c'est une voiture qui est confirmée en panne dans cette sortie. Là aussi, on fait attention quand on l'aborde.
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3: Maria McKim et aussi Sienna Spiro pour entamer cette nouvelle heure. Bonne route.

Kiana Spiro sur le 107.7 et tout va bien cette heure-ci sur un très large car sud-est, il n'y a pas de difficultés. Quelques véhicules en panne qui sont déjà pris en charge par les services des autoroutes et puis évidemment grosse chaleur, hein, toujours cette France qui suffoque avec des températures qui ne veulent pas redescendre. Pensez à faire des pauses régulières. Allez, un point trafic qui devrait être assez calme. Allez, je vais arriver très vite, c'est dans 2 minutes. Julien Doré et le point trafic dans la foulée, à tout de suite.

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1: Quasiment 20h14, à une point 20h15, pardon, à une poignée de secondes près. Et tout va bien sur un très large quart sud-est, il n'y a pas de difficulté, hein, vraiment. Tous les voyants sont au vert. En revanche, il y a beaucoup d'orange, et ça, évidemment, on parle de la température. Température vraiment excessive, hein, même à cette heure-ci. Hein, donc vraiment, pensez à faire des pauses très régulièrement, hein, vraiment bien vous hydrater. Allez, juste ce véhicule en panne qui se trouve en difficulté, donc sur la bande d'arrêt d'urgence, c'est du côté d'Arles, sur la 54, vous êtes en direction de Salon de Provence, vous avez passé Garonne, c'est l'échangeur numéro 2, c'est un bus qui est en panne sur la bande d'arrêt d'urgence. Je vous demande évidemment de bien vous écarter, de ne pas frôler évidemment ce bus et les services de secours qui les accompagnent de trop près, donc écartez-vous bien. C'est la seule info à prendre en compte. Prochain point trafic, 20h30. This is, mais aussi Simple Minds pour les prochains kilomètres. Bonne route.

Simple Mind sur le 107.7, tout va bien cette heure-ci, pas de grosses difficultés, uniquement des véhicules qui sont en panne, pas de gêne occasionnée. Je vous en détaillerai quelques-uns justement pour pas vous faire surprendre, notamment dans les sorties. Sinon tout va bien à mon niveau du trafic. Prochain point trafic dans 8 minutes. Manon, Lisa, mais aussi Eminem pour nous y emmener. À tout de suite.

0: Priorité à l'infotrafic pour vous qui circulez du côté d'Auriol. Vous roulez sur la 52, vous êtes en direction de Toulon. Au niveau du péage de Pont de l'Étoile, il y a du produit qui s'est répandu a priori, donc on reste extrêmement vigilant dans ce secteur. Et vous notez aussi que sur la 50 en direction de Marseille, après Saint-Cyr, échangeur 10, c'est une voiture qui est signalée en panne au kilomètre 36.
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1: Allez, 20h30, l'infotrafic sur un très large quart sud-est, ça se passe très très bien à cette heure-ci. Il n'y a pas de grosses difficultés, alors on va rester tout de même vigilant du côté d'Antibes sur la 8, vous êtes en direction d'Aix et de Marseille. Au niveau du péage d'Antibes, il y a un accident avec les secours qui sont sur place, il y a des voies de péage qui sont neutralisées, vous vous répartissez bien évidemment sur les voies qui sont libres et vous faites attention quand vous repartez de ce péage. Du côté des Bouches-du-Rhône, sur la 52 en direction de Toulon, au niveau du péage de Pont de l'Étoile, eh bien il y aurait a priori, c'est même confirmé, du produit qui s'est répandu sur les voies de circulation, peut-être du gasoil, peut-être de l'huile, on reste extrêmement vigilant. Là aussi, les patrouilleurs se rendent sur place. Un bus en difficulté, ça vous concerne entre Garon et Arles, vous roulez sur la 54 en direction de Salon de Provence, après Garon, échangeur numéro 2, le bus se trouve sur la bande d'arrêt d'urgence, et vous vous écartez évidemment bien au kilomètre 10, partout ailleurs, tout va bien, faites des pauses régulières avec ces grosses chaleurs.
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1: Et il est temps de retrouver Gilles Ravarino pour un absolument live en pleine fièvre disco.
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2: En 1978, Céron met la capitale à ses pieds en réalisant un rêve un peu fou sur la scène du Pavillon de Paris. Alors que le disco règne en maître dans les discothèques, il a du mal à faire ses preuves sur scène. Mais Céron n'a aucune envie d'être catalogué produit de studio. Le live, c'est son ambition.

Depuis 1976, Céron engrange les récompenses au gré des albums. Le quatrième, judicieusement appelé Céron 4, est l'un des tout premiers au passage à être enregistré en 48 pistes et livre son lot de tubes. Céron assume le disco et en tant que musicien, il veut se produire devant du public. Il entame donc en 1978 une tournée de 22 dates aux États-Unis et 12 en France. Et ça commence par Paris.

plus de 10 000 personnes vont se presser pour partager la grand-messe du disco. Céron a choisi de proposer quelque chose de beau. Il travaille avec la firme Tasco, qui a déjà œuvré pour Pink Floyd, les Stones et Elton John, et qui lui propose une immense pyramide en plexiglas de 16 mètres de haut sur 13 de large. Et c'est de cette pyramide que dans un écran de fumée vont apparaître une vingtaine de danseurs et danseuses nus. Car pour Céron, le disco, c'est d'abord du sexe. Et c'est dans cette ambiance torride, à l'instar de ses albums, avec une quinzaine de musiciens et choristes, qu'il transforme le pavillon de Paris en discothèque géante. Un moment absolument live.

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Nous, on va se donner rendez-vous d'ici un tout petit peu moins de 10 minutes pour un nouveau point trafic. Rassurez-vous, ça se passe très très bien cette heure-ci sur un très large quart sud-est. Évidemment, toujours ces températures hein, qui sont suffocantes. On en reparlera dans le prochain point trafic. Angie Girac, Claudio Capéo, mais aussi Bruce Hornsby et le point trafic dans la foulée. À tout de suite.

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4: 20h45, tout va bien cette heure-ci, pas de difficultés, juste un accident à vous rappeler, alors qui gêne un peu votre progression, parce que c'était au niveau d'un péage, vous roulez sur l'A8 et vous êtes en direction d'Aix-en-Marseille, au niveau du péage d'Antibes-Nord. Eh bien, juste après une voie de péage, il y a un accident, mais vous allez vite le voir, hein, parce que déjà, les voies, les fils qui sont impactés, eh bien, sont tout simplement fermés, vous écartez bien, vous répartissez sur les autres voies, vous faites attention en repartant, parce que voilà, il y a les services de secours qui sont sur place, le patrouilleur, donc on reste attentif en repartant du péage, absolument partout ailleurs, tout va pour le mieux. Pas d'événement qui vienne mettre à mal vos temps de parcours. Un prochain point trafic à 21h02-03. Hein, ce sera après la météo et les infos. Et d'ici là, de la musique, ring de la musique, Rookie, mais aussi Asger pour les prochaines minutes. Bonne route.

Asger, King and Cross sur le 107.7. Tout va bien cette heure-ci, pas de grosses difficultés. Quelques travaux qui sont en train de se mettre en place. Je vous détaille absolument tout dans la prochaine heure. Jacques Savoretti, mais aussi Massive Attack pour refermer celle-ci.

0: Massive Attaque pour refermer cette heure. Restez bien à l'écoute. On va parler du trafic juste après la météo. Avant, bien sûr, c'est les infos car il est 21h.
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2: Bonsoir à toutes et à tous. Les Français vont avoir la liberté de choisir. Ils auront le dernier mot, a affirmé Marine Le Pen ce soir aux 20h de TF1. Condamnée par la Cour d'appel pour détournement de fonds publics, la fille de Jean-Marie Le Pen affirme se présenter à l'élection présidentielle et se pourvoir en cassation. Elle compte faire campagne et dès demain, elle sera en déplacement avec le président de son parti, Jordan Bardella, sur un marché de la Flèche dans la Sarthe. Nous présentons un binôme, a-t-elle déclaré. Elle qui avait pourtant affirmé ne pas faire campagne sous bracelet. Les réactions politiques se succèdent ce soir. Condamnée deux fois par la justice, elle sera candidate pour la quatrième fois. J'entends lutter pied à pied contre les propositions du RN, affirme Édouard Philippe, candidat lui aussi. Même discours pour Gabriel Attal qui parle d'une dimension morale. Jean-Luc Mélenchon se défend lui de délit dont l'accuse Marine Le Pen. Je la juge minable dans cette gesticulation pour se défausser. Je ne me suis pas payé un majordome, ni un chauffeur, ni rien de ce pour quoi elle a été condamnée, argue-t-il sur X. À droite, le secrétaire général des Républicains accuse Marine Le Pen de prendre la démocratie en otage et de fragiliser les institutions en décidant d'être candidate malgré sa condamnation. En revanche, son allié d'extrême droite, Éric Ciotti, s'est réjoui de cette annonce. Dans le reste de l'actualité, les députés approuvent l'instauration d'une présomption de légitime défense pour un policier ou un gendarme qui ferait usage de son arme à feu. Proposé par les Républicains, soutenu par le gouvernement, le texte devra maintenant aller au Sénat. Lors d'une séance extrêmement tendue, les députés de gauche, dénonçant un potentiel permis de tuer, ont tenté d'empêcher le vote par un barrage d'amendements. En Syrie, plusieurs explosions ont secoué ce matin Damas, la capitale, dont une s'est produite près de l'hôtel où réside Emmanuel Macron en visite d'État. Mais le président de la République avait déjà quitté l'établissement. Ces explosions qualifiées d'actes terroristes par les autorités syriennes ont fait au moins 18 blessés. Place au sport maintenant.
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2: Avec un match spectaculaire, les Pharaons qui ont longtemps mené la rencontre face à l'Argentine, Messi, le sauveur, a encore frappé. Victoire des Argentins 3-2 contre l'Égypte en huitième de finale ce soir. Et puis la dernière rencontre de la soirée, ce sera à 22h entre la Suisse et la Colombie. Et puis un mot du Tour de France, le Danois Mats Pedersen a remporté la quatrième étape à foie après une course réalisée sous une très forte chaleur. Il est 21h02, c'est la fin de ce flash. Retour de l'actualité dans une heure. Pour l'instant, c'est l'infotrafic. Juste après votre météo.
0: Exactement, la météo pour ce mercredi, eh bien la canicule se poursuit dans une atmosphère brûlante. Un soleil de plomb s'impose du matin au soir sur l'ensemble du territoire. Les entrées maritimes couvrent le sud aquitain et la côte d'Azur le matin, puis se dissipent pour la mi-journée. Dans l'après-midi, des orages isolés se développent sur les Pyrénées pour se dissiper en soirée. Mistral et Tramontagne se mettent en place dans l'après-midi avec des pointes à 40 et 60 km/h. Les minimales qui vont de 18 à 22 dans le sud avec des pointes à 24-25 autour du golfe du Lion. Les maximales qui vont de 18 à 30 de près des côtes du golfe du Lion, rafraîchies par une brise marine salvatrice. En revanche, elles sont difficilement supportables avec 36 à 39 degrés et des pointes à 40 degrés, voire 42, 43 dans la vallée du Rhône et le Languedoc-Roussillon. Du vent, de la sécheresse, autant de facteurs qui doivent vous alerter sur l'absolue nécessité de ne rien jeter par la fenêtre de votre véhicule et surtout pas vos mégots. Cela pourrait dévaster des hectares de végétation en seulement quelques minutes.
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0: 21h03, l'infotrafic en détail. Mais écoutez, ça se passe bien. Cette heure-ci, il n'y a pas de grosses difficultés. Je vous rappelle juste une intervention en cours du côté d'Antibes sur la 8 en direction d'Aix et de Marseille, juste après le péage d'Antibes. Il y a trois voies de péage qui sont neutralisées parce qu'il y a un accident juste derrière, mais avec une évolution positive parce que les deux voitures accidentées, ça y est, ont été dépannées. Enfin, il reste le patrouilleur sur place. On reste vigilant avant de repartir du péage. Des bandes de roulement, des gros morceaux de pneus de poids lourds. C'est ce qui est signalé sur l'autoroute A9 en direction de Barcelone après Lunel. Lunel, c'est l'échangeur 27. Hein, ça pourrait être sur la voie de droite, kilomètre 87. Et même constatation, là aussi, sur la 9, là aussi en direction de Barcelone, après la Bif A9 à 75. Là, c'est au kilomètre 165. Là aussi, il pourrait y avoir des bandes de roulement. Des travaux qui se sont mis en place. Les premiers en date pour cette soirée, c'est dans les Alpes de Haute-Provence. C'est la 51 qui est fermée entre Père 8, numéro 20, et Aubignasque, numéro 21. Dans dans les deux sens. En direction de Gap, vous devez quitter l'autoroute à Perruit et suivre la départementale 4096, puis la nationale 85 pour reprendre l'autoroute à 51 à Aubignosque numéro 21. Dans l'autre sens, c'est eh bien le contraire. Allez, voilà, vous savez tout à cette heure-ci. Prochain point trafic, 21h15.
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0: America, mais aussi Katsai pour les prochaines minutes. Bonne route.

Katsai sur le 107.7, pas de grosses difficultés à cette heure-ci, uniquement des véhicules qui, eux, le sont en difficulté. Tiens, notamment ce camion du côté de la Côte d'Azur, sur la 8 en direction de l'Italie, après Menton, échangeur 59, kilomètre 222, un camion qui empiète très très largement sur la voie de droite, écartez-vous bien. On en reparlera, bien évidemment, hein, dans le prochain point trafic, tout comme les zones de travaux hein, qui sont en train de se mettre en place. Je ne referme pas cette brève... Bref, interlude, sans avoir évoqué cette toute nouvelle information qui vous concerne dans le Var, sur l'A57 en direction de Nice et de l'autoroute A8, après Carnot, l'échangeur 11, il y a un accident signalé, kilomètre 51, vous restez bien vigilants, hein. C'est une toute première information, et évidemment, on en reparle dans le prochain point trafic, Camille pour nous y emmener, à tout de suite.

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1: 21h quasiment 15, l'infotrafic sur un très large quart sud-est, pas mal de nouvelles informations depuis le dernier point trafic, notamment du côté du Var, vous roulez sur la 57, vous êtes en direction de Nice et de l'autoroute A8, après Carnoux, l'échangeur numéro 11, un accident signalé sur la 57, c'est au kilomètre 51, peut-être non loin de là, sur l'A8, en direction de l'Italie, on reste dans le Var, après la bifurcation A8 à 57, kilomètre 102 de l'A8, là aussi, un accident signalé. On reste prudent à chaque fois, hein, ce sont des premières informations. Direction les Alpes-Maritimes, sur la 8, en direction de l'Italie, après Menton, changeur 59, là c'est un camion qui est en panne sur la voie de droite, on s'écarte bien, kilomètre 222. Pour vous qui circulez du côté de Lunel, du côté de l'Hérault, sur la 9, en direction de Barcelone, après Lunel, échangeur 27, des bandes de roulement signalées sur voie de droite, kilomètre 87, un patrouilleur va aller sur place pour ramasser ces morceaux de pneus. Et puis, information récente aussi, du côté de Lyon, sur la 46, en direction de Marseille et de Saint-Etienne, dans la sortie 14, sortie Vénissieux, il y a un camion qui est en panne, c'est bien confirmé. Allez, voilà pour ces infos. Deux zones de travaux à évoquer. Tiens, on était du côté de Lyon, on va y rester, dans le Puy-de-Dôme exactement. C'est la sortie tiers ouest numéro 29 de la 89 qui est fermée en direction de Bordeaux. Vous pouvez sortir à Lezoux numéro 28. Et puis dans les Alpes de Haute-Provence, c'est la 51 qui est fermée entre Pervuy numéro 20 et Aubignosque 21 en direction de Gap. Vous quittez l'autoroute à Pervuy et vous prenez le réseau secondaire. Allez, vous savez tout. Prochain point trafic, 21h30. Angèle et Justice pour les prochains kilomètres. Bonne route.

Crystal Waters, en souvenir sur le 107.7, le rappel de cette info qui vous concerne dans le Var sur la 8 en direction de l'Italie. Après la bifurcation à vitesse à 57, c'est confirmé, une voiture accidentée, tout se passe sur bande d'arrêt d'urgence, kilomètre 102, écartez-vous bien. Et puis tiens, toute nouvelle info qui me parvient pour vous qui roulez dans la vallée du Rhône sur la 7 en direction de Marseille. Après Valence-Roman, échangeur numéro 15, kilomètre 89 de la 7, il y a des bandes de roulement, gros morceaux de pneus de poids lourd, hein, signalés donc dans ce secteur. On en reparle dans le prochain point trafic. Bruno Mars, mais aussi Imagine Dragons pour nous y emmener. À tout de suite.

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1: 21h30, l'infotrafic sur un très large car sud-est, et globalement, ça se passe quand même plutôt pas mal à cette heure-ci. Mais en fait, des pauses régulières, hein, avec ces grosses, grosses températures, hein, avec l'épisode caniculaire, hein, qui revient sur la France. Donc oui, pensez à bien vous hydrater. Allez, direction le Var, pour vous qui roulez sur l'A8 en direction de l'Italie, après la bifurcation A8 à 57, il y a bien un accident, une voiture accidentée, voie de droite neutralisée au kilomètre 102 de l'autoroute A8. On change de département dans les Alpes-Maritimes. Vous roulez sur l'A8 en direction de l'Italie après Menton, changeur 59, camion qui s'est arrêté. Voie de droite, là aussi neutralisée, kilomètre 222. Écartez-vous bien. Un petit tour du côté de Lunel sur la 9 en direction de Barcelone après Lunel. Donc cet échangeur 27, il y a des bandes de roulement signalées sur voie de droite au kilomètre 87. On va rester sur cet axe-là, on va rester sur la 9. On va dire toujours en direction de Barcelone. Vous notez qu'un poids lourd est arrêté en panne au kilomètre 167. Tout se passe sur la bande d'arrêt d'urgence. Des travaux que j'ai pas encore évoqués. Tiens, bon, on va rester dans l'Hérault sur du côté de Montpellier. C'est la 709 qui est fermée en direction de 7 entre Montpellier Sud numéro 30 et Saint-Jean-de-Védas 32. Vous sortez à Montpellier Sud, vous prenez l'itinéraire S17 pour reprendre la 709 à Saint-Jean-de-Védas. À Montpellier également la sortie Vendargue 28 de la 709 fermée en direction de Nîmes. Vous sortez avant à Montpellier S numéro 29 et puis tiens du côté du Puy-de-Dôme, c'est la sortie Tiers Ouest, numéro 29 de la 89 qui est fermée dans les deux sens. Vous pouvez sortir à Lezou, numéro 28. Un point trafic pas totalement terminé. Nouvelle info sur la 9 en direction de Barcelone après Perpignan en sud, échangeur 42. Des bandes de roulement, c'est confirmé sur la voie du milieu, kilomètre 256. Un patrouilleur se rend sur place. Allez, vous savez tout. Prochain point trafic, 21h45.
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1: Dans un instant, l'un de vos rendez-vous de l'été, les voitures mythiques, ces modèles cultes qui ont marqué le petit et le grand écran. Retour dans les années 70 avec une voiture rouge rayée de blanc devenue iconique, celle de Starsky et Hutch. Gilles Ravarino nous replongera dans cette époque et ce sera juste après Klang Carousel. 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

0: En gare Estelle sur le 107.7, tout va très bien cette heure-ci. Parmi les duos policiers cultes, Starsky et Hutch ont marqué toute une génération et leur célèbre voiture y est pour beaucoup. Gilles Ravarino nous raconte l'histoire de cette tomate enrubannée devenue mythique.
1: Imaginez-vous dans les années 70, entre chemise, col pelle à tarte et pâte d'eff, débarque une Ford Grand Torino rouge avec une bande blanche, celle de Starsky et Hutch, une série diffusée de 1975 à 1979 qui nous a offert des poursuites en voiture à couper le souffle et des dialogues savoureux.
2: En fait, c'est Starsky qui a de la dynamite.
3: C'est moi, Starsky, lui c'est Hutch.
1: Mais revenons à notre star mécanique, la Ford Grand Torino, équipée d'un moteur V8 qui rugissait comme un lion en colère. Elle n'était pas le premier choix pour la voiture pressentie des deux policiers. Ils devaient intervenir au volant d'une Chevrolet Camaro Cabriolet. Mais le producteur, ayant un contrat avec la marque Ford, vous avez compris.
3: Hey Starsky, je commence à croire que tout le monde est complètement dingue dans cette ville.
1: La Ford Grand Torino est une voiture familiale au look plutôt banal qui a connu un grand succès en berline et en break. Mais c'est la version coupée deux portes qui a été retenue. Dès le début, les deux acteurs ne sont pas vraiment emballés par cette voiture qu'ils jugent lourde, enfantine, et qu'il surnomme la tomate enrubannée. Et pourtant, cette voiture est vite devenue un élément majeur du succès de la série, à tel point qu'elle a inspiré de nombreuses répliques, des jouets et même un jeu vidéo. Finalement, la Ford Grand Torino de Starsky Hutch est une icône et surtout le fidèle compagnon à quatre roues.
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1: 21h45, allez, tout va bien, 7h06 sur un très large quart sud-est. Quelques infos tout de même à vous communiquer, notamment du côté des Alpes-Maritimes, sur la 8. On va rester vigilant dans les deux sens. Un piéton signalé entre Villeneuve-Loubet et Cagnes-sur-Mer, donc entre les échangeurs 47 et 48. C'est aux environs, donc, du kilomètre 180 de l'autoroute A8 qu'on reste vigilant dans les deux sens. Dans le Var, sur la 8, en direction de l'Italie, après la bifurcation A8 à 57, kilomètre 102 de la 8. Une voiture accidentée, voie droite neutralisée, kilomètre donc 102. On reste bien vigilant. Pour vous qui circulez du côté de Perpignan sur l'A9 en direction de Barcelone, après Perpignan sur l'échangeur 42, c'est bien confirmé, il y a bien des bandes de roulement, un gros morceau de pneu hein, qui se trouve au kilomètre 256 sur la voie de gauche, sur la voie du milieu. Il y a un patrouilleur évidemment qui va se rendre sur place pour aller les récupérer. Un petit peu de monde également du côté de l'Hérault, pour vous qui roulez sur la 709, vous êtes en direction de Nîmes comme en direction de Sète, vous allez être ralenti à certains moments et parce qu'il y a des travaux qui sont en train de se mettre en place, hein, notamment pour vous qui roulez en direction de Sète après Montpellier-Est, échangeur numéro 29, c'est l'accès le plus long, c'est au moins 5-6 minutes hein, de ralentissement dans ce secteur. Alors évidemment, je vous les donne ces zones de travaux. La 709 est fermée en direction de Sète entre Montpellier Sud numéro 30 et Saint-Jean-de-Védas 32. Vous sortez à Montpellier Sud et vous prenez l'itinéraire 17 pour reprendre la 709 à Saint-Jean-de-Védas. À Montpellier également, c'est la sortie Vendargue 28 de la 709 qui est fermée en direction de Nîmes. Vous pouvez sortir avant à Montpellier Est numéro 29. Il y a d'autres travaux, notamment dans les Alpes de Haute-Provence, la 51 qui est fermée entre Perruy numéro 20 et Aubignosque 21 dans les deux sens de circulation. En direction de Gap, vous quittez l'autoroute à Perruy numéro 20 donc, et vous prenez le réseau secondaire, et en direction d'Aix-en-Provence, vous quittez l'autoroute à Aubignosque. Voilà donc pour ces zones de travaux. Tiens, toute nouvelle info qui me parvient, je la développe immédiatement et j'en aurai terminé avec ce point trafic. Sur l'A7 en direction de Marseille après Valence-Roman numéro 15, là encore des bandes de roulement confirmées sur voie de gauche, kilomètre 88, restez prudents. Louisa, mais aussi Soft Cell pour les prochaines minutes. Bonne route.

sauf celle sur le 107.7 et tout va bien quand même à cette heure-ci. Alors, ma formation tout de même assez récente hein, pour vous qui circulez sur l'autoroute A9, vous êtes en direction de Barcelone, après Béziers-Ouest et l'échangeur 36, on reste bien vigilant. Il y a un accident qui implique plusieurs véhicules, on reste bien vigilant, tout se passe sur bande d'arrêt d'urgence, mais on reste vigilant, kilomètre 166, tout se passe sur bande d'arrêt d'urgence. Allez, voilà pour ce petit rappel. On termine cette heure avec Maël, The Avener, mais aussi Just Stone.

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0: Justin, pour terminer cette heure, restez à l'écoute. On reparle du trafic juste après la météo. Avant, c'est les infos, les 22h.
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2: Bonsoir à toutes et à tous. Candidate malgré tout, Marine Le Pen ne renonce pas à la présidentielle. Elle a officialisé sa candidature ce soir aux 20h de TF1, proposant aux Français un binôme avec Jordan Bardella qu'elle nommerait Premier ministre en cas de victoire en 2027. Ex-présidente du RN, elle a été condamnée aujourd'hui pour la seconde fois en appel pour détournement de fonds publics, mais elle se considère innocente et a ainsi annoncé se pourvoir en cassation. Elle est condamnée et elle a volé, car elle a volé les Français. Nous la battrons dans les urnes. Réagit ce soir Clémence Guettet, vice-présidente à l'Assemblée nationale. Une déclaration qui fait suite à celle de Jean-Luc Mélenchon, accusant la chef de file des députés RN de mentir. François Ruffin a pour sa part affirmé que les limites de la décence avaient été dépassées. Pour Éric Zemmour, en revanche, il est sain que ce soit aux Français de trancher et non aux juges. Édouard Philippe, lui, s'est quant à lui refusé à commenter une décision de justice, affirmant lutter contre elle sur le terrain des idées. Deux colonies de vacances évacuées dans la Drôme, des évacuations préventives, alors qu'un incendie qui a démarré jeudi dans une zone montagneuse inhabitée mais très difficile d'accès sur la commune de Die a continué de progresser aujourd'hui. 2000 hectares ont été parcourus, répartis en plusieurs foyers. Le corps du guide suprême iranien Ali Khamenei est arrivé à l'aéroport international de Najaf en Irak. Demain, des cortèges funéraires défileront dans deux villes saintes du pays, abritant les sanctuaires les plus vénérés des musulmans chiites. La télévision d'État irakienne a retransmis en direct l'arrivée du vol transportant le cercueil ce soir. Et puis un mot de football, évidemment.
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2: Puisque ça y est, le coup d'envoi est donné pour le dernier huitième de finale entre la Suisse et la Colombie. Un petit peu plus tôt, l'Argentine l'a échappé belle, menée par les Égyptiens jusqu'à 10 minutes avant la fin, 2-0. Elle a fini par l'emporter 3-2 grâce au sauveur Messi. Le sélectionneur des Pharaons s'est insurgé du traitement infligé à ses joueurs. Un de nos buts a été annulé, nous ne savons pas pourquoi, affirme-t-il, dénonçant aussi une faute sur Hamdi Fassi. Pour soutenir les Bleus, en revanche, ce sera jeudi contre le Maroc en quart de finale. Il est 22h02, c'est la fin de ce flash. Retour de l'actualité dans une heure. Pour l'instant, c'est l'infotrafic qui arrive après la météo.
0: Et toujours une atmosphère brûlante, un soleil de plomb qui s'impose du matin au soir sur l'ensemble du territoire. Les entrées maritimes couvrent le sud, Aquitain et la côte d'Azur le matin, puis se dissipent pour la mi-journée. Dans l'après-midi, des orages isolés se développent sur les Pyrénées pour se dissiper en soirée. Mistral et Tramontane se mettent en place dans l'après-midi avec des pointes entre 40 et 60 km/h. Côté température, les minimales vont de 18 à 22 dans le sud, avec des pointes à 24-25 autour du Golfe du Lion. Les maximales vont de 18 à 32 près des côtes du Golfe du Lion, rafraîchi par une brise marine, mais les températures sont difficilement supportables avec 36 à 39 degrés, des pointes à 40 degrés, voire 42-43 dans la basse vallée du Rhône et le Languedoc-Roussillon. Du vent, de la sécheresse, autant de facteurs qui doivent vous alerter sur l'absolue nécessité de ne rien jeter par la fenêtre de votre véhicule et surtout pas vos mégots, hein, cela pourrait dévaster des hectares de végétation en seulement quelques minutes.
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0: Allez, 22h03, l'infotrafic, ça se passe bien sur un très large quart sud-est, quelques travaux à évoquer. Le tout, allez, très rapidement, du côté du Var, sur la 8, en direction de l'Italie, après la bifurcation à 8 à 57, une voiture accidentée, voie de droite neutralisée, donc sur la 8 au kilomètre 102, restez vigilants. Si vous circulez du côté de Béziers, vous roulez sur l'A9 en direction de Barcelone, après Béziers-Ouest, échangeur 36, eh bien c'est plusieurs véhicules qui sont accidentés, tout se passe sur bande d'arrêt d'urgence. Je vous demande évidemment de bien vous écarter, kilomètre 166, au moins un camion et deux voitures accidentées. Pour vous qui circulez du côté de l'Hérault, vous roulez sur la 709, vous êtes en direction de 7, après Montpellier-Est, échangeur 29, vous allez mettre environ 2-3 minutes pour traverser un ralentissement. Il y a des zones de travaux dans ce secteur, ce qui explique aussi qu'à un moment donné, vous y étiez bien ralenti. Donc du côté de Montpellier, la 709 est fermée en direction de 7, entre Montpellier-Sud numéro 30 et Saint-Jean-de-Védas 32, vous devez sortir à Montpellier Sud et puis emprunter l'itinéraire S17 pour reprendre la 709 à Saint-Jean-de-Védas. À Montpellier toujours, c'est la sortie Vendargues 28 de la 709 qui est fermée en direction de Nîmes dans l'autre sens. Vous pouvez sortir avant à Montpellier-Est, numéro 29 dans le Puy-de-Dôme. C'est la sortie tiers ouest, numéro 29 de la 89 qui est fermée dans les deux sens. Vous pouvez sortir à Le Zoo, numéro 28. Puis des travaux qui sont tranquillement en train de se mettre du côté de Toulon. Je vous en dirai plus, bien évidemment, dans le prochain point trafic.
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0: Patrice, pour entamer cette toute nouvelle heure, bonne route.

Tu vas te mettre filé sur le 107.7, rappel de cette info assez récente du côté de l'Hérault sur la 9 en direction de Barcelone après 7, qui est l'échangeur 33, deux voitures accidentées, c'est ce qui est signalé, bande d'arrêt d'urgence, kilomètre 137. On y reviendra bien évidemment dans le prochain point trafic, Oasis pour nous y emmener.

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1: 22h16, l'infotrafic sur un très large quart sud-est, ça se passe bien cette heure-ci. Faites des pauses régulièrement, hein, n'oubliez pas, vraiment, il fait très très chaud à des températures nocturnes qui ne veulent pas redescendre, hein, épisode caniculaire, donc vraiment pensez à bien vous hydrater. Allez, quelques infos avant de vous parler de travaux, notamment du côté de l'Hérault sur la 9 en direction de Barcelone, après 7, échangeur 33, deux voitures accidentées sur bande d'arrêt d'urgence au kilomètre 137, c'est ce qui est signalé. En revanche, ce qui est confirmé, c'est sur l'autoroute A9 en direction de Barcelone après Béziers Ouest, échangeur 36, plusieurs véhicules accidentés kilomètre 166, là aussi tout se passe sur la bande d'arrêt d'urgence, écartez-vous bien à chaque fois. Allez, des travaux notamment dans les Alpes de Haute-Provence, la 51 est fermée entre Perruy numéro 20 et Aubignosque 21 dans les deux sens. Vous sortez à Perruy que si vous êtes en direction de Gap et vous prenez évidemment le réseau secondaire, et si vous êtes en direction d'Aix-en-Provence, vous quittez l'autoroute à Aubignosque 21. Du côté du Var, c'est le tunnel de Toulon qui est fermé dans les deux sens. Et puis pour vous qui circulez dans le Puy-de-Dôme, c'est la sortie tiers ouest numéro 29 de la 89 qui est fermée dans les deux sens. Vous pouvez sortir à Lezoux numéro 28. Il y a des travaux aussi du côté de Montpellier, je vous en parlerai dans le prochain point trafic. Point trafic pas tout à fait terminé puisqu'un incendie a été signalé sur l'autoroute A8 pour vous qui êtes en direction d'Aix et de Marseille après le péage de Monaco, 3 km après. A priori, peut-être un feu de végétation, kilomètre 205. Vous restez extrêmement vigilant dans ce secteur. On en reparle dans le prochain point trafic. Ce sera 22h30. Et tout l'été, absolument BO, c'est votre rendez-vous, hein, consacré aux plus grandes bandes originales de films. Aujourd'hui, nous redécouvrons celle du film Un monstre à Paris. Et c'est signé M et Vanessa Paradis, hein, pour nous rafraîchir la mémoire. Oli Mignon est là.
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3: Oh mon Dieu, c'est le laboratoire du professeur! C'est quoi ça? C'est le monstre qu'on a créé!
4: Je vais pulvériser ce monstre!
5: La tour Eiffel a les pieds dans l'eau. Le décor, c'est un Paris inondé en 1910. Le pitch, c'est la traque d'un monstre mené dans toute la capitale. La Seine. Une puce qui se retrouve grandie et dotée d'une voix d'or, suite donc à un cafouillage en ce labo. On suit ce musicien hors pair, à l'image d'un certain Mathieu Chédid. M est donc Franqueur, et Vanessa Paradis Lucille, cette chanteuse de cabaret. Et c'est ici, sous les feux des projecteurs de ce cabaret, l'oiseau rare, que Franqueur trouve refuge et donne de la voix aux côtés de cette chanteuse au caractère bien trempé.
6: Et voilà, la police ne risque pas de te reconnaître comme ça. Quoi qu'il arrive, surtout pas un bruit, d'accord? Ça s'appelle une guitare.
5: Ce qui fait la réussite de ce film, au-delà des magnifiques images de synthèse et de l'histoire inspirée du fantôme de l'opéra, c'est bien sûr la musique. En reprenant la vieille recette Disney, les producteurs d'Un monstre à Paris ont réussi à rendre le film inoubliable et dans le même temps à fabriquer un véritable hit avec la scène. Vanessa Paradis confiait alors rêver d'une comédie musicale, d'un projet spécial, souhait exaucé entre deux tournées et des apparitions au cinéma. Les deux chanteurs signent donc la scène, titre phare qui rythme la bande-annonce, un morceau swing, entraînant, fantaisiste, un morceau que vous avez forcément entendu même sans voir le film qui lui est sorti en 2011 et on l'écoute dans Absolument BO.

Vanessa Paradis et M qui chante la scène, extrait de la bande originale du film d'animation Un monstre à Paris. 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Nous, on va se donner rendez-vous d'ici 8 minutes pour un nouveau point trafic. Rassurez-vous, ça se passe bien, mais il y a quand même pas mal de travaux et aussi quelques événements à évoquer. Parcelles, mais aussi Gérald de Palmas pour nous emmener au point trafic. À tout de suite.

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4: 22h30, l'info, trafic, tout ce que vous devez retenir sur un très large quart sud-est à cette heure-ci. Alors déjà un incendie signalé, hein, mais c'est même confirmé, incendie du côté des Alpes-Maritimes sur la 8 en direction d'Aix et de Marseille après Monaco, échangeur, le péage de Monaco. 6 km après, voie de droite neutralisée, hein, restez extrêmement vigilant, kilomètre 202, avec évidemment les pompiers, hein, qui sont en intervention, donc vraiment restez bien vigilants. Du côté de l'Hérault, je vais vous parler de travaux, mais je vais d'abord ça avant vous parler de d'accidents. Sur l'A9 en direction de Barcelone, après 7, c'est l'échangeur 33, deux voitures accidentées sur la bande d'arrêt d'urgence au kilomètre 137. Et puis pour vous qui circulez toujours sur l'A9, toujours en direction de Barcelone, un autre accident qui vous concernera après Béziers-Ouest, échangeur 36. Et là aussi, tout se passe sur la bande d'arrêt d'urgence, kilomètre 166. Et donc des travaux du côté de Montpellier. L'A709 est fermée en direction de 7 entre Montpellier Sud numéro 30 et Saint-Jean-de-Védas 32. Donc vous sortez à Montpellier Sud et vous prenez l'itinéraire S17 pour reprendre la 709 à Saint-Jean-de-Védas et la sortie Vendargue 28 de la 709 fermée dans l'autre sens en direction de Nîmes. Vous pouvez sortir avant à Montpellier Est numéro 29. Allez, d'autres travaux à évoquer dans les prochaines minutes. Prochain point trafic 22h45.
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4: Sting, mais aussi Gaëtan Roussel pour les prochains kilomètres. Bonne route.

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Gaëtan Roussel sur le 107.7 et je vous rappelle qu'une intervention est en cours, celle des pompiers sur la 8 en direction d'Aix et de Marseille après avoir passé le péage de Monaco. 6 km après, voie de droite neutralisée, un feu de végétation, donc on reste extrêmement vigilant dans ce secteur. On en reparlera dans le prochain point trafic. Yael Naïm mais aussi Marie-Sara pour nous y emmener. À tout de suite.

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1: 22h45, toujours en surveillance de ce très large quart sud-est. Globalement, ça se passe bien cette heure-ci. Évidemment, on pense à faire des pauses très régulièrement et températures nocturnes hein, qui ne veulent pas redescendre. Hein, donc, pensez à bien vous hydrater. Allez, on va... Je vous rejoins du côté des Alpes-Maritimes pour commencer le tour de ces conditions de circulation dans le sud-est. Sur la 8, en direction d'Aix et de Marseille, après le péage de Monaco, 6 km après, les pompiers en intervention, voie de droite neutralisée, il y a un incendie, c'est confirmé, feu de végétation, donc on reste extrêmement vigilant avec peut-être une visibilité parfois rude, peut-être de la fumée, hein, donc vraiment prudence. Direction l'Hérault, pour vous qui roulez sur l'A9, en direction de Barcelone, après 7, c'est l'échangeur 33, deux voitures accidentées sur bande d'arrêt d'urgence, les secours sur place, kilomètre 137, on s'écarte bien. Autre accident, toujours sur cet axe, toujours sur l'A9, toujours en direction de Barcelone, après Béziers-Ouest, échangeur 36, plusieurs véhicules qui sont endommagés, accidentés, là encore sur la bande d'arrêt d'urgence, là encore on s'écarte bien, kilomètre 166. Des travaux à évoquer, notamment du côté du Var, avec le tunnel de Toulon qui est fermé dans les deux sens. Notez aussi que dans les Alpes de Haute-Provence, la 51 est fermée entre Peruis, numéro 20, et Aubignosque, 21, dans les deux sens de circulation. En direction de Gap, vous quittez l'autoroute à Peruis, et vous suivez la départementale 4096, puis la nationale 85. Et puis en direction d'Aix-en-Provence, vous devez quitter l'autoroute à Aubignosque, 21, et là ce sera l'inverse, hein, vous suivez la nationale 85, puis la départementale 96, pour reprendre l'autoroute à Peruis numéro 20. Un petit tour du côté du Puy-de-Dôme, c'est la sortie tiers ouest numéro 29 de la 89 qui est fermée dans les deux sens, vous pouvez sortir à Le Zoo numéro 28. Allez, voilà pour ce point trafic, le prochain à 23h02, 23h03, après la météo et les infos. 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
1: Depuis le succès de son tout premier roman, La Vraie Vie, la sortie de chaque livre d'Adeline Dieudonné est un événement et le dernier n'échappe pas à la règle. Dans la jungle, nous fait entrer dans le quotidien d'un couple, depuis la rencontre jusqu'au moment où le père en vient à tuer sa femme et ses deux enfants. La lecture est vertigineuse grâce notamment au procédé narratif. L'issue fatale est connue du lecteur dès la première page, Adeline Dieudonné.
2: On a envie de comprendre comment c'est arrivé. Je trouve ça infiniment plus intéressant que de vouloir savoir comment ça va se terminer. J'avais vraiment envie de montrer comment la violence, petit à petit, sur des tout petits détails, se construit et qu'en fait, c'est pas du jour au lendemain, un type commence à frapper sa femme de façon absolument terrible. Non, c'est plein de petites choses. Et puis même, en fait, dans le couple d'Arnaud et Aurélie, il y a finalement très très peu de violence physique, il n'y en a quasiment pas. C'est vraiment la violence psychologique, la violence numérique, l'emprise. Et j'avais vraiment envie de documenter ça de façon la plus précise possible.
1: Dans la jungle raconte vraiment comment le chaos prend possession de l'esprit de tous les personnages. Et c'est exactement ce que réussit à faire également Pauline Clavière dans Spécimen. Et cette fois, c'est de pédophilie dont il s'agit. La narratrice est une mère de famille, la nounou de son fils lui demande un jour de l'aide, son propre enfant Raphaël est accusé de faits terribles. Jusqu'où peut-on aller pour protéger son enfant? Qui peut-on croire? Que se passe-t-il quand on réveille de douloureux secrets? Le roman sorti en mars est déjà en cours d'adaptation au cinéma. Enfin, il faut signaler la sortie en poche d'un essai passionnant de Chloé Thibault, Désirer la violence, sous-titre « Ce que la pop culture nous apprend à aimer ». L'autrice dissèque notamment la façon dont les films, les dessins animés ou les chansons glorifient sans cesse les figures de bad boys et la violence de genre, ce qui influe sur nos comportements. Le livre est préfacé par la chanteuse Lio. On résume, si vous cherchez trois livres chocs pour mieux réfléchir à de grandes questions, ne ratez pas « Dans la jungle » d'Adeline Dieudonné chez l'Iconoclaste, Spécimen de Pauline Clavière chez Grasset et Désirer la violence de Chloé Thibault chez Point.
0: Merci Francine pour ces idées de lecture. Allez, nous on va se donner rendez-vous pour un prochain Point Trafic. Dans la prochaine heure, ce sera après la météo et les infos, vous le savez. Mais je vous rappelle quand même une intervention en cours, celle des pompiers. Et c'est du côté des Alpes-Maritimes. Vous roulez sur la 8, vous êtes en direction d'Aix et de Marseille. Après le péage de Monaco, 6 km après, voie droite neutralisée. Restez bien vigilants avec des pompiers donc en intervention. Donc forcément de la fumée, incendie de végétation, hein, de la fumée. Donc peut-être une visibilité réduite. Restez bien prudents. Kilomètre 202. On en reparlera. Bien sûr, dans le prochain Point Trafic, on va terminer cette heure avec Jennifer Page, mais aussi Moriarty. Bonne route.

0: Moriarty pour terminer cette heure. Allez, restez bien à l'écoute. On reparle du trafic juste après la météo. Et avant, eh bien, c'est les infos car il est 23h.
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2: Bonsoir à toutes et à tous. Les Français vont avoir la liberté de choisir et ils auront le dernier mot, affirme Marine Le Pen ce soir aux 20h de TF1. Condamnée par la cour d'appel pour détournement de fonds publics, la fille de Jean-Marie Le Pen affirme se présenter à l'élection présidentielle et se pourvoir en cassation. Elle compte faire campagne. Dès demain, elle sera en déplacement avec le président de son parti, Jordan Bardella, sur un marché de la Flèche dans la Sarthe. Nous présentons un binôme, a-t-elle déclaré, elle qui pourtant avait affirmé ne pas faire campagne sous bracelet. Les réactions politiques se sont succédées. Condamnée deux fois par la justice, elle sera candidate pour la quatrième fois. J'entends lutter pieds à pied contre les propositions du RN, a affirmé Édouard Philippe, candidat lui aussi. Même discours pour Gabriel Attal qui parle d'une dimension morale. Jean-Luc Mélenchon se défend lui de délit dont l'accuse Marine Le Pen. Je la juge minable dans cette gesticulation pour se défausser. Je ne me suis pas payé un majordome, ni un chauffeur, ni de ce pour quoi elle a été condamnée, argue-t-il sur X. À droite, le secrétaire général des Républicains accuse Marine Le Pen de prendre la démocratie en otage et de fragiliser les institutions en décidant d'être candidate malgré sa condamnation. En revanche, son allié d'extrême droite, Éric Ciotti, s'est réjoui de cette annonce. Dans le reste de l'actualité, un homme de 27 ans, soupçonné d'être à l'origine d'un départ de feu dans l'Hérault, a été placé en détention provisoire après avoir été dans un premier temps en garde à vue. Il avait nié les faits. Il a ensuite avoué avoir involontairement mis le feu à la broussaille après avoir voulu brûler une lettre d'adieu destinée à sa fille décédée en bas âge l'année dernière. C'est ce qu'a affirmé le procureur dans un communiqué. Les députés ont approuvé l'instauration d'une présomption de légitime défense pour un policier ou un gendarme qui ferait usage de son arme à feu. Proposée par les Républicains, soutenue par le gouvernement, le texte devra maintenant aller au Sénat. On parle football jusqu'au 19 juillet avec la Coupe du Monde.
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2: Et Léo Messi, fier de son groupe, mené 2-0 à 10 minutes de la fin, les Argentins sont remontés au score pour finalement s'imposer 3-2 contre l'Égypte. L'équipe ne baisse jamais les bras, selon le capitaine argentin qui se réjouit de poursuivre la compétition en quart de finale. Et puis en ce moment, c'est la pause dans le dernier huitième de finale du Mondial, toujours 0-0 entre la Colombie et la Suisse. Et puis enfin, en dehors des terrains, la polémique continue d'enfler après les propos racistes d'une députée du Paraguay après le match de la France. Le défenseur Upamecano dénonce des propos inadmissible. On est de tout cœur avec lui. Il faut continuer à se battre contre le racisme, a expliqué le joueur du Bayern Munich. Une enquête a été ouverte à Paris après ses propos pour injures publiques et provocation publique à la haine ou à la violence à la suite d'une plainte de la Fédération française de football. 23h02, fin de ce flash. Retour de l'actualité dans une heure. Pour l'instant, c'est l'infotrafic après la météo.
0: Exactement la météo pour ce mercredi, bien dans une atmosphère brûlante, un soleil de plomb s'impose du matin au soir sur l'ensemble du territoire. Des entrées maritimes couvrent le sud aquitain et la côte d'Azur le matin, puis se dissipent pour la mi-journée. Dans l'après-midi, des orages isolés se développent sur les Pyrénées pour se dissiper en soirée. Mistral et Tramontane se mettent en place dans l'après-midi avec des rafales entre 40 et 60 km/h. Les minimales vont de 18 à 22 dans le sud avec des pointes à 24-25 autour du golfe du Lion. Les maximales vont de 18 à 32 près des côtes du golfe du Lion, rafraîchi par une brise marine. En revanche, elles sont difficilement supportables avec 36 à 39 degrés, des pointes à 40, voire 42-43 dans la basse vallée du Rhône et le Languedoc-Roussillon. Du vent, de la sécheresse, autant de facteurs qui doivent vous alerter sur l'absolue nécessité de ne rien jeter par la fenêtre de votre véhicule et surtout pas vos mégots. Cela pourrait dévaster des hectares de végétation en seulement quelques minutes.
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0: 23h04, l'infotrafic en détail sur un très large quart sud-est avec des interventions en cours, notamment tiens celle des pompiers du côté des Alpes-Maritimes sur la 8 en direction d'Aix et de Marseille après le péage de Monaco, voie de droite neutralisée, kilomètre 202 avec un feu de végétation et donc on reste extrêmement vigilant dans ce secteur avec les pompiers et tous les services de secours qui sont sur place. Du côté de l'Hérault sur l'A9 en direction de Barcelone après 7, c'est l'échangeur 33, il y a deux voitures accidentées remonté sur la bande d'arrêt d'urgence kilomètre 137. Un petit peu plus loin, ce sera un autre accident à évoquer, toujours sur la 9, toujours en direction de Barcelone, après Béziers Ouest, échangeur 36. Là aussi, tout se passe sur la bande d'arrêt d'urgence. Je vous rejoins dans l'Aude, sur la 9, en direction d'Orange, après la bifurcation à 9 à 61. Là, ce sont deux camions qui sont arrêtés, les deux camions qui empiètent très très largement sur la voie de droite. Celles-ci sont neutralisées au kilomètre 190. Toute nouvelle information qui me parvient, ça vous concerne sur la 89 en direction de Bordeaux. Après le péage Saint-Romain-de-Popé, 7 km après, il y a une voiture qui est en panne, c'est confirmé, kilomètre 515. On va y rester, tiens, du côté de l'autoroute à 89. La sortie Thiers-Ouest 29 est fermée dans les deux sens. Vous pouvez sortir à Lezoux 28. Du côté de Montpellier, c'est la sortie Vendargues 28 de la 709 qui est fermée en direction de Nîmes. Vous pouvez sortir avant à Montpellier-Est 29. Et toujours à Montpellier, dans l'autre sens, la 709 est fermée en direction de 7. Entre Montpellier-Sud numéro 30 et Saint-Jean-de-Védas numéro 32, vous devez sortir à Montpellier-Sud, puis emprunter l'itinéraire S17 pour reprendre l'autoroute à 709 à Saint-Jean-de-Védas. Vous savez absolument tout à cette heure-ci. Une autre zone tiens, dont je n'ai pas encore parlé parce qu'elle vient de se mettre en place, c'est du côté des Alpes-Maritimes. C'est la sortie Menton 59 de la 8 qui est fermée en direction d'Aix-en-Provence. Vous pouvez sortir après à Roquebrune-Cap-Martin 58.
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0: Louane, Teddy Swims et Michael Jackson. Voilà tous les artistes qui vont se relayer en ce début d'heure. Bonne route.

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1: 23h16, l'infotrafic sur un très large quart sud-est et globalement ça se passe bien. Quelques travaux à évoquer dans quelques secondes. Avant cela, du côté des Alpes-Maritimes sur la 8 en direction d'Aix et de Marseille après le péage de Monaco. Je vous rappelle que les pompiers sont en train d'intervenir sur un feu de végétation, voie de droite neutralisée au kilomètre 202. Du côté de l'Hérault sur la 9 en direction de Barcelone après 7, échangeur 33, deux voitures accidentées, tout se passe sur la bande d'arrêt d'urgence. Écartez-vous bien, les secours sont sur place. Autre accident, toujours sur cet axe, toujours sur la 9, toujours en direction de Barcelone. Après Béziers Ouest, échangeur 36, là aussi, c'est la bande d'arrêt d'urgence qui est impactée. Là aussi, on s'écarte bien, kilomètre 166. Pour vous qui circulez sur la 9 en direction d'Orange, donc cette fois-ci dans l'autre sens, après la bifurcation à 9 à 61, deux poids lourds arrêtés, c'est confirmé, voie de droite neutralisée au kilomètre 190. Des travaux à évoquer du côté du Var, c'est le tunnel qui est fermé dans les deux sens. Dans les Alpes de Haute-Provence, c'est la 51 fermée entre Perluis numéro 20 et Aubignosque 21 dans les deux sens de circulation. En direction de Gap, vous quittez l'autoroute à Perluis et vous prenez le réseau secondaire. En direction d'Aix-en-Provence, vous quittez l'autoroute à Aubignosque et vous prenez le réseau secondaire. Et puis tiens, du côté du Puy-de-Dôme, c'est la sortie tiers ouest 29 de la 89 qui est fermée dans les deux sens. Vous pouvez sortir à Lezou numéro 28, vous savez tout. Dans un instant, la sélection du rédacteur en chef de Première, le magazine ciné partenaire du 107.7. Tout au long de l'été, Thierry Chaise vous conseille la sortie de la semaine, mais aussi un film à voir ou à revoir en famille. Au programme aujourd'hui, un film d'animation et un classique de 1988. Les détails juste après Zouko 103.

0: On vous concentre 3 dans le 107, tout va bien à cette heure-ci. C'est l'heure de cet avoir, votre rendez-vous cinéma. Yvan Mouton retrouve Thierry Chaise, rédacteur en chef du magazine Première, pour la sélection de la semaine et son coup de cœur.
1: La sortie de la semaine est un grand classique à voir ou à revoir en famille. C'est ce qu'on vous propose durant cet été. On commence par donc la sortie de la semaine. C'est en fait un film sorti la semaine dernière. Thierry, ça s'appelle Inoue. Vous nous expliquez ?
2: Ah, il ne faut pas le rater. Il ne faut pas le rater. J'ai pas eu l'occasion. On a parlé de De Gaulle la semaine dernière. Je voulais vous parler d'Inoue, ce qui a ouvert à Cannes la semaine de la critique, qui est un film d'animation, un premier long métrage absolument merveilleux. C'est adapté d'un roman graphique dans lequel l'auteur racontait son histoire d'amour avec une jeune passionnée de surf, un coup de foudre et donc une love story percutée par la très grave maladie de cette dernière.
3: On l'a vu à temps et c'est encore très localisé.
4: J'ai tellement peur.
3: Vous êtes très forte, Kristen.
4: Je suis là, où tu veux, quand tu veux.
2: Ça pourrait être une histoire très glauque, pas du tout. Le travail sur l'animation, le mélange des styles d'animation, la manière aussi de raconter à travers ça l'histoire du surf, de revenir au passé, fait que ce patchwork fonctionne et qu'on est toujours, toujours guidé par une émotion jamais lacrymale. C'est vraiment un des plus beaux films d'animation que vous verrez cette année.
1: Et Thierry Chaise a des étoiles dans les yeux. Et maintenant, le film donc à voir ou à revoir cet été, le plus gros succès en France, Thierry, en 1989 avec 6,5 millions de spectateurs. Il s'agit de Rain Man, évidemment, avec Dustin Hoffman.
2: Et Tom Cruise.
1: Et Tom Cruise, bien sûr.
2: Tom Cruise, c'est cet homme qui découvre à la mort de son père qu'il avait un frère et ce frère était caché car ce frère souffrait de troubles autistiques et donc avait été mis dans une maison spéciale. Et ça va être la manière dont il va d'abord découvrir cet enfant devenu homme puisqu'il est joué par Dustin Hoffman et puis comment les deux finalement vont réussir à s'approcher, à s'aimer malgré leurs différences. Là encore, comme dans In Waves, la sensibilité est là et pas la sensiblerie. C'est évidemment émouvant, mais il y a toujours une drôlerie. Tom Cruise et Dustin Hoffman, c'est un duo magnifique. Il y a aussi Valeria Golino qui est dans le film et qui est formidable. Et voilà, c'est un film de 89 à une époque où on parlait assez peu de ces sujets-là. Et je pense que ce film, par-delà sa qualité, a aussi fait avancer les choses.
1: Rain Man, donc, deuxième Oscar pour Dustin Hoffman. Et donc, à voir sur toutes les bonnes plateformes, vous nous le confirmez. Et puis, In Waves, film d'animation, grande histoire d'amour et de résilience. Ce film est encore en salle cette semaine, à retrouver également dans le magazine Première et sur première.fr.
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1: 23h31, l'infotrafic sur un très large quart sud-est, ça se passe bien cette heure-ci. Je vous parle de travaux dans l'Hérault dans quelques secondes. Avant cela, la bonne nouvelle sur l'autoroute A8 en direction d'Aix et de Marseille après Monaco, après le péage de Monaco, 6 km après. Alors la voie de droite est toujours neutralisée, il y avait un feu de végétation, j'en parle au passé parce que le feu est maîtrisé, les pompiers restent sur place, on sait jamais, mais le feu est maîtrisé, ça c'est quand même plutôt une très bonne nouvelle. Du côté de l'Hérault, bah tiens, justement sur la 9 en direction de Barcelone après 7, échangeur 33, deux voitures accidentées sur la bande d'arrêt d'urgence au kilomètre 137, on s'en écarte bien. Toujours sur cet axe-là, toujours sur la 9, toujours en direction de Barcelone. Après Béziers-Ouest, échangeur 36, c'est un autre accident. Là encore, tout se passe sur la bande d'arrêt d'urgence, kilomètre 166. Pour vous qui circulez dans l'Aude, sur la 9, en direction d'Orange, après la bifurcation à 9 à 61, deux camions arrêtés, deux camions en panne, voie de droite neutralisée, kilomètre 190. On était dans les roues, on y retourne, avec et bien la 709 qui est fermée en direction de 7 entre Montpellier Sud numéro 30 et Saint-Jean-de-Védas numéro 32. Vous sortez à Montpellier Sud et vous prenez l'itinéraire S17 pour reprendre la 709 à Saint-Jean-de-Védas. À Montpellier également, cette fois-ci dans l'autre sens, c'est la sortie Vendargues 28 de la 709 qui est fermée en direction de Nîmes. Vous pouvez sortir avant à Montpellier Est numéro 29. Allez, d'autres travaux à évoquer dans les prochaines minutes, aux alentours de 23h45.
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1: Soprano, mais aussi Shakira pour les prochains kilomètres. Bonne route. 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

Shakira sur le 107.7, allez, tout va bien. À cette heure-ci, la preuve, je vous propose de jouer, quand vous êtes à l'arrêt, bien sûr. 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Allez, nous on se donne rendez-vous d'ici 5 minutes. Vanessa Paradis, Super Tramp et le point trafic dans la foulée. À tout de suite.

Direction de Barcelone, après 7, échangeur 33, deux voitures accidentées, tout se passe sur la bande d'arrêt d'urgence, je vous demande évidemment de bien vous écarter, kilomètre 137, non loin de là, kilomètre 166, autre accident, toujours hein, sur la 9, toujours en direction de Barcelone, cette fois-ci vous êtes concerné après Béziers-Ouest, échangeur 36, là aussi tout se passe sur bande d'arrêt d'urgence, écartez-vous bien, pour vous qui circulez dans l'Aude, sur la 9, en direction d'Orange, après la Bif A9 A61, deux poids lourds arrêtés, voie de droite neutralisée au kilomètre 190, information plus récente. Autre poids lourd en difficulté sur l'A72 en direction de Clermont-Ferrand et de Lyon. Après Montbrison, échangeur numéro 7, un poids lourd qui est en panne, kilomètre 98. Vous notez des bandes de roulement, hein, une relation de cause à effet. Et bande de roulement, un pneu qui a éclaté, donc au kilomètre 98. Prudence. Allez, des travaux évoqués. On va rester dans le secteur, hein, sur la 89. Dans le Puy-de-Dôme, c'est la sortie tiers ouest 29 de la 89 qui est fermée dans les deux sens. Vous pouvez sortir à Lezoux, numéro 28. Dans les Alpes de Haute-Provence, la 51 est fermée entre Perruy, numéro 20 et Aubignosque, 21 dans les deux sens. En direction de Gap, vous quittez l'autoroute à Perruy et vous prenez le réseau secondaire. En direction d'Aix-en-Provence, vous quittez l'autoroute à Aubignosque et là aussi, vous prenez le réseau secondaire. Du côté de Toulon, dans le Var, c'est le tunnel qui est fermé dans les deux sens. Je reviens sur cette information que j'évoquais il y a quelques instants sur l'A72 en direction de Clermont-Ferrand et de Lyon après Montbrison, échangeur numéro 7, accident signalé, peut-être une voiture accidentée au kilomètre 98. Je vous rappelle que dans ce kilomètre 98, au kilomètre 98, je vous ai déjà évoqué des bandes de roulement et un poids lourd arrêté. Donc c'est peut-être une voiture qui n'a pas pu éviter peut-être ces bandes de roulement. On reste bien vigilant, ça fait pas mal de raisons de rester bien vigilant dans ce secteur. Allez, voilà pour ce point trafic. Le prochain, c'est à minuit 2, minuit 3 après la météo, les infos. Mettre la gomme, appuyer sur le champignon, roule ma poule. Vous les utilisez sans y penser, mais savez-vous vraiment d'où viennent ces expressions? Cet été, nous vous emmenons au cœur de leur histoire. Coup de projecteur sur l'une d'entre elles, juste après Mantissa.

0: Nantissa sur le 107.7. Allez, tout va bien à cette heure-ci. Quelques infos sur lesquelles je reviendrai évidemment en détail et des travaux également.
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0: Eh oui, sur la route des vacances, il y a les kilomètres, et puis il y a toutes ces expressions qu'on utilise sans y penser. Tiens, vous avez déjà dit, appuie sur le champignon. Eh bien, Benjamin Servin, vous nous en parle.
5: Allez, appuie sur le champignon. On l'a tous déjà dit ou entendu. Mais pourquoi un champignon permettrait d'aller plus vite? On ne parle pas de Mario Kart. L'expression remonte aux origines de l'automobile. À l'époque, les pédales d'accélérateur étaient souvent recouvertes d'un embout en forme de champignon. Quand le conducteur voulait accélérer, il appuyait sur le champignon. L'expression devient populaire dans les années 50, au moment où la voiture devient reine, que l'autoroute débarque et que les Français découvrent la vitesse.
6: Faudrait quand même pas prendre tous ces risques pour moi, hein. Je voudrais pas qu'on vous enlève votre permis à cause de moi, hein.
7: Ne vous inquiétez pas, monsieur. Je n'ai pas le permis.
5: Aujourd'hui, dire « appuie sur le champignon », ce n'est pas juste parler de conduite. C'est dire « vas-y à fond ». Autrement dit, accélérer, au sens propre comme au figuré. Et quand on accélère, on peut aussi mettre la gomme. Mais ça, c'est une autre expression.
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0: Christophe Mahé pour refermer cette heure. Vous restez évidemment bien à l'écoute. On va reparler du trafic, même s'il est bien, bien fluide. Quelques travaux à évoquer. Ce sera juste après la météo. Et avant, bien sûr, c'est les infos, hein, car il est minuit.
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2: Bonsoir à toutes et à tous. Les États-Unis ont lancé des frappes puissantes contre l'Iran ce soir. Des frappes en réponse à des attaques de navires commerciaux dans le détroit d'Ormuz. L'agression iranienne était injustifiée, dangereuse et constituait une violation flagrante du cessez-le-feu, a affirmé l'armée américaine, ajoutant vouloir faire payer le prix fort à l'Iran. Les deux pays ont pourtant signé le 17 juin dernier un protocole d'accord pour mettre fin à la guerre déclenchée par l'offensive américano-israélienne sur Téhéran. Ce texte prévoyait notamment la levée des sanctions américaines sur le pétrole iranien. Or, Donald Trump vient de les rétablir. Le bilan du double séisme au Venezuela s'alourdit encore. Il monte à 3685 morts et près de 17 000 blessés. Les autorités évitent de parler de disparus, mais les Nations Unies estiment qu'il pourrait atteindre 50 000. Certaines projections avançant plutôt un chiffre proche de 10 000. En France, c'est la une de l'actualité. Marine Le Pen qui officialise sa candidature à la présidentielle. La chef de file des députés RN l'a fait sur le plateau de Gilles Boulot à 20h, affirmant ne pas faire campagne sous bracelet, pourtant condamnée à deux reprises pour détournement de fonds publics. La fille de Jean-Marie Le Pen répète qu'elle est innocente. C'est pour cette raison qu'elle se pourvoit en cassation. Les réactions de la classe politique sont multiples. Ses alliés se réjouissent de pouvoir laisser le choix au peuple. Dans l'opposition, en revanche, les critiques s'enchaînent. Marine Le Pen est la première candidate délinquante de France, assure l'eurodéputé LFI Manon Aubry, qui estime que le Rassemblement National est, je cite, un parti de voleurs et de menteurs. Clémentine Autain a assuré « nous la battrons dans les urnes ». Gabriel Attal parle d'un sujet moral. Édouard Philippe s'est quant à lui refusé à commenter une décision de justice, affirmant lutter contre elle sur le terrain des idées. La Coupe du Monde pour terminer sur les terrains tout d'abord.
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2: Et il y a le début des prolongations entre la Suisse et la Colombie qui ne parviennent pas à se départager dans le dernier huitième de la compétition. Plutôt, l'Argentine a fait une remontada en battant l'Égypte qui avait mené 2-0 jusqu'à 10 minutes avant la fin de la rencontre. Et puis, en dehors des terrains, la Belgique entend maintenir la pression sur la FIFA, bien que victorieuse face aux États-Unis la nuit dernière 4-1. Elle va poursuivre le suivi du dossier concernant le carton rouge annulé sur un joueur américain pour des questions de sécurité juridique, de transparence, d'égalité, de traitement et de fair play. La FIFA avait en effet levé la suspension de l'attaquant Follarin Balogun, le rendant disponible pour jouer mardi à Seattle après un coup de fil de Donald Trump au président de l'instance de football. La Belgique affrontera l'Espagne vendredi en quart de finale à Los Angeles. Il est minuit 2, fin de ce flash. Retour de l'infotrafic dans un instant après la météo.
0: Exactement la météo pour ce mercredi, une atmosphère brûlante, un soleil de plomb qui s'impose du matin au soir sur l'ensemble du territoire. Les entrées maritimes qui couvrent le sud aquitain et la côte d'Azur le matin puis se dissipent pour la mi-journée. Dans l'après-midi, des orages isolés se développent sur les Pyrénées pour se dissiper en soirée. Mistral et Tramontane se mettent en place dans l'après-midi avec des pointes entre 40 et 60 km/h. Les minimales vont de 18 à 22 dans le sud avec des pointes à 24-25 autour du golfe du Lion. Les maximales de 18 à 32 près des côtes du golfe du rafraîchies par une brise marine. En revanche, elles sont difficilement supportables, ces températures, avec 36 à 39 degrés, des pointes à 40, voire 42, 43, dans la basse vallée du Rhône et le Languedoc-Roussillon. Du vent, de la sécheresse, autant de facteurs qui doivent vous alerter sur l'absolue nécessité de ne rien jeter par la fenêtre de votre véhicule, et surtout pas vos mégots, cela pourrait dévaster des hectares de végétation en seulement quelques minutes.
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0: Minuit 3, l'infotrafic, tout ce que vous devez retenir à cette heure-ci. Je vous parle de travaux dans un très court instant. Avant cela, quelques infos, notamment un accident qui vous concerne du côté de Béziers sur l'A9 en direction de Barcelone après Béziers Ouest, échangeur 36. Tout se passe sur la bande d'arrêt d'urgence, kilomètre 166. Écartez-vous bien, respectez le corridor de sécurité. Pour vous qui circulez dans l'Aude sur l'A9 en direction d'Orange après la bifurcation A9-A61, là c'est la voie de droite qui est neutralisée avec des poids lourds. Tours qui sont en panne au kilomètre 190. Un petit tour du côté de Lyon sur la 46 en direction de Paris après la bifurcation à 7 nord à 46 à 47. Là aussi, voie de droite neutralisée, un poids lourd en panne, kilomètre 60. Et pour vous qui êtes au nord de Saint-Étienne, vous roulez sur l'autoroute à 72 en direction de Clermont-Ferrand et Lyon après Montbrison, échangeur numéro 7. Une voiture qui est accidentée sur la bande d'arrêt d'urgence et aussi des obstacles des bandes de roulement dans ce secteur, kilomètre 98, restez vigilants. Toute nouvelle info qui me parvient et qui vous concerne du côté du Gard sur l'A9 en direction de Barcelone, dans la sortie 25, sortie Nîmes Ouest, il y a là aussi un poids lourd qui est en panne, donc prudence au moment d'aborder cette sortie. Allez, des travaux à évoquer, tiens, notamment du côté de l'Hérault, la 709 est fermée en direction de 7 entre Montpellier Sud numéro 30 et Saint-Jean-de-Védas 32. Vous devez sortir à Montpellier Sud puis emprunter l'itinéraire S17 pour reprendre la 709 à Saint-Jean-de-Védas et toujours dans ce secteur, la sortie Vendargue 28 de la 709 fermée en direction de Nîmes. Donc dans l'autre sens, vous pouvez sortir avant à Montpellier S numéro 29 et puis il y aura d'autres travaux à évoquer à minuit et quart.
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0: iPhone, Mylène Farmer, Simply Red, ça c'est tous les artistes qui vont se relayer en ce début d'heure. Bonne route.

Mylène Farmer sur le 107.7, allez, tout va bien cette heure-ci, pas de difficultés, quelques interventions en cours et je vous détaillerai évidemment tout ça ainsi que les travaux juste après Simply Red, à tout de suite.

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1: Minuit et quart, l'infotrafic sur un très large quart sud-est. Globalement, ça se passe bien à cette heure-ci, mais il y a quand même quelques infos à prendre en compte. Notamment, info récente pour vous qui circulez sur l'autoroute A7 entre Rognac-Bert et Coudoux-Lafare-les-Oliviers, échangeur 28. Donc sur l'A7, aux environs du kilomètre 253, vous restez vigilant dans les deux sens. Il y a un piéton, et c'est confirmé, hein, qui est non loin des voies de circulation. Donc vous restez extrêmement vigilant dans ce secteur. Pour vous qui circulez du côté de Béziers, vous roulez sur l'A9 en direction de Barcelone après Béziers Ouest, échangeur 36. Toujours un accident en cours, tout se passe sur la bande d'arrêt d'urgence. Écartez-vous bien, hein, évidemment, sur les voies opposées. Pour vous qui circulez du côté de l'Aude sur l'A9 en direction d'Orange après la bifurcation A9 à 61, là, ce sont des poids lourds, hein, qui sont en panne. Voie de droite neutralisée, kilomètre 190. Enfin, du côté du nord de Saint-Étienne sur la 72 en direction de Clermont-Ferrand et Lyon. Après Montbrison, échangeur numéro 7, eh bien, au kilomètre 98, c'est une voiture, hein, qui est accidentée. Tout se passe là aussi sur la bande d'arrêt d'urgence. Bah tiens, non loin de là, dans le Puy-de-Dôme, c'est la sortie tiers ouest numéro 29 de la 89 qui est fermée dans les deux sens. Vous pouvez sortir à Lezoux 28. Pour vous qui circulez dans les Alpes d'Haute-Provence, la 51 est fermée entre Pervis numéro 20 et Aubignac 21 dans les deux sens. En direction de Gap, vous quittez l'autoroute à Pervis et vous prenez le réseau secondaire. Pour vous qui circulez en direction d'Aix-en-Provence, eh bien, vous quittez l'autoroute à Aubignac et là aussi vous prenez le réseau secondaire. Et puis du côté du Var, du côté de Toulon précisément, c'est le tunnel qui est fermé dans les deux sens. Vous savez tout. Prochain point trafic, minuit et demi. Dans un instant, tous au parc, l'un de vos rendez-vous de l'été sur Radio Vinci Autoroute. Chaque semaine, nous vous faisons découvrir un parc à thème. Et aujourd'hui, il y en aura même deux, le Futuroscope et son petit frère, ouvert l'an dernier, l'Aquascope. Visite guidée juste après Corson.

0: Carson sur le 107.7. Allez, tout va bien à cette heure-ci.
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0: Allez, tout de suite, direction Poitiers, dans la Vienne, pour notre série consacrée au parc à thème. Nous allons visiter le Futuroscope, mais aussi l'Aquascope, installé juste à côté. Yvan Mouton s'est rendu sur place à la rencontre des visiteurs.
2: Des décors cassés, des avions, des bateaux échoués, des avions écrasés, c'était chouette.
3: Et ça racontait une histoire particulière ?
2: Oui, c'était trois personnages qui ont disparu et il fallait les retrouver, tout ça. Et c'était vraiment très intéressant, tout ça.
4: Ça me fait vraiment penser qu'on est dans le triangle des Bermudes, genre, avec les rochers et tout.
3: Le mot est lâché. L'attraction phare du Futuroscope Mission Bermude, inaugurée en 2025, nous entraîne sur un bateau fou dans les eaux mystérieuses et bouillonnantes du fameux triangle des Bermudes, là où tant d'avions et de bateaux ont disparu.
2: Les décors sont très beaux, ils ont vraiment bien travaillé sur les décors.
3: Les décors, c'est Olivier Héral, directeur de création du Futuroscope, et son équipe qui les ont imaginés.
5: Nous, sur la partie décors, c'est un vrai challenge qui a été fait, parce qu'il a fallu qu'on achète des avions à des collectionneurs, il a fallu qu'on construise tous ces rochers en béton sculpté, il a fallu qu'on reconstitue tout un camp de base. Donc voilà, ça a été un nouveau défi aussi pour le Futuroscope en termes de thématisation et de décors. Et quand on écoute les premiers visiteurs, on sait que c'est plutôt réussi. Et on en est très fiers.
3: 25 millions d'euros de budget pour Mission Bermude qui se hisse en tête niveau satisfaction des 40 attractions et spectacles du parc. Mais le Futuroscope, vous le savez, c'est maintenant un deuxième parc, l'Aquascope, un parc de l'image aquatique de 6000 mètres carrés. Nous y sommes.
6: J'aime bien les images dans l'eau.
3: Qu'est-ce que c'était qu'il y avait comme image dans l'eau ? Tu te souviens ?
6: Un grand qui a la mare rouge. C'est pas une pieuvre ? Il y avait des murs, la nuit et le soleil.
3: C'est très très beau. T'avais déjà vu ça dans une piscine avant ?
6: Non.
3: Et oui, on n'avait jamais vu ça dans une piscine, encore moins dans un parc aquatique. Des projections vidéo au-dessus de vous et sous la surface de l'eau, un son spatialisé qui vous enveloppe.
5: Voilà, l'Aquascope, c'est surtout un parc aquatique, mais avec tout l'ADN du Futuroscope, on a transposé ici tout le savoir-faire qu'on avait mis en œuvre sur le parc, c'est-à-dire des technologies, beaucoup d'immersion dans l'image, et des effets spéciaux.
7: Ouais, sur les murs, donc il y a des images et il peut y avoir des impacts dans l'eau aussi, ben voilà.
3: Ça, c'est vraiment un truc qui étonne quand même.
7: Oui, c'est ça, c'est innovant.
5: On a un cinéma aquatique, c'est-à-dire qu'on est dans une piscine et on est entouré par l'image, un cinéma à 270 degrés et c'est la première fois qu'on est à ce point immergé dans l'image.
3: 8 toboggans aquatiques qui montent à 25 mètres de hauteur, un espace de 1700 mètres carrés pour les tout petits, 25 activités au total. Aquascope, Futuroscope, prévoyez au moins 2 jours pour la visite, 3 hôtels dans le parc, 15 formules de restauration. C'est au nord de Poitiers par l'autoroute A10.
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1: Minuit 31, l'infotrafic sur un très large quart sud-est, ça se passe bien, cette heure-ci, il n'y a pas de grosses difficultés. Alors, vous restez tout de même vigilants du côté des Bouches-du-Rhône sur l'A7, dans le secteur de Rognac-Bert, échangeur 28, aux environs du kilomètre 250, il y a des patrouilles en intervention, en train de s'occuper d'un piéton, hein, c'est confirmé, donc prudence dans ce secteur. Pour vous qui circulez dans l'Aude, sur l'A9, en direction d'Orange, après la bifurcation A9 à 61, toujours un poids lourd qui est en panne, voie de droite neutralisé au kilomètre 190. Enfin, du côté de Lyon, sur l'A46, en direction de Paris, après la bifurcation A7 Nord, A46, A47, là aussi, c'est un camion qui est en panne. Voie de droite, là également, neutralisé, kilomètre 60. Des travaux du côté de l'Hérault, à Montpellier, c'est l'A709 qui est fermé en direction de 7, entre Montpellier Sud numéro 30 et Saint-Jean-de-Védas 32. Vous devez sortir à Montpellier Sud, puis emprunter l'itinéraire S17 pour reprendre l'A709 à Saint-Jean-de-Védas. Et toujours du côté de Montpellier, c'est la sortie Vendargues 28 de la 709 qui est fermée en direction de Nîmes. Vous pouvez sortir avant à Montpellier, S numéro 29. Allez, d'autres travaux à évoquer aux alentours de minuit 45.
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1: Angèle et Dua Lipa pour les prochains kilomètres. Bonne route.

De Alipa sur le 107.7, tout va bien cette heure-ci, pas de grosses difficultés, hormis évidemment la chaleur, hein, des températures nocturnes qui ne descendent pas malheureusement. Pensez évidemment à faire des pauses très régulièrement pour bien vous hydrater. Allez, prochain point trafic dans 5 minutes, à tout de suite.

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1: Minuit 46, l'infotrafic sur un très large car sud-est, ça se passe bien cette heure-ci. Alors quelques interventions en cours, notamment du côté des Bouches-du-Rhône, hein, pour vous qui roulez sur la 7, dans le secteur de Rognac-Bert, échangeur 28, hein, aux environs du kilomètre 250. Vous restez bien vigilant dans les deux sens, il y a un piéton, mais il y a les services de secours, hein, qui sont sur place, qui sont déjà en train de s'occuper de ça, donc on reste bien vigilant. Dans l'Aude, sur la 9, en direction d'Orange, après la bifurcation à 9 à 61, il reste un camion qui est toujours en panne, voie de droite neutralisée au kilomètre 190. Des travaux pour terminer ce point trafic, notamment du côté du Var, le tunnel de Toulon est fermé dans les deux sens. Vous notez que dans les Alpes de Haute-Provence, la 51 est fermée entre Pervis numéro 20 et Aubignosc 21 dans les deux sens. Alors en direction de Gap, vous devez quitter l'autoroute à Pervis numéro 20 donc et suivre la départementale 4096 puis la nationale 85 pour reprendre l'autoroute à 51 à Aubignosc 21. Et dans l'autre sens, en direction d'Aix-en-Provence, bien c'est le contraire, vous quittez l'autoroute à Aubignosc 21 et vous prenez la nationale 85 puis la départementale 4096 et vous reprenez l'autoroute à 51 à Pervis numéro 20. On termine du côté du Puy Dôme, la sortie tiers ouest 29 de la 89 qui est fermée dans les deux sens. Vous pouvez sortir le zoo numéro 28. Et tout de suite, eh bien oui, le week-end, c'est absolument live sur le 107.7 avec un public japonais qui s'impatiente pour applaudir le groupe Chic en concert. Un public qui ne sait pas encore que c'est un adieu qui se prépare entre rendez-vous absolument live avec Gilles Ravarino.
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2: En 1996, le groupe Chic se produit au Japon, au stade Budokan, et ce concert est devenu mythique pour plusieurs raisons, mais la plus importante est que c'est la dernière fois que le duo Nile Rodgers et Bernard Edwards s'est réuni sur scène. En effet, ce dernier sera retrouvé mort quelques heures plus tard dans sa chambre d'hôtel.
3: We came here tonight to dance and party and have a good time.
2: Le groupe Chic s'apprête le 17 avril 1996 à donner un concert retraçant durant plus d'une heure la carrière du groupe à travers les nombreux tubes disco qui ont fait les grandes heures de la fin des années 70. Pour marquer l'événement, de nombreux invités vont se succéder aux côtés de Nile Rodgers et Bernard Edwards. À commencer par les Sister Sledge, pour lesquels ils ont composé de nombreux standards comme We Are Family qui se transforme en une immense jam session. Le groupe Chic étant bien plus qu'un simple groupe disco, on note parmi les invités Steve Winwood, ex Spencer Davis Group, et même Slash, le guitariste de Guns N' Roses. Ce concert est sorti en CD il y a quelques années, mais il faut le dire, côté son, il n'est pas de la qualité à laquelle le groupe nous a habitués. Mais Nile Rodgers l'a expliqué. Il aurait pu le nettoyer en studio, mais il a préféré laisser l'enregistrement dans son état naturel, en hommage à son défunt ami et partenaire musical. Cette prestation reste donc une célébration de l'héritage Chic. Outre l'énergie et la joie que diffuse le groupe sur scène, le concert au Budokan de Tokyo est la dernière représentation du bassiste Bernard Edwards, membre de Chic, disparu le lendemain, et c'est ce qui en fait un moment absolument live. 1, 2, 3.

Et chic sur le 107.7. Allez vous retrouver d'autres moments absolument live sur notre site internet en replay. On va terminer cette heure avec Genesis, mais aussi Lynn.

0: Ligne dans ton téléphone pour refermer 7 heures. Restez bien à l'écoute. On reparle du trafic juste après la météo. Et avancez les infos car il est 1h.
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2: Bonjour à toutes et à tous. Candidate malgré tout, Marine Le Pen ne renonce pas à la présidentielle. Elle a officialisé sa candidature ce soir à 20h de TF1, proposant aux Français un binôme avec Jordan Bardella, qu'elle nommerait Premier ministre en cas de victoire en 2027. Ex-présidente du RN, elle a été condamnée aujourd'hui pour la seconde fois en appel pour détournement de fonds publics, mais elle se considère innocente et a ainsi annoncé se pourvoir en cassation. Elle est condamnée car elle a volé les Français. Nous la battrons dans les urnes, a réagi hier soir Clémence Guettet, vice-présidente à l'Assemblée nationale. François Ruffin a pour sa part affirmé que les limites de la décence avaient été dépassées. Pour Éric Zemmour, en revanche, il est sain que ce soit aux Français de trancher et non aux juges. Deux colonies de vacances évacuées dans la Drôme, des évacuations préventives alors que le feu qui a démarré jeudi dans une zone montagneuse inhabitée mais très difficile d'accès sur la commune de Die a continué de progresser aujourd'hui. 2000 hectares ont déjà été parcourus, répartis en plusieurs foyers. Un homme de 27 ans, soupçonné d'être à l'origine d'un départ de feu dans l'Hérault, a été placé en détention provisoire. Après avoir, dans un premier temps, nié les faits, il a affirmé lors de sa garde à vue avoir involontairement mis le feu à la broussaille après avoir voulu brûler une lettre d'adieu destinée à sa fille décédée en bas âge l'année dernière. C'est ce qu'a précisé le procureur dans un communiqué. On parle football tout de suite jusqu'au 19 juillet avec la Coupe du Monde.
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2: Et c'est au tir au but que se sont départagés la Suisse et la Colombie pour le dernier huitième de finale de la compétition. Et c'est la Suisse qui s'est qualifiée et qui affrontera l'Argentine en quart. L'Argentine, menée 2-0 à 10 minutes de la fin, est remontée au score pour finalement s'imposer 3-2 contre l'Égypte. L'équipe ne baisse jamais les bras, selon son capitaine Léo Messi. Et puis en dehors des terrains, la polémique continue d'enfler après les propos racistes d'une députée du Paraguay après le match de la France. Le défenseur français Upamecano dénonce des propos inadmissibles. On est de tout cœur avec Kylian Mbappé, il faut continuer à se battre contre le racisme, a expliqué le joueur du Bayern Munich. Une enquête a été ouverte à Paris après ses propos pour injures publiques et provocation publique à la haine ou à la violence à la suite d'une plainte de la Fédération française de football. En tennis, pour conclure, Novak Djokovic s'est qualifié au bout du suspense face au Canadien Félix Auger-Aliassime. Il défiera Yannick Sinner en demi-finale du tournoi de Wimbledon. 1h02, lui défiera l'envie de dormir. C'est Corentin Nadjarlogui qui vous donnera l'information dans 1 heure. Pour l'instant, c'est l'infotrafic après la météo.
4: Merci Yoko. Une journée qui s'annonce encore ensoleillée avec tout de même quelques nuages en vallée du Rhône. Et il va faire chaud aujourd'hui. Météo France place le Puy-de-Dôme, la Loire, le Rhône, l'Isère, l'Ardèche, la Drôme, le Vaucluse, les Alpes de Haute-Provence, les Bouches-du-Rhône et la région Occitanie en vigilance canicule. Côté température ce matin, 30 degrés à Lyon et Montélimar, 32 degrés à Nîmes. Ensuite, pour l'après-midi, il fera 28 degrés à Nice et 40 degrés à Perpignan. Face à ces fortes chaleurs, Météo France place la région Auvergne-Rhône-Alpes en risque élevé au feu de forêt. Les départements du pourtour méditerranéen ainsi que le département du Vaucluse sont quant à eux placés en risque très élevé. 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
4: Et on est parti à 1h03 pour faire un nouveau point complet sur vos conditions de circulation dans le quart sud-est du pays. Et globalement, le trafic est fluide. Pas d'événement majeur à vous faire part. Ce soir, ce sera principalement des zones de travaux. Et puis, quelques événements quand même à vous faire part. Le premier se situe dans les Bouches-du-Rhône. Vous circulez sur l'autoroute A7 en direction de Lyon. Notez qu'un piéton serait à proximité des voies de l'autoroute. Les forces de l'ordre sont sur place. Ça peut aussi vous concerner pour vous qui circulez en direction de Marseille, car ce piéton peut se mettre en danger en traversant les voies de l'autoroute. Une fois que j'ai évoqué ce piéton avec vous, je vous retrouve du côté du Var sur l'A50. Le tunnel de Toulon est fermé dans les deux sens. Suivez les déviations mises en place et privilégiez un passage par le centre-ville. Dans les Alpes de Haute-Provence, l'A51 est fermée en direction de Peyruy numéro 20 et Aubignosque numéro 21 dans dans les deux sens de circulation. Je vous retrouve maintenant du côté des Alpes-Maritimes sur l'autoroute A8. Vous circulez en direction de l'Italie, 10 km après la sortie 39 Les Adrets. Un véhicule est arrêté à cheval entre la bande d'arrêt d'urgence et la voie la plus à droite. Actuellement, le patrouilleur est sur place. Vous ne circulez que sur les voies les plus à gauche. Je vous retrouve maintenant du côté de la région Occitanie pour vous faire part de zones de travaux qui vous concernent dans la région de Montpellier. Sur la 709 qui est fermée en direction de Sète entre Montpellier Sud numéro 30 et Saint-Jean-de-Védas numéro 32 et la sortie Vendargue numéro 28 de cette A709 est fermée en direction de Nîmes. Je vous retrouve beaucoup plus au sud dans l'Aude sur l'A9 pour vous qui circulez en direction de Orange. Notez qu'au kilomètre 190, un poids lourd est en panne. La voie de droite est donc neutralisée. Vous ne circulez que sur les voies les plus à gauche. Une fois que j'ai évoqué ces événements-là dans cette partie sud du pays, on va remonter la vallée du Rhône et nous allons nous arrêter au nord de Valence, plus précisément entre Vienne et Valence, pour vous qui circulez sur la 7 en direction de Lyon, une vingtaine de kilomètres après la sortie 13 Tain-l'Hermitage. Notez qu'il y aurait des poids lourds arrêtés sur le bas-côté. Je vous retrouve donc à Lyon pour évoquer avec vous une zone de travaux à Lyon, la métropolitaine 6 est fermée en direction de Paris entre Lyon-Centre numéro 1.2 et le nœud du Val-Vert. Elle est également fermée en direction de Marseille entre le nœud du Val-Vert et Pierre Binite. Pour terminer ce point trafic, je vous retrouve dans le Puy-de-Dôme. La sortie tiers ouest numéro 29 de la 89 est fermée dans les deux sens de circulation. Une fois que j'ai évoqué ces événements avec vous et ces zones de travaux, on a fait le tour de vos conditions de circulation.
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Psych Girlfriend pour vous accompagner sur les ondes de Radio Vinci Autoroute. On aura l'occasion de reparler trafic avec ce piéton qui est à proximité des voies de l'autoroute sur l'autoroute A7 pour vous qui circulez en direction de Lyon et pour vous qui circulez en direction de Marseille. On en reparle dans le prochain point trafic qui arrive juste après YouTube.

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1: Et on est reparti pour faire votre point trafic à 1h17. Globalement, un trafic qui est fluide dans le quart sud-est du pays. Cette soirée sera rythmée par des zones de travaux principalement. Mais je vous retrouve tout de suite dans les Bouches-du-Rhône sur l'A7 pour vous qui circulez en direction de Lyon ou en direction de Marseille. Un piéton est dans le secteur de la sortie Coudouce-Lafar numéro 28. Actuellement, les forces de l'ordre sont sur place, mais ce piéton pourrait à tout moment traverser les voies de l'autoroute. Soyez donc vigilants dans ce secteur. Une fois que j'ai évoqué cet événement avec vous, je vous retrouve du côté du Var. Sur l'A50, le tunnel de Toulon est fermé dans les deux sens. Et puis dans les Alpes de Haute-Provence, l'autoroute A51 est fermée entre Peyruis numéro 20 et Aubignosque numéro 21 dans les deux sens de circulation. Je vous retrouve maintenant dans les Alpes-Maritimes sur l'A8 avec ce véhicule qui est en panne pour vous qui circulez sur l'A8 en direction de l'Italie. 10 km après la sortie 39, les Adrets, véhicule qui neutralise donc la voie de droite. Vous ne circulez que sur les deux voies les plus à gauche. Je vous retrouve maintenant du côté de l'autoroute A9, du côté de Montpellier, avec ces zones de travaux qui vous concernent pour vous qui circulez sur l'A709. Elle est fermée en direction de 7 entre Montpellier Sud numéro 30 et Saint-Jean-de-Védas numéro 32. Et également sur cette A709, la sortie Vendargues numéro 28 est fermée en direction de Nîmes. Une fois que j'ai évoqué ces zones de travaux avec vous, j'évoquerai la zone de travaux du côté de la métropolitaine 6 et de la 89 dans un prochain point trafic. Dans un instant, les danses de l'été, une série que nous vous proposons tout l'été sur le 107.7, des tubes incontournables qui nous ont fait danser en France comme dans le monde entier. Aujourd'hui, direction le Brésil avec Carapicho et son immense succès de 1996. Tic, tic, tac. Attention, vous allez la fredonner toute la journée et ça arrive tout de suite.
2: Si vous étiez devant votre télé au milieu des années 90, impossible de passer à côté de ce tube solaire, tic, tic, tac, du groupe Carapicho. Un titre brésilien rapporté par Patrick Bruel en 1996 lors du tournage du film Le Jaguar qui mélange pop, rythme amazonien et qui sera très fréquemment diffusé sur France 2. À l'origine, Carapicho s'inspire des sons traditionnels de l'Amazonie, percussions entraînantes, mélodies simples et surtout une chorégraphie devenue culte. Quelques pas de danse faciles à reproduire selon votre souplesse, des balancements de hanches tout en descendant, des bras qui suivent le rythme. D'ailleurs, à l'époque, on trouve à la vente une cassette vidéo VHS expliquant tous les secrets de cette chorégraphie. Cela donne une danse parfaite pour enflammer les pistes, les fêtes de village et le top 50 où Carapicho reste 3 semaines numéro 1.
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2: Très vite, le titre est repris en français par Sophie Favier, animatrice emblématique des années 90. Même esprit festif et une libre adaptation qui permet à tout le monde de fredonner le fameux tic-tic-tac sans accent brésilien. Mais c'est bien l'original de Carapicho qui demeure un tube symbole d'un été sans fin et toujours doté d'une énergie incroyablement

Tic-tac de Carapiccio, l'une de vos danses de l'été sur le 107.7 présenté par Gilles Ravarino. Et ce rendez-vous est à découvrir sur la route des vacances, mais aussi sur notre site et notre application Radio Vinci Autoroute. On aura l'occasion de reparler trafic dans le prochain point qui arrive d'ici 7 minutes. On aura l'occasion de parler notamment de ce départ d'incendie qui vous concerne dans les Bouches-du-Rhône pour vous qui circulez sur l'autoroute A7 en direction de Marseille, 4 km après la bifurcation de cette autoroute avec l'A54. Des dégagements de fumée qui peuvent occasionner de la gêne dans les deux sens de circulation. On en reparle juste après Julien Doré et Georgia Cat pour commencer.

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1: Il est 1h31 sur Radio Vinci Autoroute et on fait le point sur vos conditions de circulation. Globalement, un trafic qui s'écoule tout à fait normalement du côté de l'Occitanie, de la région Provence-Alpes-Côte d'Azur ou le long de la vallée du Rhône. Globalement, des zones de travaux à vous faire part et trois événements. Le premier, on se retrouve dans les Alpes-Maritimes sur la 8, que vous circuliez en direction de l'Italie ou d'Aix et de Marseille. Un piéton aurait été aperçu entre Villeneuve-Loubet numéro 47 et Antibes-Est numéro 44. Soyez donc vigilants dans la traversée de ce secteur. Je vous retrouve toujours dans les Alpes-Maritimes et plutôt dans la région de Cannes. Pour vous qui circulez sur la 8 en direction de l'Italie, 10 km après la sortie 39, les Adrets, un poids lourd est arrêté sur la bande d'arrêt d'urgence et il empiète un petit peu sur la voie de droite. Vous ne circulez que sur les voies les plus à gauche au kilomètre 157. Notez qu'également le dépanneur est sur place. Une fois que j'ai évoqué ces événements avec vous, je vais évoquer maintenant les zones de travaux. Pour commencer, dans le Var, sur l'A50, le tunnel de Toulon est fermé dans les deux sens. Et puis, dans les Alpes d'Haute-Provence, l'autoroute A51 est fermée entre Peyruy numéro 20 et Aubignosque numéro 21 dans les deux sens de circulation. Pour vous qui circulez en direction de Gap, vous devez quitter l'autoroute à Peyruy numéro 20, suivre la départementale 4096, puis la nationale 85. Pour reprendre cette autoroute A51 à Aubignosque numéro 21. Et puis pour vous qui circulez en direction d'Aix-en-Provence, vous devez quitter l'autoroute à Aubignosque numéro 21, suivre la nationale 85, puis la départementale 4096 pour reprendre la 51 à Peyruy numéro 20. Je vous retrouve maintenant du côté de l'Occitanie, avec pour commencer encore des zones de travaux à vous faire part. À Montpellier, l'autoroute A709 est fermée en direction de Sète entre Montpellier Sud numéro 30 et Saint-Jean-de-Védas numéro 32. Et toujours sur cette autoroute de desserte Montpellier-Rennes, la sortie Vendargues numéro 28 de cette autoroute est fermée en direction de Nîmes. On se retrouve maintenant toujours en Occitanie, mais beaucoup plus au sud, dans la région de Narbonne. Pour vous qui circulez en direction d'Orange, 3 km après la bifurcation de cette autoroute A9 avec l'A61, un camion est arrêté également sur bande d'arrêt d'urgence et il empiète un petit peu sur la voie de droite qui est donc neutralisée. Vous ne circulez que sur les voies les plus à gauche. Une fois que j'ai évoqué ce dernier événement avec vous, c'était les seuls événements à vous faire part. Les deux dernières choses que j'ai à vous transmettre, c'est des zones de travaux. Beaucoup plus au nord, à Lyon, la métropolitaine 6 est fermée en direction de Paris entre Lyon-Centre numéro 1.2 et le nœud de Valvert, fermeture aussi en direction de Marseille entre le nœud du Valvert et Pierre-Bénite. Et pour terminer, dans le Puy-de-Dôme, la sortie tiers ouest numéro 29 de l'autoroute A89 est fermée dans les deux sens de circulation. Avant de vous laisser avec la suite du programme, un petit mot de canicule avec ces fortes chaleurs. Il ne faut pas oublier à s'hydrater régulièrement.
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C'était Stevie Wonder pour vous accompagner sur les ondes du 107.7 avec un trafic dans ce quart sud-est du pays qui est plutôt fluide, pas de ralentissement en vallée du Rhône du côté de la région Occitanie ou de la région Provence-Alpes-Côte d'Azur. Dans 5 minutes, on va faire un nouveau point sur vos conditions de circulation pour évoquer notamment du côté de l'autoroute A8 ce piéton qui serait à proximité des voies de l'autoroute entre Villeneuve-Loubet numéro 47 et Antibes-Est numéro 44. Et pour nous diriger vers ce prochain point trafic, j'aimerais évoquer avec vous un peu de prévention aux feux de forêt. 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Et pour nous accompagner en musique, on retrouve tout de suite Pascal Obispo et Icar sur le 107.7.

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1: Et on est parti pour faire un nouveau tour d'horizon de vos conditions de circulation à 1h55 et 45 minutes. Globalement, un trafic qui est fluide dans le quart sud-est du pays. Pas de ralentissement en vallée du Rhône du côté de l'Occitanie ou de la région Provence-Alpes-Côte d'Azur. Une soirée qui est rythmée avec des zones de travaux et des événements quand même à vous faire part. Le premier, je vous rejoins dans les Alpes-Maritimes sur l'A8. Que vous circuliez en direction de l'Italie ou d'Aix et de Marseille, un piéton serait entre Villeneuve-Loubet numéro 47 et Antibes-Est numéro 44. Soyez donc vigilants dans la traversée de ce secteur. Je vous retrouve maintenant toujours dans les Alpes-Maritimes du côté de l'A8 pour vous qui circulez maintenant en direction de l'Italie. 10 km après la sortie 39, les Adrets, un véhicule est en panne. La voie de gauche et la voie de droite est donc neutralisée. Vous ne circulez que sur les deux voies les plus à gauche au kilomètre numéro 155. Une fois que j'ai évoqué ces deux événements avec vous, je vais évoquer avec vous les zones de travaux. Tout d'abord, l'A50 dans le Var, plus précisément le tunnel de Toulon est fermé dans les deux sens. Suivez les déviations mises en place et privilégiez un passage par le centre-ville. Dans les Alpes-de-Haute-Provence, l'A51 est fermée en direction de Péruy numéro 20 et Aubignosc numéro 21 dans les deux sens de circulation. Je vous retrouve maintenant en Occitanie pour évoquer un événement du côté de Narbonne. Vous circulez sur la 9 en direction d'Orange, 3 km après la bifurcation de cette autoroute A9 du côté de Narbonne. Avec la 61,

avec vous. Je vais terminer ce point du côté du Puy-de-Dôme avec la sortie tiers ouest numéro 29 de l'A89 qui est fermée dans les deux sens de circulation. Vous pouvez sortir à l'Ezou numéro 28. Le retour de la musique arrive dans quelques instants sur le 107.7 et côté canicule, n'oubliez pas, il faut faire des pauses régulièrement et notamment pour prendre un peu de fraîcheur, rendez-vous sur les aires de service du réseau Vinci Autoroute qui sont climatisées. Et tout au long de l'été, sur le 107.7, nous vous proposons un voyage à travers des lieux mythiques où les Français ont dansé d'hier à aujourd'hui. Dans un instant, le deuxième épisode de notre grande saga. Ce soir, On Danse nous amènera sur la Côte d'Azur dans les années 60 au Voom Voom Club. Rendez-vous juste après. D'ici, c'est Kid Cudi. Try, try, try.

0: This is et Kid Cudi, try à l'instant sur les ondes de Radio Vinci Autoroute. Très très belle route à vous qui venez peut-être de nous rejoindre sur le 107.7. On va faire un nouveau point sur vos conditions de circulation après le flash d'actualité de la rédaction du 107.7 qui arrive à 2h du matin.
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0: Et cet été sur le 107.7, nous vous racontons l'histoire des lieux mythiques où les Français ont dansé. Voici le deuxième épisode de Ce soir on danse avec Francine Thomas.
2: Pour la deuxième étape de notre grande saga de l'été, nous sommes sur la Côte d'Azur avec deux adresses pour une seule enseigne, le Voum Voum Club. Le premier ouvre ses portes en août 1966 à Saint-Tropez-Rue-Allard et la Jet Set y passe toutes ses soirées cette année-là. Brigitte Bardot, Raquel Welch, Eddie Barclay, Mireille Darc ou encore Alain Delon.
3: Tu m'avais dit jusqu'à minuit. Tu sais comment on appelle quelqu'un qui tient pas sa parole ? Un danseur.
2: Et si on y danse, en l'occurrence Alain, c'est grâce à Paul Passini, encore lui. Il a été le fondateur du Whisky à Gogo. Et avec le Voum Voum Club, il promet cette fois d'ouvrir le plus grand club d'Europe. Pour cela, il fait appel à l'un des plus grands noms de l'art cinétique, Nicolas Schoeffer, qui va mettre au point une scénographie et une lumière tout à fait novatrice pour l'époque. Ah non, c'est pas du tout ça l'ambiance Michel. Au Voum Voum Club de Saint-Tropez, c'est plutôt psychédélique et luminodynamique.
4: T'as dit quoi là ?
2: Luminodynamique, oui. Alors ça veut dire que par exemple, on y trouve des structures mobiles équipées de cellules réfléchissantes qui réagissent aux rayons lumineux et au rythme de la musique. Il y a également des grands prismes métalliques qui réfléchissent à l'infini l'image des danseurs. Des DJs sont

0: En résidence, et il y a aussi beaucoup de musique live. Les prestations des groupes peuvent s'enchaîner grâce à deux scènes différentes. L'année suivante, en 1967, l'enseigne migre à Juan-les-Pins, à la place du Vieux Colombier, où Johnny Hallyday et Claude François ont fait leur début.
1: Elles sont toutes belles, belles, belles comme le jour.
0: Et oui, là aussi, la déco est belle, belle, belle. Et la patronne pendant trois décennies, c'est Sylvia Ribes. L'inauguration est un événement. Les deux Charles, Aznavour et Traîné, sont là. Et au fil des ans, beaucoup de concerts vont également y avoir lieu. Par exemple, eux. Au Bonheur des Dames. Ou elle, The Love Machine. Jusqu'à 1000 danseurs peuvent se retrouver sur la piste du Voom Voom Club de Juan-les-Pins où se sont succédés des générations de fêtards jusqu'à la fin des années 90. Ceci étant, on danse encore aujourd'hui à cette adresse mythique puisque le Voom Voom Club est devenu le village et c'est la dernière discothèque de Juan-les-Pins.
2: Et merci Francine Thomas. Direction le flash d'actualité du 107.7 et pour se diriger vers 2h du matin, on retrouve un peu de musique. On va écouter entre autres Hélène Sio et tout de suite voici Spin Doctor 2 Prince.

Radio Vinci Autoroute, priorité à votre sécurité. Dans la région de Gap, vous circulez sur l'autoroute A51 en direction de Gap notamment. Notez que une vingtaine de kilomètres après la sortie 23 Sisteron Nord, il y aurait la dépouille d'un animal sur les voies de l'autoroute.

0: LNCO bye bye à l'instant sur le 107.7 direction 2h du matin. Il est tout pile 2h du matin, on retrouve tout de suite l'actualité de la rédaction du 107.7. Très belle route à vous.
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2: Bonsoir à toutes et à tous. La couleur orange gagne les trois quarts de la carte de l'Hexagone. Couleur de la vigilance étendue désormais à 67 départements dans le sillage de cette nouvelle vague de canicule. Une chaleur qui continue à s'intensifier et devrait ensuite progresser vers le nord dans les prochains jours. Sur l'arc méditerranéen, des Pyrénées-Orientales à la Drôme, le niveau de danger face au risque de feu de forêt est lui toujours au rouge. L'incendie, qui a d'ailleurs dévasté près de 5000 hectares dans les Pyrénées-Orientales, n'est toujours pas fixé, mais la situation s'améliore, ont fait savoir les pompiers mobilisés. Elle a bien été reconnue coupable de détournement de fonds européens. Verdict du procès en appel de Marine Le Pen hier, condamnée à 100 000 euros d'amende, 1 an de prison aménagée avec port d'un bracelet électronique et 15 mois d'inéligibilité. Des peines allégées par rapport à la première instance, ce qui devrait lui permettre de se présenter à la prochaine présidentielle à laquelle elle a confirmé être candidate. Marine Le Pen qui a aussi dit vouloir aller jusqu'en cassation dans cette affaire. Nouvelle tension en Iran où les États-Unis ont dit lancer des frappes et rétablir leurs sanctions. Décision prise d'après Washington en réaction à des tirs contre des navires dans le détroit d'Ormuz. Côté sport, un match de tennis d'anthologie. Il aura fallu 5 sets et plus de 5 heures de jeu pour départager Novak Djokovic et Félix Auger-Aliassime en quart de finale de Wimbledon. Le vétéran serbe est venu à bout, mais non sans mal du Canadien pour se qualifier vers sa 15e demi-finale dans ce tournoi du Grand Chelem. Et puis cap sur le mondial de football, c'est la Suisse qui a finalement été la dernière à décrocher son ticket pour les quarts de finale. Au terme d'une rencontre au score vierge qui n'a pas trouvé de vainqueur dans le temps réglementaire, les Helvétiques se sont imposés au tir au but contre la Colombie. Ils devront défier les Argentins dimanche.